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2: Lui, c'est un sacré animal, un boxeur hors pair ou presque, durant sa génération. Il a gagné contre ses plus grands rivaux, lui, c'est Evander Holyfield. Son nom vous dit forcément quelque chose. Le natif de l'Alabama a vu le jour le 19 octobre 1962. Passionné depuis toujours de l'art pugilistique, Evander a un parcours chez les amateurs plus qu'honorable, 174 combats et uniquement 14 défaites. Une carrière chez les amateurs ponctuée en 1984 avec une médaille de bronze aux Jeux Olympiques de Los Angeles chez les mi-lourds. Après les JO, le voilà dans le grand bain du professionnalisme. Il impose sa loi chez les lourds légers tout d'abord, prenant le dessus sur la plupart de ses adversaires. En 1990, changement de catégorie et d'envergure, le voici chez les poids lourds. Il s'invite donc dans la catégorie d'un certain Mike Tyson. Une première fois champion du monde WBA en 1990, il sera pour la première fois défait chez les pros qu'en 1992 par Riddick Bowie. Dans l'histoire, au final de sa carrière, on retiendra ses 4 titres de champion du monde, une première pour le noblard. On se souvient aussi de son combat face à Tyson à Las Vegas en juin 1997 et cette image de l'oreille d'Holyfield croquée littéralement par Iron Mike, une image qui fera le tour du monde entachant la carrière de Tyson. Quant à celle d'Evander, elle courra jusqu'à l'aube des années 2010. Allez, on se donne rendez-vous demain pour d'autres histoires d'un jour avec Mémoire Sport.
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4: Depuis de nombreuses années, les gosses de Crépy animent les vacances d'été des petits crépinois. L'association organise une grande kermesse le jeudi 30 juillet à partir de 18h dans la cour de l'école Gaston Ramon, rue de Zelmoselle à Crépy en Valois. Au programme structure gonflable, stand de maquillage, pêche au canard, animations diverses et bonne humeur. Alors venez en famille pour passer un moment agréable autour des différents stand. Venez participer au jeu et profitez de la buvette. Ce sera ouvert à tous donc jeudi 30 juillet. Devenez facteur d'arc le temps d'un stage, mardi 21 et mercredi 22 juillet de 10h à midi et de 14h à 16h. Le musée de l'Archerie et du Valois à Crépy organise un stage de fabrication d'arc pour les enfants de 6 à 12 ans. Offrez à vos enfants une expérience unique, fabriquez leur propre arc et leurs flèches. Ils seront guidés par Laurent Messias qui est facteur d'arc professionnel. Un atelier ludique, pédagogique et immersif qui plongera les jeunes participants dans l'univers fascinant de l'archerie traditionnelle. Inscription pour ce stage au 03 44 59 21 97 ou en écrivant par courriel à musée@crepy-en-valois.fr.
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1: 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Plus de renseignements sur le Bédestival en contactant la médiathèque Alexandre Dumas au 03 23 76 48 20.
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0: Bonjour, bienvenue sur 93.7 Radio Valois-Mulsien, votre radio du Bénez. Florilège de chansons françaises avec au micro Jean-Vladis à la technique. Monsieur Luc, bonjour. Ça va, Monsieur Luc? Ça va très bien? Oui, il est en forme. Excellente matinée, chers amis. Excellent programme aujourd'hui également, avec des hommages à des artistes disparus, également des anniversaires. Nous allons retrouver ce merveilleux chanteur de charme, Franck Michael, dans un medley parti rejoindre le paradis des artistes avec ce très magnifique medley et ses belles chansons d'amour interprétées par, avec talent toujours, Franck Michael. Bravo et merci l'artiste.
1: Je voudrais vous chanter aussi quelques refrains de chansons qui ont permis de me faire connaître. 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

grand merci, merci à monsieur Franck Michael, merveilleux chanteur. Gajpati de son naissance, Patricia Ghislaine Porras, auteure, compositrice, chanteuse, danseuse, chorégraphe et actrice française, nous a quittés à l'âge de 80 ans. Gajpati, principalement connue pour sa chanson Étienne, disque d'or en 1987, victoire de la musique la même année, le prix Vincent V Scotto. On écoute Gajpati, Étienne.

Chanson culte des années 80, Étienne Gashpati, formidable interprétation, majestueuse, sublime. Gashpati, une vraie artiste qui a marqué son époque par son authenticité. Elle s'est illustrée comme danseuse contemporaine, comédienne. Nous allons l'écouter dans une chanson que j'ai découverte qui est très bien. Bon anniversaire, Gashpati.

Gashpati, légende de la musique, chante, danse dans la lumière avec Bon Anniversaire. Pour cet hommage à Gashpati, un dernier titre de cet immense artiste, une très grande carrière de danseuse, de chorégraphe, chanteuse et actrice. Gashpati, flamboyante dans cette dernière chanson, Fleur Carnivore. Bien sûr que nous écouterons d'autres titres sur RVM dans Florilège de chansons françaises de Gashpati.

Gajpati, mon artiste, malheureusement méconnu, une de ses meilleures chansons, Fleur carnivore. Oui, nous sommes dans Florilège de chansons françaises avec Luc et Jean Vladis, le dimanche matin de 10h05 à 11h sur la bande FM 93.7 Radio Valois-Mulsien, la radio du Bien-Aise. Vous pouvez nous écouter sur cette bande FM ou alors en streaming. Le même jour, de 10h05 à 11h, rvmfm.com, le podcast programmé par notre ami qui est là en face de moi, Monsieur Luc, rvmfm.com. Rediffusion le mercredi à 11h et le vendredi à 5h. Un message, une dédicace, demande de chanteur, chanteuse, une chanson française, bien sûr. Vous faites rvmfm.com et on essaie de vous la programmer. Voilà, voilà. On continue avec un hommage aussi à M. Charles Aznavour qui nous a quittés en 2018, aurait eu 102 ans. Quelques succès pour lui rendre hommage. Une chanson de 1961, Je me voyais déjà, un de ses premiers grands succès emblématiques de son répertoire. Charles Aznavour, Je me voyais déjà.

Formidable chanson de 1963, pardon. Ça se voit qu'il fait chaud. On écoute Formidable, Charles Aznavour.

Formidable jeu de mots franglais humoristique pour ce dernier titre, hommage à Charles Aznavour qui aurait eu 102 ans. Un duo inédit, Dalida et Charles Aznavour, pour cette sublime chanson de 1967, Quand on s'aime, Dalida, Charles Aznavour.

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de très belles chansons, de magnifiques mélodies en mon hommage à des légendes de la chanson française sur R&M dans Florilège de chansons françaises. Et pour continuer ces hommages à ces magnifiques chanteurs, Johnny Hallyday, qui nous a quittés en 2017, aurait eu 83 ans. On va l'écouter, Johnny Hallyday, cette légende du rock français, dans un medley de ses plus grands succès de ses débuts, le meilleur des meilleurs. Vous reconnaîtrez tous ses titres et ses classiques de Johnny Hallyday.

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1: Magistrat, ce medley de Johnny Hallyday, rock, puissance, vocale, ça déménageait. Et on va écouter Johnny dans son dernier concert en 2017 avec ses amis les Vieilles Canailles, Eddie Mitchell, Jacques Dutronc, Johnny Hallyday, toute la musique que j'aime, le légendaire, l'inoubliable Johnny et les Vieilles Canailles, Dutronc, Mitchell et Johnny, toute la musique que j'aime.

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0: Et pour terminer, ces hommages à nos artistes disparus. Claude Barzotti, parti en juin 2023. Claude Barzotti, auteur, compositeur, interprète belgo-italien. Le Rital, chanson phare de 1983, un de ses plus grands succès. Claude Barzotti, Le Rital.
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0: Voilà, 50 minutes, ça passe très très vite. Merci de nous avoir écoutés et merci de votre fidélité. Luc, à dimanche. Merci de ta présence. Florilège de chansons françaises, rendez-vous dimanche prochain, 10h05 avec de belles chansons. On vous aime, plein de bisous, à très vite sur RVM et vive la chanson française.
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2: Bienvenue dans les Hauts-de-France. Voici un reportage réalisé par une radio associative de la région.
3: Le dimanche 3 mai, je me suis rendu dans la commune de Baron, un village situé dans l'Oise entre Senlis et Nanteuil-le-Haudouin. L'association sportive et culturelle de Baron a proposé sa traditionnelle manifestation à la recherche de Sylvie. Ouverte à tous, cette randonnée propose des circuits de cyclotourisme sur les routes du Valois, des circuits de VTT et des circuits marche en forêt d'Ermenonville, ainsi qu'un parcours rando gradel. Thierry Butiot est le président de l'association sportive et culturelle de Baron. Il nous présente dans un premier temps le village de Baron.
4: Bonjour, alors oui, Baron est effectivement un petit village entre Nanteuil et Senlis. C'est un carrefour historique dans le pays du Valois qui a été, depuis l'époque gallo-romaine, un lieu de passage et un lieu de rencontre et un lieu de rendez-vous. Tout ce peuple qui habitait dans le secteur. Depuis maintenant une bonne soixantaine d'années, 65 ans exactement, on a cette association qui existe à Baron. Du fait que, si on revient 65 ans en arrière, peu de choses étaient proposées pour les jeunes, les enfants et même les adultes. Et un groupe de copains, à l'époque, se sont rassemblés pour effectivement créer cette association amicale des anciens élèves de Baron et amis de l'école publique. C'est un petit peu long comme titre, mais en fait, ça veut bien dire ce que ça veut dire, c'est-à-dire que c'est des gens issus du village et des alentours qui souhaitaient proposer toutes ces activités-là à leurs enfants et aux gens du village.
3: Alors vous le disiez, il y a du sport, mais pas que, il y a aussi des activités ludiques et culturelles.
4: Absolument, on est une association multi-activité et sportive et culturelle. Donc en termes de sport, on trouve du judo, de la gym enfant, de la gym adulte, du badminton, du tennis de table, du cyclotourisme en effet, de la randonnée pédestre évidemment. En activité culturelle, on va trouver du théâtre adulte, du théâtre enfant, de l'anglais scolaire pour les enfants de primaire. Et puis on organise également des sorties conférences, comme notamment prochainement la visite de l'église de Baron.
3: Vous êtes combien à peu près à l'intérieur ?
4: Alors c'est une association qui regroupe environ 400 à 410 personnes. Donc on est une grosse association dans l'Oise. On est rattaché à l'UFOLEP et à la Ligue de l'Enseignement. Et pour l'UFOLEP de l'Oise, on est la plus grosse association de l'Oise.
3: Constituée essentiellement de bénévoles, je suppose ?
4: Alors constituée de bénévoles, alors on a évidemment le bureau, le conseil d'administration qui tourne autour de 10 ou 12 personnes selon les années. Et on est ce groupe de personnes à faire tourner l'association, en effet. Lors de la randonnée annuelle de Sylvie, on se retrouve tout de suite à 30 ou 35 personnes qui sont bénévoles pour organiser cette journée, que ce soit pour les parcours, les fléchages des parcours, que ce soit pour le guidage des voitures pour le parking, que ce soit pour les petits encas qu'on va préparer à nos randonneurs et nos participants. Alors c'est cette année la 45e édition de cette manifestation. La manifestation a vu le jour en 1981, 45e. D'où est venue l'idée ? Eh bien, elle est venue d'une des premières bénévoles de l'association qui, elle-même, donnait le coup de main sur une autre manifestation qui était du côté d'Autis ou Horry-la-Ville, je ne sais plus. Et elle s'est posé la question à l'époque de savoir comment on pouvait organiser une manifestation de ce type-là.
3: Et la question que les auditeurs se posent, c'est qui est Sylvie et pourquoi la recherche-t-on ?
4: Alors Sylvie est en fait une muse créée par Gérard de Nerval. Gérard de Nerval est originaire de la région. Il s'est beaucoup déplacé sur les villages de Montagny, Loisy, Ermenonville. Il avait un oncle à Montagny, il avait des grands-parents sur Loisy. Mmh. Et Sylvie était son amoureuse imaginaire qu'il a décrit dans une œuvre qui s'appelle « Les filles de feu ». Et 45 ans plus tard, on cherche toujours Sylvie. On ne l'a toujours pas trouvé. Et tant qu'on ne la trouvera pas, cette manifestation existera.
3: Et à quoi peut-elle ressembler, cette Sylvie ?
4: Chacun est libre dans son imaginaire, dans sa tête, d'imaginer à quoi elle peut ressembler. Alors Gérard de Nerval a écrit, je crois, cette œuvre en 1854 à peu près. L'imaginaire des gens depuis a beaucoup évolué, donc chacun imagine ce qu'il a envie d'imaginer. On espère à chaque fois qu'on va la trouver au détour d'un fourré ou derrière un arbre dans la forêt d'Hermenonville ou de Montagny. Tout le monde la recherche.
3: Alors on rappelle que c'est pas une compétition, hein, c'est bien une randonnée. Donc à l'issue de la journée, il y aura pas de coupe ni de médaille distribuée aux participants, c'est ça ?
4: Alors pas de coupe, pas de médaille, pas de premier, pas de dernier. Malgré tout, chaque année, on remet un petit trophée au club le plus représenté, une petite médaille aux plus jeunes des participants, garçons et filles, puisqu'il y a garçons et filles. Voilà.
3: On est aujourd'hui le 3 mai. Mais une telle manifestation, ça se prépare évidemment en amont. Vous, dès janvier, vous étiez déjà dans les procédures administratives ?
4: Oui, absolument. On commence à peu près 5 mois en avance. La préparation purement administrative, c'est-à-dire la déclaration de cette manifestation, au même titre qu'une manifestation sportive ou même politique, on doit faire une déclaration sur le site gouvernemental. C'est d'autant plus compliqué que notre événement se déroule sur 3 départements limitrophes, l'Oise évidemment, la Seine-et-Marne et l'Aisne. Ce sont 3 préfectures qui sont forcément informées du passage de nos randonneurs ou plutôt de nos cyclistes, hein, puisque quand on parle de l'Aisne ou de la Seine-et-Marne, c'est plutôt nos cyclistes. Donc effectivement, 5 mois de préparation, c'est pas de trop. Il faut recruter les 30 ou 35 bénévoles dont je parlais tout à l'heure. Il faut prévoir l'ensemble de la logistique, la préparation de la circulation routière sur le village. Donc on discute avec la municipalité, l'ensemble des achats du jour pour pouvoir donner un petit encas à chacun de nos participants. 30 personnes qui sont à chaque fois sur le pied de guerre pour être sur le pied d'œuvre le jour J.
3: À la recherche de Sylvie se fait dans l'Oise, là, précisément dans la commune de Baron et dans le Mulcien. Mais est-ce que ce type d'événement, Thierry, pourrait se faire dans d'autres départements de la région des Hauts-de-France ?
4: Ah bah tout à fait, il suffit d'avoir évidemment la liste des bénévoles qui va bien et on peut très bien déporter cet événement en baie de Somme, en Picardie, dans l'Aisne et même dans le département du Nord. Hein. Je pense que les Hauts-de-France est une région largement vaste et variée en termes de paysages et de forêts pour pouvoir le dupliquer n'importe où dans les Hauts-de-France évidemment.
3: Richard Cotin, responsable cyclotourisme de la manifestation.
5: Bonjour.
3: On va détailler un petit peu ce que vous avez proposé aujourd'hui. Alors, il y a d'abord un circuit de cyclotourisme.
5: Oui, donc tous les ans, un coup on part dans le Valois Mulcien, un coup on part en Vallée de l'Automne. Cette année, donc, c'est plutôt effectivement le Valois Vallée de l'Automne, avec donc 3 parcours, effectivement, de 46, 75 et 103 km. Donc, ils vont par Pierrefonds, toute cette jolie vallée de l'automne. 3 parcours marche, randonnée pédestre, 11, 15 et 20 km. Un parcours gravel, donc ça c'est nouveau cette année, puisque c'est le gravel, on va dire, est un petit peu un phénomène de mode. 70 km, qui lui, par contre, est 100% en GPS, c'est-à-dire qu'on ne balise pas ce parcours. Et nous avons, bien sûr, 4 parcours de VTT, un 14 km, on va dire familial, parents et enfants accompagnants, un 35 km, un 55 km et un grand parcours de 75 km.
3: Quand vous dites parcours gravel, Richard, c'est par rapport au revêtement du sol, il est assez particulier, c'est ça ?
5: Oui, c'est ça. Le gravel, c'est entre le VTT et le vélo de route. Grosso modo, c'est un vélo de route avec des pneus, des gros pneus, et un cadre un peu plus solide. C'est un parcours mixte, en fait. Donc, ils vont un peu en forêt, sur des chemins, ce qu'on appelle des chemins blancs, gravillons, et un petit peu de route, un petit peu d'asphalte.
3: Vous pouvez préciser comment s'est fait le balisage des parcours ?
5: Pour ce qui est du VTT, on met des panneaux jaunes de la FFCT, avec de la rubélise rouge et blanc, disséminée tout au long du parcours. Pour la route, on met de la bombe au sol, bombe éphémère, qui en principe s'en va au bout d'un mois. Et la marche, pareil, ce sont aussi des petits panneaux en bois disséminés tout au long des 20 km des parcours. Donc ça représente beaucoup de travail, effectivement. Tout le samedi, généralement, est consacré au balisage.
3: Et ce soir, il faudra tout enlever également.
5: Alors, En partie ce soir et demain, effectivement, on a 24 heures pour tout débaliser. Demain soir, la forêt doit être comme avant notre passage.
3: Est-ce qu'on peut parler, Richard, des règles de sécurité de cette manifestation ?
5: Pour ce qui est du vélo, le port du casque obligatoire. La fédération dit que c'est recommandé, nous, on l'impose. Chaque ravito a une trousse de secours. Plusieurs bénévoles, bien sûr, sont formés tous les ans. Le PSC1, donc le brevet de secourisme, entre guillemets. Il arrive parfois que les pompiers interviennent, ça arrive en cas de chute.
3: Les participants doivent être courtois, ils peuvent se doubler, mais ce n'est pas une compétition, donc il faut respecter les autres.
5: C'est ça, effectivement, on a un règlement qui dit que ce n'est pas une compétition, mais c'est une randonnée, donc à allure libre, pas de course. On doit effectivement rester courtois, respecter le code de la route, dès qu'il y a de la circulation, dès qu'on pour le vélo de route aussi. Respecter le code de la route, respecter les autres usagers, que ce soit des cavaliers. Nous avons été 304 participants, dont 157 en VTT, 12 gravel, 40 marcheurs et 35 vélos de route. Les clubs les plus nombreux sont ceux de Beauvais Bike, le club de Beauvais Bike, le club de Varède, dans le 77, à côté de Meaux, Esbly, Autis et Crépy-en-Valois.
3: Mais il n'y a pas que des Français qui ont participé aux randonnées.
5: Effectivement, nous avons également une dimension internationale, puisque nous avons eu un participant des Pays-Bas, un Anglais et des Belges.
3: Françoise Lyon est trésorière de l'Amicale des anciens élèves de Baron. Françoise, vous êtes, vous, la créatrice de À la recherche de Sylvie ?
6: Oui, tout à fait. À l'époque, j'avais un commerce dans Baron. Il y avait un club de Saint-Denis, en banlieue parisienne, qui m'avait demandé de faire leur contrôle. C'est-à-dire que je mettais un tampon au fur et à mesure que les gens passaient sur leur feuille de route. Et je leur ai demandé comment ça fonctionnait, etc. Ils m'ont expliqué qu'ils avaient adhéré à la Fédération française de cyclotourisme, que c'était comme ça qu'il fallait faire. Donc j'ai demandé au président actuel et il nous a autorisé à faire la même chose, c'est-à-dire qu'on a créé la recherche de Sylvie.
3: En 45 ans, la randonnée, elle a évolué de quelle façon ?
6: Alors déjà, nous, au départ, on faisait deux randos dans une année au lieu de une, c'est-à-dire qu'on faisait la marche l'hiver, la randonnée route au mois de septembre. Et puis au bout d'un moment, on a fusionné les deux parce que ça fait beaucoup d'organisation dans une seule année. Après, il y a le VTT qui est venu s'ajouter et puis on est passé de, je sais pas, 200 participants dans les premières années. Une année, on a eu 1200.
3: Qu'est-ce qui vous plaît dans l'organisation de cette manifestation ?
6: Alors, j'ai toujours fait beaucoup de vélo. Maintenant, je fais de la randonnée. C'est le fait du collectif, d'avoir beaucoup de monde, de parler avec les gens, de parler d'un tas de choses, de la région, etc.
3: Je suis avec Frédéric Guillaumino, qui a participé à la randonnée à la recherche de Sylvie.
7: Bonjour.
3: Alors, il est 10h10 et vous êtes le premier à avoir terminé la randonnée ?
7: Oui, je pense. C'était un peu dur. Bon, c'était assez physique quand même. Et j'en ai bien haché la patate. Le parcours était assez physique. Il était pas mal. C'était bien balisé et tout. Après, ce qui était un peu ennuyant, c'est vu que moi je suis grand, avec l'appui, les branches, ils étaient toutes rabaissées. Du coup, fait que je me baisse.
3: Vous pouvez un peu le décrire le circuit aux auditeurs ?
7: Du coup, on part de Baron. On longe les chemins, les petites routes, après on va dans les bois de Hermont-en-Ville. On passe dans Hermont-en-Ville devant le château. Au feu rouge de Hermont-en-Ville, on va dans le bois en face vers la mer de sable et on fait une petite boucle. Et après il y a le ravitaillement.
3: Vous venez d'où ?
7: Boissy-Fresneau.
3: C'est votre première participation ?
7: Ouais, c'est ma première course, oui. Je l'ai fait en hommage à mon oncle qui est décédé il n'y a pas longtemps, qui était un grand fanatique de vélo.
3: Frédéric, c'était un parcours de combien de kilomètres ?
7: 35 kilomètres.
3: Que vous avez fait en ?
7: 2h20. On est chez la patate, mais je suis content d'avoir réussi. En plus, j'ai repris le vélo il y a qu'un mois de cela. Du coup, j'ai pas eu beaucoup de temps pour me préparer physiquement, mais j'ai quand même réussi à les faire.
3: C'était Yann Barré pour Radio Valois-Mulsien. Le dimanche 3 mai, je me suis rendu dans la commune de Baron, dans l'Oise, un village situé entre Senlis et Nanteuil-le-Haudouin. L'association sportive et culturelle du village a proposé sa traditionnelle manifestation à la recherche de Sylvie. Il s'agissait de randonnées avec des circuits de cyclotourisme sur les routes du Valois, des circuits de VTT et des circuits de marche en forêt d'Hermenonville, ainsi qu'un parcours rando gravel.
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3: Anne-Laure pour RVM.
2: Bonjour, c'est Yann.
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3: Alors qu'est-ce qui se passe ?
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3: Je suis aujourd'hui à l'enceinte festival off de dimanche. Et il y a quelques stands avec diverses associations. Et je suis avec Léa qui travaille à Partage avec les enfants du monde. Bonjour Léa. Est-ce que c'est une association déjà ?
6: Oui, bonjour. Oui, effectivement, c'est une association. Donc c'est une ONG de solidarité internationale qui agit depuis plus de 50 ans pour la protection de l'enfant. Donc on agit sur des droits fondamentaux comme l'éducation, la santé, la nutrition ou encore le développement communautaire.
3: Et là, vous êtes basé où géographiquement ? Si vous êtes à Pierrefonds aujourd'hui, c'est que c'est une des antennes dans le coin ?
6: Alors, ce n'est pas une antenne, mais on est basé donc à Compiègne, rue Vivenel. Donc, c'est notre
3: QG.
6: C'est ça, notre
3: c'est
6: QG.
3: C'est le siège social.
6: C'est
3: là,
6: le siège
3: en fait,
6: social. Hein. C'est ça. Et on a aussi, on est basé en fait en France avec 13 antennes locales. On dispatche un peu partout dans toute la France.
3: Vous n'êtes pas l'antenne, vous êtes l'organisme principal.
6: C'est
3: en
6: ça.
3: Fait. Qui est-ce qui a décidé de fonder cette ONG hein ?
6: Alors, c'était il y a très longtemps.
3: 50 ans, vous dites ?
6: Ouais, c'est ça, ouais. 50 ans. Alors, je ne pourrais pas vous donner le nom de la personne qui l'a fondée, mais c'était suite à la guerre du Vietnam. Donc, en fait, ils ont décidé de fonder une association qui s'est développée, du coup, dans le temps jusqu'à aujourd'hui.
3: Vous pouvez nous expliquer les différentes actions ?
6: Oui, bien sûr. Alors, en fait, on agit avec 26 partenaires locaux. Donc, ce sont les associations locales qui sont basées directement dans les pays. Donc, ils sont beaucoup plus renseignés en fait sur les difficultés et les différences en fait dans les pays, les spécificités culturelles, et en fait c'est avec eux qu'on va travailler pour pouvoir proposer nos actions en globalité. Ce sera surtout autour de l'éducation, donc on va commencer par exemple par une construction d'école, et ensuite autour de tout ça on va apporter donc une cantine pour garantir le repas, aussi tout ce qu'il y a au niveau santé, donc on va faire des contrôles de santé aux enfants, et tout ça dans le but donc de les maintenir donc par l'éducation pour encourager au développement.
3: Vers quel pays vous orientez davantage en ce moment ?
6: Alors là, en ce moment, on a l'Haïti, le Liban, qui sont vraiment les pays principaux en ce moment, les pays vraiment en situation d'urgence.
3: Est-ce que vous travaillez aussi en France ?
6: Oui, on travaille en France avec le CSI, donc qui est l'éducation à la citoyenneté. Et donc, en fait, le CSI, ça va être surtout des interventions dans les écoles, donc pour former les enfants en fait, à la sensibilité internationale.
3: Donc, vous me parliez des actions autour de l'école, la santé. Qu'est-ce qu'il y a d'autre ?
6: Alors, on a aussi, tout tourne autour de l'éducation. On a aussi le développement communautaire. Donc, c'est vraiment, on va encourager l'enfant à grandir, en fait, dans son milieu, à vraiment encourager son développement autour de sa communauté, en fait.
3: Mais c'est parce qu'ils sont en difficulté, en fait. Hein,
6: oui, c'est ça, oui.
3: Et les dans pays les... en guerre aussi, j'imagine.
6: Oui, c'est ça. Il y a des pays en guerre, surtout les enfants, souvent, se retrouvent à la rue, donc sont en grande précarité. Donc, c'est là qu'on leur vient en aide.
3: De quoi vous occupez-vous dans cette ONG ?
6: Alors moi, mon poste, donc je suis chargée de mécénat. Donc je
3: chercher des sous.
6: C'est ça, chercher des sous. Donc auprès surtout des professionnels, donc des entreprises. Donc là, par exemple, on essaye de se faire connaître au maximum parce que c'est vrai que ça fait 50 ans qu'on existe et on n'est pas forcément connu de tous, surtout au niveau local. Les commerçants de Compiègne ne nous connaissent pas. Donc on essaye vraiment de se développer, notamment via des expos photos qu'on met à disposition en fait dans les entreprises pour nous faire connaître et aussi sensibiliser les collaborateurs et les personnes extérieures.
3: Est-ce que vous pouvez nous donner un exemple dans un des pays des associations avec lesquelles l'ONG travaille ? Est-ce que vous avez le type d'association qui travaille sur place avec vous ?
6: Les associations présentes sur place, donc on a plusieurs domaines. Donc il y en a qui sont vraiment axés sur l'éducation, d'autres qui seront vraiment associations de secours, par exemple à Kéogo.
3: On
6: a à Kéogo, c'est au Burkina Faso. Donc par exemple, ça c'est une association qui travaille essentiellement sur les enfants, les jeunes en globalité, et surtout les jeunes femmes mères, en fait, qui se retrouvent en situation de rue, donc de précarité. Et en fait, Kéogo a créé un village donc, dans lequel donc, il accueille ces jeunes femmes, font des contrôles de santé, prennent en charge aussi leurs enfants, donc ils font en sorte que les enfants aillent à l'école et que les jeunes femmes en fait, puissent se réinsérer dans la société en leur apprenant un métier manuel ou alors un métier écrit. Et en fait, ce village est autosuffisant. Donc ils font leur propre culture, ils ont leur propre réserve d'eau, donc voilà.
3: « Les fonds, en fait, pour soutenir cette ONG, ce sont principalement donc des mécènes. Est-ce qu'il y a des fonds publics aussi ?
6: Alors oui, alors la plupart des fonds par contre ce sont pas des mécènes, ce sont plutôt les dons en fait du grand public. Donc on va surtout vivre donc par rapport à la générosité du public, donc avec les parrainages. Donc on a 20 000 parrains et marraines.
3: Ça veut dire qu'ils parrainent des enfants ?
6: C'est ça, ils parrainent des enfants, donc ils donnent un montant par mois. Et en fait ça permet de contribuer à l'éducation de l'enfant, sa nutrition, sa santé. Et après, nous avons également le mécénat, donc on essaye justement de développer au maximum pour diversifier donc les sources de revenus. Après, nous avons aussi les subventions publiques. Et en globalité, c'est surtout ça, nous avons également les legs.
3: Vous êtes combien dans cette ONG ?
6: Alors, on est à peu près 30 collaborateurs donc, qui se situent au siège. Donc après, on n'est pas forcément tous ensemble, il y en a en télétravail, mais on essaye de se réunir quand même régulièrement. Et après, on a à peu près 200 bénévoles dans toute la France.
3: Vous m'avez dit en off que vous étiez en alternance dans cette ONG. Ça veut dire que vous vous orientez vers ce type de métier ?
6: Alors,
3: en tout cas, recherche de mécènes.
6: Oui.
3: Mais plutôt pour des ONG.
6: Alors moi, de mon côté, c'est vrai que c'était pas forcément le poste vers lequel je me dirigeais en premier. Et moi, je suis plutôt dans un axe commercial. Bah, pour tout vous dire, je suis en master actuellement en développement commercial. Et c'est vrai que le milieu de l'ONG, c'est un milieu que je connaissais pas du tout.
3: La solidarité.
6: C'est ça, la solidarité internationale, je connaissais pas du tout. Donc, je souhaitais m'engager en parallèle dans une association. Donc, je me suis dit, pourquoi pas lier les deux et au final, travailler pour une bonne cause et ça a du sens.
3: Donc ça veut dire que ça va être votre avenir de travailler pour des bonnes causes.
6: Eh bien effectivement, pourquoi pas. En tout cas, je suis bien partie.
3: Merci Léa.
6: Je vous remercie.
3: Eh bien, j'en profite parce que je croise Edgar. Edgar qui est donc responsable de la programmation de l'enceinte festival. On fait un petit clin d'œil aux organisateurs de ce festival. Edgar, comment ça s'est passé le IN vendredi et samedi ?
2: Très très bien, on a eu une météo qui était parfaite, ni trop chaud, pas de pluie surtout, contrairement à l'année dernière. Et on est entre deux canicules, donc on s'en sort plutôt bien. Mais tous les concerts étaient vraiment géniaux. Bon, après je suis à la programmation, je ne vais pas dire le contraire, mais j'ai l'impression que tous les retours sont vraiment unanimes là-dessus. Avec des montées en puissance au fur et à mesure de la soirée, j'ai l'impression que le public était assez conquis dans l'ensemble.
3: Est-ce que vous avez eu le public que vous attendiez ?
2: On veut toujours plus, c'est sûr. On veut toujours avoir 1500 personnes par jour. Le vendredi est toujours un peu plus timide parce qu'il y a des gens qui travaillent aussi et qu'on ouvre quand même assez tôt à 15h30. Donc le temps que les gens arrivent, les premiers concerts peuvent être avec un peu moins de personnes devant. Mais le samedi était quand même bien plus rempli. J'ai pas les chiffres en tête, mais c'est vrai que c'était très sympa et assez joyeux parce qu'on diffusait aussi le match de foot.
3: Ah bon ?
2: On diffusait le match de foot sans son, bien sûr. Et il y avait quand même les concerts à côté. Et il y avait vraiment du monde au concert et quand même un peu de monde au match de foot. Donc c'était assez joyeux.
3: Qu'est-ce qu'on entend là, juste derrière nous, le concert qui vient de débuter hein ?
2: Alors là, c'est encore les balances, mais la programmation, c'est pas que le festival in. Effectivement, c'est aussi le festival off. Il y a Short Ideas qui jouait de la folk, qui a joué juste avant, un duo de frères qui nous viennent de Lille. Et là, les balances qu'on entend, c'est un groupe qui s'appelle Ahama, qui vient de Lille aussi et qui nous propose un jazz très très poétique, un peu jazz vocal avec d'autres influences de musique traditionnelle méditerranéenne dans l'ensemble. Voilà.
3: C'est compliqué pour toi la programmation en fait, parce que compliqué, c'est pas le mot, mais il y a énormément de groupes qui sont programmés. Il y en a combien ?
2: Là, je crois qu'il y en avait 21 cette année. Donc non, c'est pas forcément compliqué. Le tout, c'est de réussir à créer une certaine cohérence entre les différents concerts. Là, le off, c'est quand même une excuse pour moi pour réussir à programmer des artistes que je peux pas forcément mettre sur le festival in en musique actuelle, donc de la folk, du jazz, l'année dernière des musiques traditionnelles. J'aime bien ces musiques et j'aime bien les intégrer au off. Voilà.
3: Pourquoi tu les mets pas au in ?
2: C'est un peu compliqué dans un festival de musique actuelle où ça commence très vite avec de la
3: pop. C'est pas de la musique actuelle.
2: C'est pas de la musique actuelle, tout simplement. Ouais. Oui. Donc, on pourrait très bien mettre Ahama en musique dans un festival de musique actuelle, mais ce serait quand même assez tôt, je pense, et je trouve que ça s'y prête plus dans le cadre du parc du château de Pierrefonds.
3: Bon bah écoute, je suis ravie que votre festival se déroule bien et merci beaucoup Edgar. Bonne
2: merci
3: continuation.
2: Merci beaucoup.

0: Cet Étienne-là pour RVM, j'ai rencontré à l'occasion de l'enceinte festival à Pierrefonds, Léa, qui travaille à l'ONG Partage avec les enfants du monde. Et j'ai également rencontré Edgar, le programmateur de l'enceinte festival qui passait par là. À bientôt sur RVM, la radio qui vous écoute.
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1: Mercredi 5 août, le centre socioculturel Les Portes du Valois vous propose une sortie à la mer à Berck-Plage. Rendez-vous à Baie à 6h30 et à 6h45 à Nanteuil-le-Haudouin. Départ de Berck à 17h. Renseignements complémentaires et inscriptions avant le vendredi 31 juillet au 03 44 88 37 90.
2: Depuis de nombreuses années, les gosses de Crépy animent les vacances d'été des petits crépinois. L'association organise une grande kermesse le jeudi 30 juillet à partir de 18h dans la cour de l'école Gaston Ramon, rue de Zalmoselle à Crépy en Valois. Au programme structure gonflable, stand de maquillage, pêche au canard, animations diverses et bonne humeur. Alors venez en famille pour passer un moment agréable autour des différents stand. Venez participer au jeu et profitez de la buvette. Ce sera ouvert à tous donc jeudi 30 juillet. Devenez facteur d'arc le temps d'un stage, mardi 21 et mercredi 22 juillet de 10h à midi et de 14h à 16h. Le musée de l'archerie et du Valois à Crépy organise un stage de fabrication d'arc pour les enfants de 6 à 12 ans. Offrez à vos enfants une expérience unique, fabriquez leur propre arc et leurs flèches. Ils seront guidés par Laurent Messias qui est facteur d'arc professionnel. Un atelier ludique, pédagogique et immersif qui plongera les jeunes participants dans l'univers fascinant de l'archerie traditionnelle. Inscription pour ce stage au 03 44 59 21 97 ou en écrivant par courriel à musée@crepy-en-valois.fr.
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1: Bienvenue dans les Hauts-de-France. Voici un reportage réalisé par une radio associative de la région.
2: Jeudi 28 mai, dans le cadre du festival Cinéplanète, festival du film et documentaire écologiste et social à Douai, était projeté le film de Thomas Lacoste, Soulèvement. Un documentaire qui, à travers une galerie de 16 portraits, explique l'engagement et l'organisation de citoyens pour empêcher des aménagements du territoire contraires à l'intérêt écologique ou parfois même économique de ces territoires, des citoyens ayant parfois recours à la désobéissance civile. Aurélien, représentant de l'antenne lilloise du collectif Extinction Rébellion.
3: Bonjour, je donnais mon prénom, j'évite le nom de famille et je donne le minimum d'informations sur moi. C'est plus facile pour la communication avec les gens qui ne sont pas du mouvement.
2: Pourquoi ce besoin d'anonymat ?
3: Alors, c'est le moyen qu'on a trouvé pour limiter le risque d'infiltration lors de nos réunions qui sont systématiquement publiques en dehors de l'organisation d'actions particulières. Mais l'objectif, chez Extinction Rébellion, c'est de massifier le mouvement. Et donc, ce qu'on appelle des plénières qu'on fait régulièrement sont ouvertes à qui veut venir. Et donc, pour se sécuriser, on échange sous pseudo, que ce soit sur les boucles, sur les réseaux sociaux ou pendant la plénière elle-même.
2: Alors, on va présenter Extinction Rébellion, une ONG, on peut dire ça ou
3: Non, ONG me semble connoter avoir des financements qui viennent de groupes plus ou moins publics, plus ou moins privés, mais avec des... Il y a du financier derrière. Il y a des subventions, ce genre de choses. En fait, chez Extinction Rébellion, il n'y a pas d'existence juridique. C'est pas une association, c'est pas une entreprise, c'est rien de tout ça. C'est un collectif international dans lequel tous les militants ont les mêmes droits. C'est d'ailleurs l'organisation qui compte le plus grand nombre de membres avec une organisation strictement horizontale dans le monde. C'est plus un collectif de personnes autour de principes et d'un objectif commun.
2: Comment on y adhère ? Je sais pas si adhérer, c'est le bon mot du reste, encore une fois.
3: Ben, effectivement, il n'y a pas d'adhésion dans le sens où on ne doit pas donner, comme pour une association, annuellement une dizaine d'euros pour pouvoir participer et intégrer le mouvement. La première étape, quand on veut intégrer Extinction Rébellion, c'est aller dans une des plénières qui sont organisées de manière régulière et qui sont visibles. Hein. Si vous tapez Extinction Rébellion et le nom de la grande ville proche de chez vous, vous allez tomber sur une page Facebook, vous allez tomber sur peut-être Instagram maintenant, sur des pages des réseaux sociaux où c'est annoncé souvent publiquement. Donc souvent c'est dans des tiers-lieux ou des bars associatifs. Et donc vous pouvez y aller à l'heure qui est indiquée. Il y a une demi-heure au début de la réunion qui est dédiée à la présentation du mouvement pour les nouvelles eaux. Il y a l'écriture inclusive, il y a un gros aspect, ce qu'on appelle le care, qui est le soin porté à autrui, y compris dans ses spécificités et ses différences. Et donc non, c'est très simple, il n'y a pas d'engagement financier, venez comme vous êtes, pas besoin d'être coopté, il y a des parcours, au fil du temps, les nouveaux et les nouvelles sont intégrés sur des boucles, on est sur le réseau social Signal, parce que c'est le plus sécurisé, on n'est pas sur les réseaux des GAFAM. Il va petit à petit y avoir des invitations à intégrer des boucles où on parle de sujets de plus en plus sérieux, mais beaucoup d'organisations internes en fait.
2: Extinction Rébellion, c'est quoi ? C'est des gens qui sont déjà dans le monde militant, du militantisme, du monde syndical, du monde de l'association, qui viennent là en complément déjà de leur engagement citoyen.
3: Ça dépend. Et pour la même raison que celle pour laquelle on est sous pseudo, on évite d'en dire trop sur nous pour ne pas être identifiable. Donc en fait, on connaît, parce que le temps faisant, on devient proche, mais on connaît parfois les prénoms et parfois les métiers ou les activités de nos plus proches camarades, si je peux le dire comme ça. Mais en fait, il y a tous les profils. Extinction Rebellion est quand même très citadin, je dirais, si on veut dresser un profil sociologique. Voilà, des gens qui ont comme volonté de changer le monde, de sauver le monde à une échelle systémique.
2: Le plaidoyer d'Extinction Rebellion, il est donc en faveur d'un monde plus juste, plus éthique, plus vivable. Il est politique dans ce sens ? C'est un projet politique ?
3: Oui. C'est un débat qu'on a très régulièrement sur notamment les dernières échéances où il a fallu se positionner par rapport à la montée de l'extrême droite, par rapport à voilà, un certain nombre de projets de société qui prônent une croissance infinie. Là, en ce moment, on a une grosse lutte qui est autour du canal Seine-Nord-Europe, qu'on appelle le méga-canal, qui est un projet d'il y a quelques décennies et qui a pour objectif de faire une autoroute fluviale principalement dédiée à l'import-export de nos céréales vers l'étranger. Et donc on se dit très politique, parce qu'effectivement, l'un de nos objectifs, c'est de maintenir la pression sur nos gouvernants pour qu'ils respectent leurs engagements. Alors initialement, Extinction Rebellion a été fondée avec la volonté de faire respecter les accords de Paris, qui limitent l'augmentation de la température à 1,5 degré à horizon, je crois que c'était 2025. C'est déjà foutu là-dessus, mais voilà, il y a un vrai objectif de mettre la pression sur les dirigeants via le mode d'action, via des actions de désobéissance civile non violente de masse. Souvent, ça va être des centaines, voire des milliers de personnes qui vont, en fonction des campagnes du moment, il y a eu contre-total par rapport au projet en Ouganda du pipeline, dont j'ai plus le nom. Là, en ce moment, il y a une grosse convergence des luttes contre l'Empire Bolloré. Donc on est politique. Bolloré a un projet politique et nous, enfin Extinction Rebellion, vient s'opposer politiquement également à ce projet-là. Et la plupart de nos membres sont présents dans la rue quand il s'agit de tracter ou de faire des collages d'affiches, etc. Donc on est apartisans. Officiellement, on est apartisans parce qu'on ne veut pas non plus être stigmatisé et être associé à un parti. Mais on est évidemment politique. On a des valeurs, on a des combats qui sont très marqués.
2: La responsabilité qu'on engage du monde, de l'action, elle est collective ou elle est individuelle à ce moment-là ? Quand on est dans une forme d'action de désobéissance civile, civique, on sait très bien que certains risquent parfois une interpellation, des poursuites judiciaires. Comment ça se passe ? Chacun prend ses responsabilités ?
3: Alors, de toute façon, il y aura un appui juridique. On a des avocats alliés dans toutes les grandes villes qui soutiennent la lutte. Il y a des moyens financiers qui sont mis à disposition pour les frais éventuels qu'engendrent les poursuites judiciaires. Parfois, ça peut être une stratégie d'aller jusqu'au procès pour visibiliser une lutte, parce que médiatiquement, en fait, ça aide à peser, donc ça peut être un calcul. Sinon, quand on fait vraiment des actions de désobéissance civile de masse, la presse est là, généralement, on a des porte-paroles qui se chargent de donner les raisons et d'expliquer le pourquoi de la lutte, de la méthode aussi, parce que parfois, les blocages de route, par exemple, étaient mal pris, on a arrêté d'en faire parce que, on comprend que ça peut gêner des individus, on essaie d'éviter ça au maximum désormais. Avant chaque grande action, on a des débats tous ensemble sur ce qu'on appelle le consensus d'action. Donc c'est est-ce qu'on y va masqué ou pas masqué pour éviter la reconnaissance faciale ? C'est est-ce qu'on accepte de se faire arrêter si jamais la police commence à interpeller les gens ? Est-ce qu'on prend notre carte d'identité sur place ? Donc voilà, c'est des réflexions qu'il y a en fonction de l'action.
2: Ça s'apprend, tout ça, cette forme d'action, elle nécessite un temps d'apprentissage ?
3: Oui, que le mouvement offre tous les mois, il y a des temps qui sont accordés, des formations pour voilà où on aborde les risques juridiques individuels, comment se passe une garde à vue pour essayer d'apaiser la relation par rapport aux forces de l'ordre qui, quand on la voit que par le biais de la télévision, peut être intimidante, et c'est leur stratégie de nous intimider. Et donc voilà, les droits en garde à vue sont évoqués, et voilà l'accompagnement qui sera fait ensuite, le fait que au moment où la personne sortira de garde à vue, si jamais il y en a une, il y aura forcément une ou plusieurs personnes qui seront là avec des petits gâteaux, un café, ce genre de choses. Voilà, on essaie de répondre à toutes les questions qui peuvent se poser pour en faire quelque chose de pas de normal, mais de moins intimidant qu'un inconnu total pour quelqu'un qui n'a jamais été confronté à la répression policière et à l'appareil juridique.
2: Des luttes très locales peuvent illustrer des dérèglements mondiaux. Vous évoquez par exemple la lutte contre le méga-canal, le canal Seine-Europe. Il y a eu également des oppositions à l'extension de l'aéroport de l'Équin en région Hauts-de-France, si je situe. Justement, il n'y a qu'une antenne à Lille ou alors il y en a plusieurs en région Hauts-de-France ?
3: Extinction Rébellion, encore une fois, c'est un mouvement qui reste citadin. En fait, les réunions s'organisent aux endroits qui sont au centre des agglomérations parce que c'est là que le maximum de personnes peuvent le plus facilement participer. Il y a plus de liens, je dirais, au niveau des soulèvements de la terre qui ont, eux, un ancrage dans les territoires très local et avec des naturalistes, des agriculteurs et des agricultrices. Si vous habitez dans la ruralité, peut-être qu'il y a des groupes des soulèvements de la terre qui seront plus géographiquement proches de vous que les groupes Extinction Rébellion qui sont un mouvement systémique très citadin quand même. Il y a un groupe à Valenciennes, il y a un petit groupe à Boulogne-sur-Mer. Sur Amiens, on a des gens. Sur Compiègne, en fait, on commence à avoir, mais c'est lié au méga-canal. En fait, c'est une lutte locale qui s'est organisée, méga-canal non merci, un peu sur l'image de ce qui avait été fait pour les méga-bassines à Sainte-Soline avec méga-bassines non merci, où c'est un collectif qui, lui, a une existence juridique, mais qui est très proche des collectifs écolo-radicaux, si je peux appeler ça comme ça, pour regrouper un peu Extinction Rébellion et les soulèvements de la terre et qui enfin, si vous avez envie d'un engagement sur une lutte locale dans lequel vous pourrez trouver votre bonheur.
2: Alors ma dernière question va peut-être être un peu provoque. Est-ce que finalement vous intervenez pas toujours un peu trop tard? C'est-à-dire que vous l'évoquiez tout à l'heure, si je reprends le méga canal, 30 ans de discussion. Et puis quand il y a la pelleteuse qui arrive, il y a Extinction Rébellion qui arrive à ce moment-là, c'est pas juste un peu à contre-temps tout ça? Ou alors est-ce que c'est on n'a pas d'autre moyen de se faire entendre au moment de la décision?
3: Alors effectivement, les agriculteurs par exemple et les agricultrices ont été sollicités. D'ailleurs, il y a eu un remembrement qui a été organisé, mais il y a 10 ou 15 ans maintenant, pour en gros échanger quelques hectares de perdus contre une meilleure organisation du terrain pour faciliter l'exploitation. Donc effectivement, c'est un projet sur lequel les pouvoirs publics ont commencé à faire des consultations, à interagir avec les différents acteurs depuis des décennies. Nous, on arrive un peu tard. Après, des luttes, il y en a. Enfin, on a parlé de l'Équin, mais il y a aussi la Friche Saint-Sauveur, qui est une grosse lutte à Lille. Il y a Exide aussi, qui est une entreprise qui a et qui émet encore des fumées de plomb qui sont en train d'empoisonner tout le quartier. Donc, les luttes, il y en a énormément. On essaie d'être présent et en fonction des affinités de chacun aussi, on essaie d'être présent partout. Et pour revenir sur le méga canal, la Cour des comptes par exemple, c'est, alors on peut ralentir le chantier ou le rendre plus cher via la sécurisation nécessaire par exemple. Donc on a des modes d'action et la Cour des comptes a émis, un peu comme nous à contre-temps, hein, un avis plutôt critique sur les comptes qui ne sont pas ficelés pour la construction du canal Seine-Nord-Europe. Et c'est un projet qui va être en construction pendant une dizaine d'années et encore, et ça laisse le temps de l'arrêter. La 69, encore récemment, il y a des décisions de justice qui vont dans le sens de bloquer certaines emprises sur les terres parce que c'est illégal en fait. Et tout ça pour bitumer ou pour faire une autoroute ou une autoroute maritime. Mais finalement, on est toujours dans aller plus vite, plus gros. Oui. Oui.
2: Aurélien, représentant du collectif lillois Extinction Rébellion. Interview Hervé Dujardin pour Radio Scarp Sensé.
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2: Bonjour, c'est Yann.
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3: Je suis aujourd'hui à l'enceinte festival off de dimanche. Et il y a quelques stands avec diverses associations. Et je suis avec Léa qui travaille à partage avec les enfants du monde. Bonjour Léa. Est-ce que c'est une association déjà ?
7: Oui, bonjour. Oui, effectivement, c'est une association. Donc c'est une ONG de solidarité internationale qui agit depuis plus de 50 ans pour la protection de l'enfant. Donc on agit sur des droits fondamentaux comme l'éducation, la santé, la nutrition ou encore le développement communautaire.
3: Et là, vous êtes basé où géographiquement ? Si vous êtes à Pierrefonds aujourd'hui, c'est que c'est une des antennes dans le coin ?
7: Alors, ce n'est pas une antenne, mais on est basé donc à Compiègne, rue Vivenelle. Donc, c'est notre
3: QG.
7: C'est ça, notre
3: c'est
7: QG.
3: C'est le siège social.
7: C'est le
3: là,
7: siège
3: en fait,
7: social. Hein. C'est ça. Et on a aussi, on est basé en fait en France avec 13 antennes locales. On dispatche un peu partout dans toute la France.
3: Vous n'êtes pas l'antenne, vous êtes l'organisme principal.
7: C'est ça.
3: Fait. Qui est-ce qui a décidé de fonder cette ONG hein ?
7: Alors, c'était il y a très longtemps.
3: 50 ans, vous dites ?
7: Oui, c'est ça, ouais. 50 ans. Alors, je ne pourrais pas vous donner le nom de la personne qui l'a fondé, mais c'était suite à la guerre du Vietnam. Donc, en fait, ils ont décidé de fonder une association qui s'est développée, du coup, dans le temps jusqu'à aujourd'hui.
3: Vous pouvez nous expliquer les différentes actions ?
7: Oui, bien sûr. Alors, en fait, on agit avec 26 partenaires locaux. Donc, ce sont les associations locales qui sont basées directement dans les pays. Donc, ils sont beaucoup plus renseignés en fait sur les difficultés et les différences en fait dans les pays, les spécificités culturelles, et en fait c'est avec eux qu'on va travailler pour pouvoir proposer nos actions en globalité. Ce sera surtout autour de l'éducation, donc on va commencer par exemple par une construction d'école, et ensuite autour de tout ça on va apporter donc une cantine pour garantir le repas, aussi tout ce qu'il y a au niveau santé, donc on va faire des contrôles de santé aux enfants, et tout ça dans le but donc de les maintenir donc par l'éducation pour encourager au développement.
3: Vers quel pays vous orientez davantage en ce moment ?
7: Alors là, en ce moment, on a l'Haïti, le Liban, qui sont vraiment les pays principaux en ce moment, les pays vraiment en situation d'urgence.
3: Est-ce que vous travaillez aussi en France ?
7: Oui, on travaille en France avec le CSI, donc qui est l'éducation à la citoyenneté. Et donc en fait, le CSI, ça va être surtout des interventions dans les écoles, donc pour former les enfants en fait à la sensibilité internationale.
3: Donc vous me parliez des actions autour de l'école, la santé, qu'est-ce qu'il y a d'autre ?
7: Alors, on a aussi, tout tourne autour de l'éducation, on a aussi le développement communautaire. Donc c'est vraiment, on va encourager l'enfant à grandir en fait dans son milieu, à vraiment encourager son développement autour de sa communauté en fait.
3: Mais c'est parce qu'ils sont en difficulté en fait. Hein,
7: oui, c'est ça, oui.
3: Et les dans pays les... en guerre aussi, j'imagine.
7: Oui, c'est ça, il y a des pays en guerre, surtout les enfants souvent se retrouvent à la rue, donc sont en grande précarité, donc c'est là qu'on leur vient en aide.
3: De quoi vous occupez-vous dans cette ONG ?
7: Alors moi, mon poste, donc je suis chargée de mécénat. Donc je
3: chercher des sous.
7: C'est ça, chercher des sous. Donc auprès surtout des professionnels, donc des entreprises. Donc là, par exemple, on essaye de se faire connaître au maximum parce que c'est vrai que ça fait 50 ans qu'on existe et on n'est pas forcément connu de tous, surtout au niveau local. Les commerçants de Compiègne ne nous connaissent pas. Donc on essaye vraiment de se développer, notamment via des expos photos qu'on met à disposition en fait dans les entreprises pour nous faire connaître et aussi sensibiliser les collaborateurs et les personnes extérieures.
3: Est-ce que vous pouvez nous donner un exemple dans un des pays des associations avec lesquelles l'ONG travaille ? Est-ce que vous avez le type d'association qui travaille sur place avec vous ?
7: Les associations présentes sur place, donc on a plusieurs domaines. Donc il y en a qui sont vraiment axés sur l'éducation, d'autres qui seront vraiment associations de secours, par exemple à Kéogo.
3: On
7: a à Kéogo, c'est au Burkina Faso. Donc par exemple, ça c'est une association qui travaille essentiellement sur les enfants, les jeunes en globalité, et surtout les jeunes femmes mères, en fait, qui se retrouvent en situation de rue, donc de précarité. Et en fait, Kéogo a créé un village donc, dans lequel donc, il accueille ces jeunes femmes, font des contrôles de santé, prennent en charge aussi leurs enfants, donc ils font en sorte que les enfants aillent à l'école et que les jeunes femmes en fait, puissent se réinsérer dans la société en leur apprenant un métier manuel ou alors un métier écrit. Et en fait, ce village est autosuffisant. Donc, ils font leur propre culture, ils ont leur propre réserve d'eau, donc voilà.
3: Yeah. Les fonds, en fait, pour soutenir cette ONG, ce sont principalement donc des mécènes. Est-ce qu'il y a des fonds publics aussi ?
7: Alors oui, alors la plupart des fonds par contre ce sont pas des mécènes, ce sont plutôt les dons en fait du grand public. Donc on va surtout vivre donc par rapport à la générosité du public, donc avec les parrainages. Donc on a 20 000 parrains et marraines.
3: Ça veut dire qu'ils parrainent des enfants ?
7: C'est ça, ils parrainent des enfants, donc ils donnent un montant par mois. Et en fait ça permet de contribuer à l'éducation de l'enfant, sa nutrition, sa santé. Et après, nous avons également le mécénat, donc on essaye justement de développer au maximum pour diversifier donc les sources de revenus. Après, nous avons aussi les subventions publiques et en globalité, c'est surtout ça, nous avons également les legs.
3: Vous êtes combien dans cette ONG ?
7: Alors, on est à peu près 30 collaborateurs donc, qui se situent au siège. Donc après, on n'est pas forcément tous ensemble, il y en a en télétravail, mais on essaye de se réunir quand même régulièrement. Et après, on a à peu près 200 bénévoles dans toute la France.
3: Vous m'avez dit en off que vous étiez en alternance dans cette ONG. Ça veut dire que vous vous orientez vers ce type de métier ?
7: Alors,
3: en tout cas, recherche de mécènes.
7: Oui.
3: Mais plutôt pour des ONG.
7: Alors moi, de mon côté, c'est vrai que c'était pas forcément le poste vers lequel je me dirigeais en premier. Et moi, je suis plutôt dans un axe commercial. Bah, pour tout vous dire, je suis en master actuellement en développement commercial. Et c'est vrai que le milieu de l'ONG, c'est un milieu que je connaissais pas du tout.
3: La solidarité.
7: C'est ça, la solidarité internationale, je connaissais pas du tout. Donc, je souhaitais m'engager en parallèle dans une association. Donc, je me suis dit, pourquoi pas lier les deux et au final, travailler pour une bonne cause et ça a du sens.
3: Donc ça veut dire que ça va être votre avenir de travailler pour des bonnes causes.
7: Eh bien effectivement, pourquoi pas. En tout cas, je suis bien partie.
3: Merci Léa.
7: Je vous remercie.
3: Eh bien, j'en profite parce que je croise Edgar. Edgar qui est donc responsable de la programmation de l'enceinte festival. On fait un petit clin d'œil aux organisateurs de ce festival. Edgar, comment ça s'est passé le IN vendredi et samedi ?
2: Très très bien, on a eu une météo qui était parfaite, ni trop chaud, pas de pluie surtout, contrairement à l'année dernière. Et on est entre deux canicules, donc on s'en sort plutôt bien. Mais tous les concerts étaient vraiment géniaux. Bon après je suis à la programmation, je ne vais pas dire le contraire, mais j'ai l'impression que tous les retours sont vraiment unanimes là-dessus. Avec des montées en puissance au fur et à mesure de la soirée, j'ai l'impression que le public était assez conquis dans l'ensemble.
3: Est-ce que vous avez eu le public que vous attendiez hein ?
2: On veut toujours plus, c'est sûr, on veut toujours avoir 1500 personnes par jour. Le vendredi est toujours un peu plus timide parce qu'il y a des gens qui travaillent aussi et qu'on ouvre quand même assez tôt à 15h30. Donc le temps que les gens arrivent, les premiers concerts peuvent être avec un peu moins de personnes devant. Mais le samedi était quand même bien plus rempli. J'ai pas les chiffres en tête, mais c'est vrai que c'était très sympa et assez joyeux parce qu'on diffusait aussi le match de foot.
3: Ah bon ?
2: On diffusait le match de foot sans son, bien sûr. Et il y avait quand même les concerts à côté. Et il y avait vraiment du monde au concert et quand même un peu de monde au match de foot. Donc c'était assez joyeux.
3: Qu'est-ce qu'on entend là, juste derrière nous, le concert qui vient de débuter hein ?
2: Alors là, c'est encore les balances, mais la programmation, c'est pas que le festival in. Effectivement, c'est aussi le festival off. Il y a Short Ideas qui jouait de la folk, qui a joué juste avant un duo de frères qui nous viennent de Lille. Et là, les balances qu'on entend, c'est un groupe qui s'appelle Ahama, qui vient de Lille aussi et qui nous propose un jazz très très poétique, un peu jazz vocal avec d'autres influences de musique traditionnelle méditerranéenne dans l'ensemble. Voilà.
3: C'est compliqué pour toi la programmation en fait, parce que compliqué, c'est pas le mot, mais il y a énormément de groupes qui sont programmés. Il y en a combien ?
2: Là, je crois qu'il y en avait 21 cette année. Donc non, c'est pas forcément compliqué. Le tout, c'est de réussir à créer une certaine cohérence entre les différents concerts. Là, le off, c'est quand même une excuse pour moi pour réussir à programmer des artistes que je peux pas forcément mettre sur le festival in en musique actuelle, donc de la folk, du jazz, l'année dernière, des musiques traditionnelles. J'aime bien ces musiques et j'aime bien les intégrer au off. Voilà.
3: Pourquoi tu les mets pas au in ?
2: C'est un peu compliqué dans un festival de musique actuelle où ça commence très vite avec de la
3: pop. C'est pas de la musique actuelle.
2: C'est pas de la musique actuelle, tout simplement. Ouais. Oui. Donc, on pourrait très bien mettre Ahama en musique dans un festival de musique actuelle, mais ce serait quand même assez tôt, je pense, et je trouve que ça s'y prête plus dans le cadre du parc du Château de Pierrefonds.
3: Bon, bah écoute, je suis ravie que votre festival se déroule bien et merci beaucoup, Edgar. Bonne
2: merci
3: continuation.
2: Merci beaucoup.

0: C'était Anne-Lin pour RVM. J'ai rencontré à l'occasion de l'enceinte festival à Pierrefonds, Léa, qui travaille à l'ONG Partage avec les enfants du monde. Et j'ai également rencontré Edgar, le programmateur de l'enceinte festival qui passait par là. À bientôt sur RVM, la radio qui vous écoute.
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1: Jusqu'au 11 novembre, découvrez l'exposition temporaire du musée de l'Archerie et du Valois à Crépy, archer de la préhistoire. Plongez au cœur du néolithique pour découvrir le rôle de l'arc dans la vie quotidienne des premiers hommes. Au programme, reconstitution, objets originaux et regard d'experts pour vous dévoiler des archers ingénieux. En parallèle, le musée vous propose plusieurs animations autour de l'exposition. Le programme détaillé est disponible sur le www.crépy-en-valois.fr. Mercredi 5 août, le centre socioculturel Les Portes du Valois vous propose une sortie à la mer à Berck-Plage. Rendez-vous à Baie à 6h30 et à 6h45 à Nanteuil-le-Haudouin. Départ de Berck à 17h. Renseignements complémentaires et inscriptions avant le vendredi 31 juillet au 03 44 88 37 90.
2: 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L'association organise une grande kermesse le jeudi 30 juillet à partir de 18h dans la cour de l'école Gaston Ramon, rue de Zalmoselle à Crépy en Valois. Au programme structure gonflable, stand de maquillage, pêche au canard, animations diverses et bonne humeur. Alors venez en famille pour passer un moment agréable autour des différents stand. Venez participer au jeu et profitez de la buvette. 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
3: Lui, c'est un sacré animal, un boxeur hors pair ou presque, durant sa génération. Il a gagné contre ses plus grands rivaux, lui, c'est Evander Holyfield. Son nom vous dit forcément quelque chose. Le natif de l'Alabama a vu le jour le 19 octobre 1962. Passionné depuis toujours de l'art pugilistique, Evander a un parcours chez les amateurs plus qu'honorable, 174 combats et uniquement 14 défaites. Une carrière chez les amateurs ponctuée en 1984 avec une médaille de bronze aux Jeux Olympiques de Los Angeles chez les mi-lourds. Après les JO, le voilà dans le grand bain du professionnalisme. Il impose sa loi chez les lourds légers tout d'abord, prenant le dessus sur la plupart de ses adversaires. En 1990, changement de catégorie et d'envergure, le voici chez les poids lourds. Il s'invite donc dans la catégorie d'un certain Mike Tyson. Une première fois champion du monde WBA en 1990, il sera pour la première fois défait chez les pros qu'en 1992 par Riddick Bowie. Dans l'histoire, au final de sa carrière, on retiendra ses 4 titres de champion du monde, une première pour le Noblard. On se souvient aussi de son combat face à Tyson à Las Vegas en juin 97 et cette image de l'oreille d'Holyfield croquée littéralement par Iron Mike, une image qui fera le tour du monde entachant la carrière de Tyson. Quant à celle d'Evander, elle courra jusqu'à l'aube des années 2010. Allez, on se donne rendez-vous demain pour d'autres histoires d'un jour avec Mémoire Sport.
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1: Le dimanche 3 mai, je me suis rendu dans la commune de Baron, un village situé dans l'Oise entre Senlis et Nanteuil-le-Haudouin. L'association sportive et culturelle de Baron a proposé sa traditionnelle manifestation à la recherche de Sylvie. Ouverte à tous, cette randonnée propose des circuits de cyclotourisme sur les routes du Valois, des circuits de VTT et des circuits marches en forêt d'Ermenonville, ainsi qu'un parcours rando Gradel. Thierry Butio est le président de l'association sportive et culturelle de Baron. Il nous présente dans un premier temps le village de Baron.
2: Bonjour, alors oui, Baron est effectivement un petit village entre Nanteuil et Senlis. C'est un carrefour historique dans le pays du Valois qui a été, depuis l'époque gallo-romaine, un lieu de passage et un lieu de rencontre et un lieu de rendez-vous. Tout ce peuple qui habitait dans le secteur. Depuis maintenant une bonne soixantaine d'années, 65 ans exactement, on a cette association qui existe à Baron. Du fait que, si on revient 65 ans en arrière, peu de choses étaient proposées pour les jeunes, les enfants et même les adultes. Et un groupe de copains, à l'époque, se sont rassemblés pour effectivement créer cette association amicale des anciens élèves de Baron et amis de l'école publique. C'est un petit peu long comme titre, mais en fait, ça veut bien dire ce que ça veut dire, c'est-à-dire que c'est des gens issus du village et des alentours qui souhaitaient proposer toutes ces activités-là à leurs enfants et aux gens du village.
1: Alors vous le disiez, il y a du sport, mais pas que, il y a aussi des activités ludiques et culturelles.
2: Absolument, on est une association multi-activité et sportive et culturelle. Donc en termes de sport, on trouve du judo, de la gym enfant, de la gym adulte, du badminton, du tennis de table, du cyclotourisme en effet, de la randonnée pédestre évidemment. En activité culturelle, on va trouver du théâtre adulte, du théâtre enfant, de l'anglais scolaire pour les enfants de primaire. Et puis on organise également des sorties conférences, comme notamment prochainement la visite de l'église de Baron.
1: Vous êtes combien à peu près à l'intérieur ?
2: Alors c'est une association qui regroupe environ 400 à 410 personnes. Donc on est une grosse association dans l'Oise. On est rattaché à l'UFOLEP et à la Ligue de l'Enseignement. Et pour l'UFOLEP de l'Oise, on est la plus grosse association de l'Oise.
1: Constituée essentiellement de bénévoles, je suppose ?
2: Alors constituée de bénévoles, alors on a évidemment le bureau, le conseil d'administration qui tourne autour de 10 ou 12 personnes selon les années. Et on est ce groupe de personnes à faire tourner l'association, en effet. Lors de la randonnée annuelle de Sylvie, on se retrouve tout de suite à 30 ou 35 personnes qui sont bénévoles pour organiser cette journée, que ce soit pour les parcours, les fléchages des parcours, que ce soit pour le guidage des voitures pour le parking, que ce soit pour les petits encas qu'on va préparer à nos randonneurs et nos participants. Alors c'est cette année la 45e édition de cette manifestation. La manifestation a vu le jour en 1981, 45e. D'où est venue l'idée ? Eh bien, elle est venue d'une des premières bénévoles de l'association qui, elle-même, donnait le coup de main sur une autre manifestation qui était du côté d'Otis ou Horry-la-Ville, je ne sais plus. Et elle s'est posé la question à l'époque de savoir comment on pouvait organiser une manifestation de ce type-là.
1: Et la question que les auditeurs se posent, c'est qui est Sylvie et pourquoi la recherche-t-on ?
2: Alors Sylvie est en fait une muse créée par Gérard de Nerval. Gérard de Nerval est originaire de la région. Il s'est beaucoup déplacé sur les villages de Montagny, Loisy, Ermenonville. Il avait un oncle à Montagny, il avait des grands-parents sur Loisy. Mmh. Et Sylvie était son amoureuse imaginaire qu'il a décrit dans une œuvre qui s'appelle « Les filles de feu ». Et 45 ans plus tard, on cherche toujours Sylvie. On ne l'a toujours pas trouvé. Et tant qu'on ne la trouvera pas, cette manifestation existera.
1: Et à quoi peut-elle ressembler, cette Sylvie ?
2: Chacun est libre dans son imaginaire, dans sa tête, d'imaginer à quoi elle peut ressembler. Alors Gérard de Nerval a écrit, je crois, cette œuvre en 1854 à peu près. L'imaginaire des gens depuis a beaucoup évolué, donc chacun imagine ce qu'il a envie d'imaginer. On espère à chaque fois qu'on va la trouver au détour d'un fourré ou derrière un arbre dans la forêt d'Ermenonville ou de Montagny. Tout le monde la recherche.
1: Alors on rappelle que c'est pas une compétition, c'est bien une randonnée. Donc à l'issue de la journée, il n'y aura pas de coupe ni de médaille distribuée aux participants, c'est ça ?
2: Alors, pas de coupe, pas de médaille, pas de premier, pas de dernier. Malgré tout, chaque année, on remet un petit trophée au club le plus représenté, une petite médaille aux plus jeunes des participants, garçons et filles, puisqu'il y a garçons et filles. Voilà.
1: On est aujourd'hui le 3 mai, mais une telle manifestation, ça se prépare évidemment en amont. Vous, dès janvier, vous étiez déjà dans les procédures administratives?
2: Oui, absolument. On commence à peu près 5 mois en avance. La préparation purement administrative, c'est-à-dire la déclaration de cette manifestation, au même titre qu'une manifestation sportive ou même politique, on doit faire une déclaration sur le site gouvernemental. C'est d'autant plus compliqué que notre événement se déroule sur 3 départements limitrophes, l'Oise évidemment, la Seine-et-Marne et l'Aisne. Ce sont 3 préfectures qui sont forcément informées du passage de nos randonneurs ou plutôt de nos cyclistes, hein, puisque quand on parle de l'Aisne ou de la Seine-et-Marne, c'est plutôt nos cyclistes. Donc effectivement, 5 mois de préparation, c'est pas de trop. Il faut recruter les 30 ou 35 bénévoles dont je parlais tout à l'heure. Il faut prévoir l'ensemble de la logistique, la préparation de la circulation routière sur le village. Donc on discute avec la municipalité, l'ensemble des achats du jour pour pouvoir donner un petit encas à chacun de nos participants. 30 personnes qui sont à chaque fois sur le pied de guerre pour être sur le pied d'œuvre le jour J.
1: À la recherche de Sylvie se fait dans l'Oise, là, précisément dans la commune de Baron et dans le Mulcien. Mais est-ce que ce type d'événement, Thierry, pourrait se faire dans d'autres départements de la région des Hauts-de-France ?
2: Ah bah tout à fait, il suffit d'avoir évidemment la liste des bénévoles qui va bien et on peut très bien déporter cet événement en baie de Somme, en Picardie, dans l'Aisne et même dans le département du Nord. Hein. Je pense que les Hauts-de-France est une région largement vaste et variée en termes de paysages et de forêts pour pouvoir le dupliquer n'importe où dans les Hauts-de-France évidemment.
1: Richard Cotin, responsable cyclotourisme de la manifestation.
3: Bonjour.
1: On va détailler un petit peu ce que vous avez proposé aujourd'hui. Alors, il y a d'abord un circuit de cyclotourisme.
3: Oui, donc tous les ans, un coup on part dans le Valois Mulcien, un coup on part en Vallée de l'Automne. Cette année, donc, c'est plutôt effectivement le Valois Vallée de l'Automne, avec donc 3 parcours effectivement de 46, 75 et 103 km. Donc ils vont par Pierrefonds, toute cette jolie vallée de l'automne. 3 parcours marche, randonnée pédestre, 11, 15 et 20 km. Un parcours gravel, donc ça c'est nouveau cette année puisque c'est un... Le gravel, on va dire, est un petit peu un phénomène de mode. 70 km qui lui par contre est 100% en GPS, c'est-à-dire qu'on ne balise pas ce parcours. Et nous avons bien sûr 4 parcours de VTT, un 14 km, on va dire familial, parents et enfants accompagnants, un 35 km, un 55 km et un grand parcours de 75 km.
1: Quand vous dites parcours gravel, Richard, c'est par rapport au revêtement du sol, il est assez particulier, c'est ça ?
3: Oui, c'est ça. Le gravel, c'est entre le VTT et le vélo de route. Grosso modo, c'est un vélo de route avec des pneus, des gros pneus, et un cadre un peu plus solide. C'est un parcours mixte, en fait. Donc, ils vont un peu en forêt, sur des chemins, ce qu'on appelle des chemins blancs, gravillons, et un petit peu de route, un petit peu d'asphalte.
1: Vous pouvez préciser comment s'est fait le balisage des parcours ?
3: Pour ce qui est du VTT, on met des panneaux jaunes de la FFCT, avec de la rubélise rouge et blanc, disséminée tout au long du parcours. Pour la route, on met de la bombe au sol, bombe éphémère, qui en principe s'en va au bout d'un mois. Et la marche, pareil, ce sont aussi des petits panneaux en bois disséminés tout au long des 20 km des parcours. Donc ça représente beaucoup de travail, effectivement. Tout le samedi, généralement, est consacré au balisage.
1: Et ce soir, il faudra tout enlever également.
3: Alors, en partie ce soir et demain, effectivement, on a 24 heures pour tout débaliser. Demain soir, la forêt doit être comme avant notre passage.
1: Est-ce qu'on peut parler, Richard, des règles de sécurité de cette manifestation ?
3: Pour ce qui est du vélo, le port du casque obligatoire. La fédération dit que c'est recommandé, nous, on l'impose. Chaque ravito a une trousse de secours. Plusieurs bénévoles, bien sûr, sont formés tous les ans. Le PSC1, donc le brevet de secourisme, entre guillemets. Il arrive parfois que les pompiers interviennent, ça arrive en cas de chute.
1: On peut participants doivent être courtois, ils peuvent se doubler, mais ce n'est pas une compétition, donc il faut respecter les autres.
3: C'est ça, effectivement, on a un règlement qui dit que ce n'est pas une compétition, mais c'est une randonnée, donc à allure libre, pas de course, on doit effectivement rester courtois, respecter le code de la route, dès qu'il y a de la circulation, dès qu'on pour le vélo de route aussi, respecter le code de la route, respecter les autres usagers, que ce soit des cavaliers. Nous avons été 304 participants, dont 157 en VTT, 12 gravels, 40 marcheurs et 35 vélos de route. Les clubs les plus nombreux sont ceux de Beauvais Bike, le club de Beauvais Bike, le club de Varède, dans le 77, à côté de Meaux, Esbly, Autis et Crépien-Valois.
1: Mais il n'y a pas que des Français qui ont participé aux randonnées.
3: Effectivement, nous avons également une dimension internationale, puisque nous avons eu un participant des Pays-Bas, un Anglais et des Belges.
1: Françoise Lyon est trésorière de l'Amicale des anciens élèves de Baron. Françoise, vous êtes, vous, la créatrice de À la recherche de Sylvie ?
4: Oui, tout à fait. À l'époque, j'avais un commerce dans Baron. Il y avait un club de Saint-Denis, en banlieue parisienne, qui m'avait demandé de faire leur contrôle. C'est-à-dire que je mettais un tampon au fur et à mesure que les gens passaient sur leur feuille de route. Et je leur ai demandé comment ça fonctionnait, etc. Ils m'ont expliqué qu'ils avaient adhéré à la Fédération française de cyclotourisme, que c'était comme ça qu'il fallait faire. Donc j'ai demandé au président actuel et il nous a autorisé à faire la même chose, c'est-à-dire on a créé la recherche de Sylvie.
1: En 45 ans, la randonnée, elle a évolué de quelle façon ?
4: Alors déjà, nous, au départ, on faisait deux randos dans une année au lieu de une, c'est-à-dire qu'on faisait la marche l'hiver, la randonnée route au mois de septembre. Et puis au bout d'un moment, on a fusionné les deux parce que ça fait beaucoup d'organisation dans une seule année. Après, il y a le VTT qui est venu s'ajouter et puis on est passé de, je sais pas, 200 participants dans les premières années à une année, on a eu 1200.
1: Qu'est-ce qui vous plaît dans l'organisation de cette manifestation ?
4: Alors, j'ai toujours fait beaucoup de vélo. Maintenant, je fais de la randonnée. C'est le fait du collectif, d'avoir beaucoup de monde, de parler avec les gens, de parler d'un tas de choses, de la région, etc.
1: Je suis avec Frédéric Guillaumino, qui a participé à la randonnée à la recherche de Sylvie.
5: Bonjour.
1: Alors, il est 10h10 et vous êtes le premier à avoir terminé la randonnée ?
5: Oui, je pense. C'était un peu dur. Bon, c'était assez physique quand même. Et j'en ai bien haché la patate. Le parcours était assez physique. Il était pas mal. C'était bien balisé et tout. Après, ce qui était un peu ennuyant, c'est vu que moi je suis grand, avec l'appui, les branches, ils étaient toutes rabaissées. Du coup, je me baisse.
1: Vous pouvez un peu le décrire, le circuit aux auditeurs ?
5: Du coup, on part de Baron. On longe les chemins, les petites routes, après on va dans les bois de Hermononville. On passe dans Hermononville devant le château. Au feu rouge de Hermononville, on va dans le bois en face vers la mer de sable et on fait une petite boucle. Et après il y a le ravitaillement.
1: Vous venez d'où ?
5: Boissy-Fresneau.
1: C'est votre première participation ?
5: Ouais, c'est ma première course, oui. Je l'ai fait en hommage à mon oncle qui est décédé il n'y a pas longtemps, qui était un grand fanatique de vélo.
1: Frédéric, c'était un parcours de combien de kilomètres ?
5: 35 kilomètres.
1: Que vous avez fait en ?
5: 2h20. On est chez la patate, mais je suis content d'avoir réussi. En plus, j'ai repris le vélo il y a que un mois de cela. Du coup, j'ai pas eu beaucoup de temps pour me préparer physiquement, mais j'ai quand même réussi à les faire.
1: C'était Yann Barré pour Radio Valois-Mulsien. Le dimanche 3 mai, je me suis rendu dans la commune de Baron, dans l'Oise, un village situé entre Senlis et Nanteuil-le-Haudouin. L'association sportive et culturelle du village a proposé sa traditionnelle manifestation à la recherche de Sylvie. Il s'agissait de randonnées avec des circuits de cyclotourisme sur les routes du Valois, des circuits de VTT et des circuits de marche en forêt d'Hermononville, ainsi qu'un parcours rando gravel.
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0: Mon petit doigt m'a dit.
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2: Avoir du poil aux yeux. Voici une expression pilo-oculaire dont une fois de plus l'origine et la signification ne sont pas très claires. Si poil aux yeux, souvent entendu, ne veut absolument rien dire et ne doit son existence qu'à sa phonologie avec un mot terminant une phrase pouvant rimer avec yeux. La mode du poil haut étant une plaisanterie de potache apparue à la fin du XIXe siècle pour agrémenter des propos de façon burlesque ou dévaloriser le discours d'un orateur lassant, poil aux dents. Le poil non masculin, à ne pas confondre avec le poil appareil de chauffage, ni la poêle instrument culinaire, est à la fois une production filiforme de l'épiderme couvrant partiellement ou intégralement la surface de nombreux êtres vivants, végétaux et animaux, poil au dos. Parmi les vertébrés, poil au nez, les poils sont caractéristiques des mammifères tout en étant présents, poil aux dents, aussi bien chez les arthropodes comme les migas.

0: Poil de sec, c'est quand on a les vêtements trempés, que l'on transpire abondamment, qu'on a très peur et qu'on n'emmène pas large, mais très vite, on reprend du poil de la bête, on reprend des forces et du courage et on tombe sur le poil de son ennemi, on l'aborde par surprise, on l'attaque à l'improviste avec vigueur. Mais tout cela reste insignifiant puisque un poil de, c'est tout petit, un minimum de, un rien.
1: Le voisin.

0: du régiment. Hey !
1: Des opilants, non ? Dans notre expression auriculaire, il n'y a pas que le poil, il y a l'œil. Et l'œil, ce n'est pas rien. J'y tiens comme à la prunelle de mes yeux, car si l'avoir à l'œil, ça peut être obtenir quelque chose gratuitement, c'est aussi surveiller quelqu'un. Celui qui vous a tapé dans l'œil peut-être, et qui malgré sa coquetterie dans l'œil, a toujours bon pied, bon œil. Au final, tout cela reste à voir de ses propres yeux. Précédé du verbe « avoir », « poil aux yeux » devient une expression qui n'est pas datée avec précision. Cependant, on peut supposer qu'elle dérive de « avoir le poil à quelqu'un » qui signifiait autrefois « surpasser quelqu'un », ce serait de celle-ci que « au poil » aurait pris le sens de « à la perfection ». On dit également « au quart de poil » ou encore « au petit poil ». Mais depuis la Grande Guerre, quand les soldats français furent nommés les « poilus », le poil devient aussi synonyme de courage, force, bravoure. Et avoir du poil aux yeux, c'est donc avoir de la force, de l'audace, du courage, de la volonté. Être brave, c'est la conduite d'un dur qui ne se laisse pas faire. Mon auriculaire goguenard espère que vous êtes poilé en écoutant ces propos qu'il prétend dépoilants. Dépoilants qu'il faut rattacher au verbe s'époiler, s'arracher les poils, et poilant a le sens de drôle à s'en arracher les poils. Au bout du compte, ce fameux petit doigt, il vous a rasé, non ?

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7: Je suis aujourd'hui à l'enceinte festival off de dimanche. Et il y a quelques stands avec diverses associations. Et je suis avec Léa qui travaille à partage avec les enfants du monde. Bonjour Léa. Est-ce que c'est une association déjà ?
12: Oui, bonjour. Oui, effectivement, c'est une association. Donc c'est une ONG de solidarité internationale qui agit depuis plus de 50 ans pour la protection de l'enfant. Donc on agit sur des droits fondamentaux comme l'éducation, la santé, la nutrition ou encore le développement communautaire.
7: Et là, vous êtes basé où géographiquement ? Si vous êtes à Pierrefonds aujourd'hui, c'est que c'est une des antennes dans le coin ?
12: Alors, ce n'est pas une antenne, mais on est basé donc à Compiègne, rue Vivenel. Donc, c'est notre...
7: QG.
12: C'est ça, notre
7: c'est
12: QG.
7: Le siège social.
12: C'est le
7: là,
12: siège
7: en fait,
12: social, hein. C'est ça. Et on a aussi, on est basé en fait en France avec 13 antennes locales. Donc, dispatché un peu partout dans toute la France.
7: Vous n'êtes pas l'antenne, vous êtes l'organisme principal.
12: C'est
7: en
12: ça.
7: Fait. Qu'est-ce qui a décidé de fonder cette ONG hein?
12: Alors, c'était il y a très longtemps.
7: 50 ans, vous dites.
12: Ouais, c'est ça, ouais. 50 ans. Alors, je ne pourrais pas vous donner le nom de la personne qui l'a fondé, mais c'était suite à la guerre du Vietnam. Donc, en fait, ils ont décidé de fonder une association qui s'est développée du coup dans le temps jusqu'à aujourd'hui.
7: Vous pouvez nous expliquer les différentes actions ?
12: Oui, bien sûr. Alors en fait, on agit avec 26 partenaires locaux. Donc ce sont les associations locales qui sont basées directement dans les pays. Donc ils sont beaucoup plus renseignés en fait sur les difficultés. et les différences en fait dans les pays, les spécificités culturelles. Et en fait, c'est avec eux qu'on va travailler pour pouvoir proposer nos actions en globalité. Ce sera surtout autour de l'éducation. Donc on va commencer par exemple par une construction d'écoles. Et ensuite, autour de tout ça, on va apporter une cantine pour garantir le repas. Aussi, tout ce qu'il y a au niveau santé. Donc on va faire des contrôles de santé aux enfants. Et tout ça dans le but donc, de les maintenir donc, par l'éducation pour encourager au développement.
7: Vers quel pays vous orientez davantage en ce moment ?
12: Alors là, en ce moment, on a l'Haïti, le Liban, qui sont vraiment les pays principaux en ce moment, les pays vraiment en situation d'urgence.
7: Est-ce que vous travaillez aussi en France ?
12: Oui, on travaille en France avec le CSI, donc qui est l'éducation à la citoyenneté. Et donc en fait, le CSI, ça va être surtout des interventions dans les écoles, donc pour former les enfants en fait, à la sensibilité internationale.
7: Donc vous me parliez des actions autour de l'école, la santé, qu'est-ce qu'il y a d'autre ?
12: Alors, on a aussi, tout tourne autour de l'éducation, on a aussi le développement communautaire. Donc c'est vraiment, on va encourager l'enfant à grandir en fait dans son milieu, à vraiment encourager son développement autour de sa communauté en fait.
7: Et c'est parce qu'ils sont en difficulté en fait. Hein,
12: oui, c'est ça.
7: Et les pays en guerre aussi, j'imagine.
12: Oui, c'est ça, il y a des pays en guerre, surtout les enfants souvent se retrouvent à la rue, donc sont en grande précarité, donc c'est là qu'on leur vient en aide.
7: De quoi vous occupez-vous dans cette ONG ?
12: Alors moi, mon poste, donc je suis chargée de mécénat. Donc je
7: chercher des sous.
12: C'est ça, chercher des sous. Donc auprès surtout des professionnels, donc des entreprises. Donc là, par exemple, on essaye de se faire connaître au maximum parce que c'est vrai que ça fait 50 ans qu'on existe et on n'est pas forcément connu de tous, surtout au niveau local. Les commerçants de Compiègne ne nous connaissent pas. Donc on essaye vraiment de se développer, notamment via des expos photos qu'on met à disposition en fait dans les entreprises pour nous faire connaître et aussi sensibiliser les collaborateurs et les personnes extérieures.
7: Est-ce que vous pouvez nous donner un exemple dans un des pays des associations avec lesquelles l'ONG travaille ? Est-ce que vous avez le type d'association qui travaille sur place avec vous ?
12: Les associations présentes sur place, donc on a plusieurs domaines. Donc il y en a qui sont vraiment axés sur l'éducation, d'autres qui seront vraiment associations de secours, par exemple à Kéogo. À Kéogo, c'est au Burkina Faso. Donc par exemple, ça c'est une association qui travaille essentiellement sur les enfants, les jeunes en globalité, et surtout les jeunes femmes mères, en fait, qui se retrouvent en situation de rue, donc de précarité. Et en fait, Kéogo a créé un village donc, dans lequel il accueille ces jeunes femmes, font des contrôles de santé, prennent en charge aussi leurs enfants, donc ils font en sorte que les enfants aillent à l'école et que les jeunes femmes en fait, puissent se réinsérer dans la société en leur apprenant un métier manuel ou alors un métier écrit. Et en fait, ce village est autosuffisant. Donc ils font leur propre culture, ils ont leur propre réserve d'eau, donc voilà.
7: Les fonds, en fait, pour soutenir cette ONG, ce sont principalement donc des mécènes. Est-ce qu'il y a des fonds publics aussi ?
12: Alors oui, alors la plupart des fonds, par contre, ce sont pas des mécènes, ce sont plutôt les dons en fait du grand public. Donc on va surtout vivre donc par rapport à la générosité du public, donc avec les parrainages. Donc on a 20 000 parrains et marraines.
7: Ça veut dire qu'ils parrainent des enfants ?
12: C'est ça, ils parrainent des enfants, donc ils donnent un montant par mois. Et en fait, ça permet de contribuer à l'éducation de l'enfant, sa nutrition, sa santé. Et après, nous avons également le mécénat, donc on essaye justement de développer au maximum pour diversifier donc les sources de revenus. Après, nous avons aussi les subventions publiques et en globalité, c'est surtout ça, nous avons également les legs.
7: Vous êtes combien dans cette ONG ?
12: Alors, on est à peu près 30 collaborateurs donc, qui se situent au siège. Donc après, on n'est pas forcément tous ensemble, il y en a en télétravail, mais on essaye de se réunir quand même régulièrement. Et après, on a à peu près 200 bénévoles dans toute la France.
7: Vous m'avez dit en off que vous étiez en alternance dans cette ONG. Ça veut dire que vous vous orientez vers ce type de métier ?
12: Alors,
7: en tout cas, recherche de mécènes.
12: Oui.
7: Mais plutôt pour des ONG.
12: Alors moi, de mon côté, c'est vrai que c'était pas forcément le poste vers lequel je me dirigeais en premier. Et moi, je suis plutôt dans un axe commercial. Bah, pour tout vous dire, je suis en master actuellement en développement commercial. Et c'est vrai que le milieu de l'ONG, c'est un milieu que je connaissais pas du tout.
7: La solidarité.
12: C'est ça, la solidarité internationale, je connaissais pas du tout. Donc, je souhaitais m'engager en parallèle dans une association. Donc, je me suis dit pourquoi pas lier les deux et au final, travailler pour une bonne cause et ça a du sens.
7: Donc ça veut dire que ça va être votre avenir de travailler pour des bonnes causes.
12: Eh bien effectivement, pourquoi pas. En tout cas, je suis bien partie.
7: Merci Léa.
12: Je vous remercie.
7: Eh bien, j'en profite parce que je croise Edgar. Edgar qui est donc responsable de la programmation de l'enceinte festival. On fait un petit clin d'œil aux organisateurs de ce festival. Edgar, comment ça s'est passé le IN vendredi et samedi ?
2: Très très bien, on a eu une météo qui était parfaite, ni trop chaud, pas de pluie surtout, contrairement à l'année dernière. Et on est entre deux canicules, donc on s'en sort plutôt bien. Mais tous les concerts étaient vraiment géniaux. Bon, après je suis à la programmation, je ne vais pas dire le contraire, mais j'ai l'impression que tous les retours sont vraiment unanimes là-dessus, avec des montées en puissance au fur et à mesure de la soirée. J'ai l'impression que le public était assez conquis dans l'ensemble.
7: Est-ce que vous avez eu le public que vous attendiez ?
2: On veut toujours plus, c'est sûr, on veut toujours avoir 1500 personnes par jour. Le vendredi est toujours un peu plus timide parce qu'il y a des gens qui travaillent aussi et qu'on ouvre quand même assez tôt à 15h30. Donc le temps que les gens arrivent, les premiers concerts peuvent être avec un peu moins de personnes devant. Mais le samedi était quand même bien plus rempli. J'ai pas les chiffres en tête, mais c'est vrai que c'était très sympa et assez joyeux parce qu'on diffusait aussi le match de foot.
7: Ah bon ?
2: On diffusait le match de foot sans son, bien sûr. Et il y avait quand même les concerts à côté. Et il y avait vraiment du monde au concert et quand même un peu de monde au match de foot. Donc c'était assez joyeux.
7: Qu'est-ce qu'on entend là, juste derrière nous, le concert qui vient de débuter hein ?
2: Alors là, c'est encore les balances, mais la programmation, c'est pas que le festival in. Effectivement, c'est aussi le festival off. Il y a Short Ideas qui jouait de la folk, qui a joué juste avant un duo de frères qui nous viennent de Lille. Et là, les balances qu'on entend, c'est un groupe qui s'appelle Ahama, qui vient de Lille aussi et qui nous propose un jazz très très poétique, un peu jazz vocal avec d'autres influences de musique traditionnelle méditerranéenne dans l'ensemble. Voilà.
7: C'est compliqué pour toi la programmation en fait, parce que compliqué, c'est pas le mot, mais il y a énormément de groupes qui sont programmés. Il y en a combien ?
2: Là, je crois qu'il y en avait 21 cette année. Donc non, c'est pas forcément compliqué. Le tout, c'est de réussir à créer une certaine cohérence entre les différents concerts. Là, le off, c'est quand même une excuse pour moi pour réussir à programmer des artistes que je peux pas forcément mettre sur le festival in en musique actuelle, donc de la folk, du jazz, l'année dernière, des musiques traditionnelles. J'aime bien ces musiques et j'aime bien les intégrer au off. Voilà.
7: Pourquoi tu les mets pas au in ?
2: C'est un peu compliqué dans un festival de musique actuelle où ça commence très vite avec de la
7: pop. C'est pas de la musique actuelle.
2: C'est pas de la musique actuelle, tout simplement. Ouais. Oui. Donc, on pourrait très bien mettre Ahama en musique, dans un festival de musique actuelle, mais ce serait quand même assez tôt, je pense, et je trouve que ça s'y prête plus dans le cadre du parc du château de Pierrefonds.
7: Bon bah écoute, je suis ravie que votre festival se déroule bien et merci beaucoup Edgar. Bonne
2: merci
7: continuation.
2: Merci beaucoup.

0: Cette tétane-là pour RVM, j'ai rencontré à l'occasion de l'enceinte festival à Pierrefonds, Léa, qui travaille à l'ONG Partage avec les enfants du monde. Et j'ai également rencontré Edgar, le programmateur de l'enceinte festival qui passait par là. À bientôt sur RVM, la radio qui vous écoute.
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2: Cette semaine, dans votre page d'histoire, on revient sur la prise de la Bastille à Paris. Ça s'est passé un 14 juillet 1789, la prise de la Bastille. Cette date est sûrement la plus connue dans l'histoire de France. Fête nationale aujourd'hui, elle constitue les prémices de la Révolution française qui se poursuivra pendant près de 10 ans. Mais que s'est-il réellement passé ce 14 juillet ? La Bastille, c'est cette imposante forteresse bâtie à l'est de Paris, sur la place qui porte encore son nom dans le 4e arrondissement. Une prison permettant de maintenir l'ordre et l'obéissance dans la capitale. Au petit matin de ce jour d'été, une rumeur circule dans les rues parisiennes. Louis XVI serait en passe de dissoudre l'Assemblée constituante située alors à Versailles, pire, arrêter les députés français pour réformer le gouvernement. Depuis quelques jours, les esprits s'échauffent, le renvoi du populaire Necker par le roi, l'émeute de la place de la Concorde et ses nombreux blessés. Dans ce contexte, quelques milliers de Parisiens inquiets mais furieux font sur l'hôpital des Invalides dès l'aube. On s'empare à tour de bras des fusils pour se défendre au cas où. Mais à l'époque, il faut de la poudre pour tirer avec une arme. Celle-ci est stockée à la Bastille. Contrairement à l'imagerie collective, le peuple de Paris n'arrive pas en courant, l'arme au poing, pour prendre la forteresse royale. Des pourparlers se déroulent à la mi-journée avec le gouverneur des lieux, le marquis Delaunay, qui essaye lui de gagner du temps. Pourtant, une explosion dans la foule amassée va mettre le feu aux poudres. La garnison, paniquée et mal commandée, ouvre le feu sur les Parisiens. Deux détachements des gardes françaises se rallient au peuple. Ils dirigent leurs canons vers la Bastille et ripostent. Perdu, effaré, le gouverneur Delaunay essaye de se suicider en sautant avec le stock de poudre. Ses gardes l'en empêchent de justesse et l'obligent à se rendre en fin d'après-midi. La foule entre alors en liesse dans l'imposant bâtiment. Delaunay n'aura aucune chance, sa tête est brandie au bout d'une pique dans les rues de Paris. Les gardes sont massacrés, les détenus libérés. Et pour l'anecdote, la prison ne compte que 7 prisonniers. Le soir même, l'édifice commence à être pillé et déconstruit. C'est dans la nuit que Louis XVI sera informé des événements. Conscient de leur importance, de la violence et de la symbolique des faits, le monarque ne dissoudra pas l'Assemblée. Nous sommes au début de la Révolution française. Pile un an après, la fête de la Fédération scelle la réconciliation du roi, des députés et du peuple, pas pour longtemps. Ce n'est qu'en 1880, donc 101 ans plus tard, sous la Troisième République, que le 14 juillet sera instituée fête nationale.
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1: 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Pour cette nouvelle édition, plongez dans l'univers captivant de la BD historique et explorez les grandes périodes de l'histoire au fil des cases et des bulles. 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

0: de 5.
1: Pardon.
2: Le club de 5.
0: Il a fait
3: plutôt. Le club de 5.
4: Le club de 5. Le club de 5.
0: Un petit peu trop vite.
2: Avec Giovanni,
4: Zacharia,
5: Nolan,
6: je m'appelle Mouleï,
2: Maëlys,
7: des jeunes de l'hôpital de jour de Senlis,
8: pour l'association La Nouvelle Forge, accompagné de
7: Frédéric
8: et Sébastien.
7: Nous avons mené ce projet en lien avec un atelier radiophonique pour travailler le collectif, l'oralité, les compétences psychosociales. Et cela a permis à nos jeunes de faire vraiment groupe et de travailler l'écoute, et ça a très bien fonctionné.
9: Le tour du monde
2: en 80 jours, d'après Jules Verne.
4: Phileas et Passepartout.
2: À Londres, Phileas Fogg, gentleman anglais, vit dans une belle demeure.
10: Phileas aime l'ordre et respecte les horaires.
11: Et n'est jamais en retard.
2: Jean Passepartout, voltigeur de cirque, est devenu le valet français de Phileas pour mener une vie plus calme. Mais cela est sur le point de changer.
4: Le défi.
2: Ce matin, le journal titre « Un voleur dérobe l'argent de la Banque d'Angleterre ».
11: Et « Tour du monde réalisé en 80 jours
2: oh ».
10: Phileas veut faire le tour du monde en 80 jours. Il est prêt pour ce défi.
11: Il parie 20 000 livres qu'il réussira.
2: Le soir même, son passeport, des billets et une valise. Phileas et Passepartout rejoignent la gare. Le 2 octobre 1872, à 20h45, leur voyage commence. Si tout se passe bien, ils devraient être de retour le 21 décembre.
4: Le détective vite.
2: Tout le pays apprend le projet de Phileas, mais Fix, inspecteur de police, pense que Phileas est le voleur de banque.
10: Et il pense que c'est un moyen de prendre la fuite.
11: Je vais suivre ce bandit et l'arrêter.

0: peine arrivés, ils se rendent à la gare.
1: Ils prennent le train, mais après quelques heures, ils s'arrêtent en pleine voie.
2: Le chemin de fer n'est pas fini.
0: Comment faire ?

0: avec son maître. Voici notre monture pour le reste de notre voyage en Inde.
1: Mademoiselle Aouda.
2: À dos d'éléphant, il traverse les paysages de l'Inde. Quand soudain, il remarque des hommes tenant une jeune femme.
3: Elle sera envoyée au bûcher demain.
0: Nous avons 2 heures pour la sauver.
2: Passepartout parvient à libérer la jeune femme de justesse. Elle est sauvée.
0: Vite, il grimpe sur la monture et arrive dans une gare.
3: Merci, messieurs. Je m'appelle Aouda.
2: Désormais, elle sera du voyage à 7h du matin, le 25 octobre. Ils sont dans la ville de Calcutta, en Inde, avec 2 jours d'avance.
1: Mais ce n'est pas fini. À bord du Rangoon.
2: Dès qu'il arrive, l'agent fixe arrête Passepartout car il n'avait pas ôté ses chaussures dans le temple. Une faute très grave.
3: C'était un prétexte pour arrêter Phileas.
4: Mais Phileas paye la caution et déjoue le plan de Fix.
1: Cette mésaventure leur a fait perdre du temps.
2: Maintenant, direction Hong Kong. En Chine, ils embarquent pour 10 jours sur le Rangoon, un vieux bateau.
0: Phileas et Aouda font connaissance.
3: Tandis que Passepartout rencontre Fix sur le bateau, et là, la pression qui les suit.
1: La taverne chinoise.
4: Arrivé en Chine, Fix donne rendez-vous à Passepartout dans la taverne.
2: Il lui dit que son maître Phileas est le voleur de banque et espère avoir son aide.
0: Mais Passepartout ne le croit pas.
3: En colère, Fix le fait boire. Passepartout s'endort.
4: Et il oublie de prévenir Phileas que le départ pour la prochaine étape, Yokohama, au Japon, a été avancé au soir.
1: Phileas et Aouda ratent leur bateau.
4: Ils montent alors à bord d'une goélette sans Passepartout.
3: Celui-ci est introuvable et il espère le retrouver à la prochaine ville.

0: La traversée.
1: Pendant plusieurs jours, Phileas et Aouda affrontent une mer déchaînée et des vents violents.
2: Pourtant, c'est un Passepartout se réveille avec un gros mal de tête lourd plaque métal.
3: Je vais dans une cabine.
4: Une course contre la montre débute.
5: D'un côté, Phileas qui brave la tempête et de l'autre, un serviteur arrivé.

0: Les retrouvailles.
1: Ayoko Ama Passepartout n'a plus d'argent pour manger. Il décide de rejoindre une troupe de cirque.
2: Il doit s'habiller avec des ailes et grimper tout en haut d'une pyramide humaine.
3: Au moment où le spectacle commence, il aperçoit Phileas et Aouda dans le public.
0: Passepartout est tellement content, il fait tomber toute la pyramide.
2: Les deux amis sont enfin réunis.
1: Les trois compères courent vers le port prendre le prochain paquebot pour traverser l'océan Pacifique.
0: L'attaque du train.
1: En Amérique, le voyage ressemble à un vrai film d'aventure. Ils montent dans un train pour traverser les montagnes et les plaines sauvages.
2: Des chiots attaquent le train à cheval.
0: Dans la bataille du train, menace de dérailler.
3: Passepartout n'écoute que son courage, tente de décrocher la locomotive pour sauver les passagers.
2: Mais il se fait capturer par les Indiens. Phileas va délivrer son ami avec l'aide de soldats malgré la tempête de neige.
1: Ils finissent la traversée des plaines glacées sur un traîneau équipé de voiles qui glissent poussées par le vent.
0: Le feu sur l'océan.
1: Arrivé à New York, le paquebot pour l'Angleterre est déjà parti depuis 45 minutes.
2: Il ne reste que quelques jours pour retourner en Angleterre. Un capitaine d'un navire marchand accepte de les emmener.
3: En plein milieu de l'océan, c'est la catastrophe. Il n'y a plus de charbon. Le pari semble perdu.
0: Mais Phileas achève les bateaux et ordonne de brûler ce qui est en bois.
2: Le bateau arrive dépouillé, mis à l'heure.
1: Sur le quai, le détective Fix arrête Phileas, l'accusant d'être le voleur de la Banque d'Angleterre.
3: Tout semble fini.
0: Un retour à Londres.
1: Après quelques heures en prison, la vérité éclate. Le voleur a été arrêté ailleurs.
2: Phileas est persuadé qu'il a perdu son pari.
3: Mais le lendemain, Passepartout découvre qu'en voyageant vers l'est, ils ont gagné un jour.
2: Phileas et Passepartout se précipitent. Au club. Ils arrivent lorsque l'horloge sonne.
0: Ding dong dong, ding dong dong. Il a gagné son pari.
1: Phileas est riche, mais il dit que ce voyage lui a surtout apporté le bonheur et une famille. L'histoire est finie.
0: Ah bah non.
3: L'histoire est finie.
1: L'histoire est finie.
2: L'histoire est finie.
1: C'était
3: le club des 5
1: avec
2: Giovanni,
4: Zacharia,
5: Nolan,
3: Mouley,
1: Maëlys,
6: des jeunes de l'hôpital de jour de Senlis
7: pour l'association La Nouvelle Forge, accompagnés de
6: Frédéric
7: et Sébastien.
6: Nous avons mené ce projet en lien avec un atelier radiophonique pour travailler le collectif, l'oralité, les compétences psychosociales. Et cela a permis à nos jeunes de faire vraiment groupe et de travailler l'écoute, et ça a très bien fonctionné.
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1: Ah ouais, ok, d'accord.
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1: Lui, c'est un sacré animal, un boxeur hors pair ou presque, durant sa génération. Il a gagné contre ses plus grands rivaux, lui, c'est Evander Holyfield. Son nom vous dit forcément quelque chose. Le natif de l'Alabama a vu le jour le 19 octobre 1962. Passionné depuis toujours de l'art pugilistique, Evander a un parcours chez les amateurs plus qu'honorable, 174 combats et uniquement 14 défaites. Une carrière chez les amateurs ponctuée en 1984 avec une médaille de bronze aux Jeux Olympiques de Los Angeles chez les mi-lourds. Après les JO, le voilà dans le grand bain du professionnalisme. Il impose sa loi chez les lourds légers tout d'abord, prenant le dessus sur la plupart de ses adversaires. En 1990, changement de catégorie et d'envergure, le voici chez les poids lourds. Il s'invite donc dans la catégorie d'un certain Mike Tyson. Une première fois champion du monde WBA en 1990, il sera pour la première fois défait chez les pros qu'en 1992 par Riddick Bowie. Dans l'histoire, au final de sa carrière, on retiendra ses 4 titres de champion du monde, une première pour le noblard. On se souvient aussi de son combat face à Tyson à Las Vegas en juin 1997 et cette image de l'oreille d'Holyfield croquée littéralement par Iron Mike, une image qui fera le tour du monde entachant la carrière de Tyson. Quant à celle d'Evander, elle courra jusqu'à l'aube des années 2010. Allez, on se donne rendez-vous demain pour d'autres histoires d'un jour avec Mémoire Sport.
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3: Avoir du poil aux yeux. Voici une expression pilo-oculaire dont une fois de plus l'origine et la signification ne sont pas très claires. Si poil aux yeux, souvent entendu, ne veut absolument rien dire et ne doit son existence qu'à sa phonologie avec un mot terminant une phrase pouvant rimer avec « yeux ». La mode du poil haut étant une plaisanterie de potache apparue à la fin du 19e siècle pour agrémenter des propos de façon burlesque ou dévaloriser le discours d'un orateur lassant, poil aux dents. Le poil non masculin à ne pas confondre avec le poil appareil de chauffage ni la poêle instrument culinaire est à la fois une production filiforme de l'épiderme couvrant partiellement ou intégralement la surface de nombreux êtres vivants, végétaux et animaux, poils au dos. Parmi les vertébrés, poils au nez, les poils sont caractéristiques des mammifères tout en étant présents, poils aux dents, aussi bien chez les arthropodes comme les mygales, poil au cervical, que chez les annélidés comme la sangsue, poil au-dessus. Le poil, c'est à la fois peu et beaucoup, présent dans de bon nombre d'expressions imagées aux significations diverses. Les naturistes s'écrient « à poil » et se dévêtissent quand c'est au poil, c'est parfait, remarquable, excellent, mais à un poil près ou à un poil, c'est à très peu de choses près, de très peu. Avoir un poil dans la main, c'est être paresseux. Être de bon poil ou de mauvais poil, c'est être de bonne ou de mauvaise humeur. Et de tout poil, c'est être de toute espèce, de tout acabit. Ne plus avoir un poil de sec, c'est quand on a les vêtements trempés, que l'on transpire abondamment, qu'on a très peur et qu'on n'emmène pas large. Mais très vite, on reprend du poil de la bête, on reprend des forces et du courage et on tombe sur le poil de son ennemi, on l'aborde par surprise, on l'attaque à l'improviste avec vigueur. Mais tout cela reste insignifiant puisque un poil de, c'est tout petit, un minimum de, un rien.
4: Le voici.

0: du régiment.
1: Des opilants, non? Dans notre expression auriculaire, il n'y a pas que le poil, il y a l'œil. Et l'œil, ce n'est pas rien. J'y tiens comme à la prunelle de mes yeux, car si l'avoir à l'œil, ça peut être obtenir quelque chose gratuitement, c'est aussi surveiller quelqu'un. Celui qui vous a tapé dans l'œil peut-être, et qui malgré sa coquetterie dans l'œil, a toujours bon pied et bon œil. Au final, tout cela reste à voir de ses propres yeux. Précédé du verbe « avoir », « poil aux yeux » devient une expression qui n'est pas datée avec précision. Cependant, on peut supposer qu'elle dérive de « avoir le poil à quelqu'un » qui signifiait autrefois « surpasser quelqu'un ». Ce serait de celle-ci que « au poil » aurait pris le sens de « à la perfection ». On dit également « au quart de poil » ou encore « au petit poil ». Mais depuis la Grande Guerre, quand les soldats français furent nommés les « poilus », le poil devient aussi synonyme de courage, force, bravoure. Et avoir du poil aux yeux, c'est donc avoir de la force, de l'audace, du courage, de la volonté. Être brave, c'est la conduite d'un dur qui ne se laisse pas faire. Mon auriculaire goguenard espère que vous êtes poilé en écoutant ces propos qu'il prétend dépoilants. Dépoilants qu'il faut rattacher au verbe s'époiler, s'arracher les poils, et poilant a le sens de drôle à s'en arracher les poils. Au bout du compte, ce fameux petit doigt, il vous a rasé, non ?

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6: Je suis aujourd'hui à l'enceinte festival off de dimanche. Il y a quelques stands avec diverses associations. Et je suis avec Léa qui travaille à Partage avec les enfants du monde. Bonjour Léa. Est-ce que c'est une association déjà ?
7: Oui, bonjour. Oui, effectivement, c'est une association. Donc c'est une ONG de solidarité internationale qui agit depuis plus de 50 ans pour la protection de l'enfant. Donc on agit sur des droits fondamentaux comme l'éducation, la santé, la nutrition ou encore le développement communautaire.
6: Et là, vous êtes basé où géographiquement ? Si vous êtes à Pierrefonds aujourd'hui, c'est que c'est une des antennes dans le coin ?
7: Alors, ce n'est pas une antenne, mais on est basé donc à Compiègne, rue Vivenelle. Donc, c'est notre
6: QG.
7: C'est ça, notre
6: c'est
7: QG.
6: C'est le siège social.
7: C'est
6: là,
7: le siège
6: en fait,
7: social. Hein. C'est ça. Et on a aussi, on est basé en fait en France avec 13 antennes locales, donc dispatché un peu partout dans toute la France.
6: Vous n'êtes pas l'antenne, vous êtes l'organisme principal.
7: C'est
6: en
7: ça.
6: Fait. Qui est-ce qui a décidé de fonder cette ONG hein ?
7: Alors, c'était il y a très longtemps.
6: 50 ans, vous dites ?
7: Oui, c'est ça, ouais. 50 ans. Alors, je ne pourrais pas vous donner le nom de la personne qui l'a fondé, mais c'était suite à la guerre du Vietnam. Donc, en fait, ils ont décidé de fonder une association qui s'est développée, du coup, dans le temps jusqu'à aujourd'hui.
6: Vous pouvez nous expliquer les différentes actions ?
7: Oui, bien sûr. Alors, en fait, on agit avec 26 partenaires locaux. Donc, ce sont les associations locales qui sont basées directement dans les pays. Donc, ils sont beaucoup plus renseignés en fait sur les difficultés et les différences en fait dans les pays, les spécificités culturelles, et en fait c'est avec eux qu'on va travailler pour pouvoir proposer nos actions en globalité. Ce sera surtout autour de l'éducation, donc on va commencer par exemple par une construction d'école, et ensuite autour de tout ça on va apporter donc une cantine pour garantir le repas, aussi tout ce qu'il y a au niveau santé, donc on va faire des contrôles de santé aux enfants, et tout ça dans le but donc de les maintenir donc par l'éducation pour encourager au développement.
6: Vers quel pays vous orientez davantage en ce moment ?
7: Alors là, en ce moment, on a l'Haïti, le Liban, qui sont vraiment les pays principaux en ce moment, les pays vraiment en situation d'urgence.
6: Est-ce que vous travaillez aussi en France ?
7: Oui, on travaille en France avec le CSI, donc qui est l'éducation à la citoyenneté. Et donc, en fait, le CSI, ça va être surtout des interventions dans les écoles, donc pour former les enfants en fait, à la sensibilité internationale.
6: Donc, vous me parliez des actions autour de l'école, la santé. Qu'est-ce qu'il y a d'autre ?
7: Alors, on a aussi, tout tourne autour de l'éducation. On a aussi le développement communautaire. Donc, c'est vraiment, on va encourager l'enfant à grandir, en fait, dans son milieu, à vraiment encourager son développement autour de sa communauté, en fait.
6: Mais c'est parce qu'ils sont en difficulté, en fait. Hein,
7: oui, c'est ça, oui.
6: Et les dans pays les... en guerre aussi, j'imagine.
7: Oui, c'est ça. Il y a des pays en guerre, surtout les enfants, souvent, se retrouvent à la rue, donc sont en grande précarité. Donc, c'est là qu'on leur vient en aide.
6: De quoi vous occupez-vous dans cette ONG hein ?
7: Alors moi, mon poste, donc je suis chargée de mécénat. Donc je
6: chercher des sous.
7: C'est ça, chercher des sous. Donc auprès surtout des professionnels, donc des entreprises. Donc là, par exemple, on essaye de se faire connaître au maximum parce que c'est vrai que ça fait 50 ans qu'on existe et on n'est pas forcément connu de tous, surtout au niveau local. Les commerçants de Compiègne ne nous connaissent pas. Donc on essaye vraiment de se développer, notamment via des expos photos qu'on met à disposition en fait dans les entreprises pour nous faire connaître et aussi sensibiliser les collaborateurs et les personnes extérieures.
6: Est-ce que vous pouvez nous donner un exemple dans un des pays des associations avec lesquelles l'ONG travaille ? Est-ce que vous avez le type d'association qui travaille sur place avec vous ?
7: Les associations présentes sur place, donc on a plusieurs domaines. Donc il y en a qui sont vraiment axés sur l'éducation, d'autres qui seront vraiment associations de secours, par exemple à Kéogo.
6: On
7: a à Kéogo, c'est au Burkina Faso. Donc par exemple, ça c'est une association qui travaille essentiellement sur les enfants, les jeunes en globalité, et surtout les jeunes femmes mères, en fait, qui se retrouvent en situation de rue, donc de précarité. Et en fait, Kéogo a créé un village donc, dans lequel donc, il accueille ces jeunes femmes, font des contrôles de santé, prennent en charge aussi leurs enfants, donc ils font en sorte que les enfants aillent à l'école et que les jeunes femmes en fait, puissent se réinsérer dans la société en leur apprenant un métier manuel ou alors un métier écrit. Et en fait, ce village est autosuffisant. Donc ils font leur propre culture, ils ont leur propre réserve d'eau, donc voilà.
6: Et Les fonds, en fait, pour soutenir cette ONG, ce sont principalement donc des mécènes. Est-ce qu'il y a des fonds publics aussi ?
7: Alors oui, alors la plupart des fonds par contre ce sont pas des mécènes, ce sont plutôt les dons en fait du grand public. Donc on va surtout vivre donc par rapport à la générosité du public, donc avec les parrainages. Donc on a 20 000 parrains et marraines.
6: Ça veut dire qu'ils parrainent des enfants ?
7: C'est ça, ils parrainent des enfants, donc ils donnent un montant par mois. Et en fait ça permet de contribuer à l'éducation de l'enfant, sa nutrition, sa santé. Et après, nous avons également le mécénat, donc on essaye justement de développer au maximum pour diversifier donc les sources de revenus. Après, nous avons aussi les subventions publiques et en globalité, c'est surtout ça, nous avons également les legs.
6: Vous êtes combien dans cette ONG ?
7: Alors, on est à peu près 30 collaborateurs donc, qui se situent au siège. Donc après, on n'est pas forcément tous ensemble, il y en a en télétravail, mais on essaye de se réunir quand même régulièrement. Et après, on a à peu près 200 bénévoles dans toute la France.
6: Vous m'avez dit en off que vous étiez en alternance dans cette ONG. Ça veut dire que vous vous orientez vers ce type de métier ?
7: Alors,
6: en tout cas, recherche de mécènes.
7: Oui.
6: Mais plutôt pour des ONG.
7: Alors moi, de mon côté, c'est vrai que c'était pas forcément le poste vers lequel je me dirigeais en premier. Et moi, je suis plutôt dans un axe commercial. Bah, pour tout vous dire, je suis en master actuellement en développement commercial. Et c'est vrai que le milieu de l'ONG, c'est un milieu que je connaissais pas du tout.
6: La solidarité.
7: C'est ça, la solidarité internationale, je connaissais pas du tout. Donc, je souhaitais m'engager en parallèle dans une association. Donc, je me suis dit, pourquoi pas lier les deux et au final, travailler pour une bonne cause et ça a du sens.
6: Donc ça veut dire que ça va être votre avenir de travailler pour des bonnes causes.
7: Et bah effectivement, pourquoi pas. En tout cas, je suis bien partie.
6: Merci Léa.
7: Je vous remercie.
6: Eh bien, j'en profite parce que je croise Edgar. Edgar qui est donc responsable de la programmation de l'enceinte festival. On fait un petit clin d'œil aux organisateurs de ce festival. Edgar, comment ça s'est passé le IN vendredi et samedi ?
2: Très très bien. On a eu une météo qui était parfaite, ni trop chaud, pas de pluie surtout, contrairement à l'année dernière. Et on est entre deux canicules, donc on s'en sort plutôt bien. Mais tous les concerts étaient vraiment géniaux. Bon, après, je suis à la programmation, je ne vais pas dire le contraire, mais j'ai l'impression que tous les retours sont vraiment unanimes là-dessus, avec des montées en puissance au fur et à mesure de la soirée. J'ai l'impression que le public était assez conquis dans l'ensemble.
6: Est-ce que vous avez eu le public que vous attendiez ?
2: On veut toujours plus, c'est sûr. On veut toujours avoir 1500 personnes par jour. Le vendredi est toujours un peu plus timide parce qu'il y a des gens qui travaillent aussi et qu'on ouvre quand même assez tôt à 15h30. Donc le temps que les gens arrivent, les premiers concerts peuvent être avec un peu moins de personnes devant. Mais le samedi était quand même bien plus rempli. J'ai pas les chiffres en tête, mais c'est vrai que c'était très sympa et assez joyeux parce qu'on diffusait aussi le match de foot.
6: Ah bon ?
2: On diffusait le match de foot sans son, bien sûr. Et il y avait quand même les concerts à côté. Et il y avait vraiment du monde au concert et quand même un peu de monde au match de foot. Donc c'était assez joyeux.
6: Qu'est-ce qu'on entend là, juste derrière nous, le concert qui vient de débuter hein ?
2: Alors là, c'est encore les balances, mais la programmation, c'est pas que le festival in, effectivement, c'est aussi le festival off. Il y a Short Ideas qui jouait de la folk, qui a joué juste avant un duo de frères qui nous viennent de Lille. Et là, les balances qu'on entend, c'est un groupe qui s'appelle Ahama, qui vient de Lille aussi, et qui nous propose un jazz très très poétique, un peu jazz vocal, avec d'autres influences de musique traditionnelle méditerranéenne dans l'ensemble. Voilà.
6: C'est compliqué pour toi la programmation, en fait, parce que... Compliqué, c'est pas le mot, mais il y a énormément de groupes qui sont programmés. Il y en a combien ?
2: Là, je crois qu'il y en avait 21 cette année. Donc non, c'est pas forcément compliqué. Le tout, c'est de réussir à créer une certaine cohérence entre les différents concerts. Là, le off, c'est quand même une excuse pour moi pour réussir à programmer des artistes que je peux pas forcément mettre sur le festival in en musique actuelle, donc de la folk, du jazz, l'année dernière, des musiques traditionnelles. J'aime bien ces musiques et j'aime bien les intégrer au off. Voilà.
6: Pourquoi tu les mets pas au in ?
2: C'est un peu compliqué dans un festival de musique actuelle où ça commence très vite avec de la
6: c'est
2: pop.
6: C'est pas de la musique actuelle.
2: C'est pas de la musique actuelle, tout simplement. Ouais. Oui. Donc, je pourrais très bien mettre Ahama en musique dans un festival de musique actuelle, mais ce serait quand même assez tôt, je pense, et je trouve que ça s'y prête plus dans le cadre du parc du château de Pierrefonds.
6: Bon bah écoute, je suis ravie que votre festival se déroule bien et merci beaucoup Edgar. Bonne
2: merci
6: continuation.
2: Merci beaucoup.

0: C'était un lamp pour RVM. J'ai rencontré à l'occasion de l'enceinte festival à Pierrefonds, Léa, qui travaille à l'ONG Partage avec les enfants du monde. Et j'ai également rencontré Edgar, le programmateur de l'enceinte festival qui passait par là. À bientôt sur RVM, la radio qui vous écoute.
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3: Bonjour Hervé.
4: Bonjour Cécile.
3: Alors Hervé, nous sommes toujours sur une petite lancée de recettes estivales au barbecue.
4: Ouais.
3: Donc là, je t'écoute.
4: Eh bien écoute, là je te prépare... Ah ben je vais y arriver. Là je te propose un dessert.
3: Ou tu me prépares, comme tu veux.
4: Un dessert.
3: Au barbecue.
4: Exactement. Une petite brochette de fruits grillés au miel.
3: Ah ça, ça donne envie. Tout au barbecue du coup. C'est bien ça. Alors qu'est-ce qu'on met comme fruits?
4: On y va. Ah ben, on va prendre une poire William, bien ferme. Il faut que les fruits ils soient fermes quand même.
3: Pour pas que ça finisse au fond du barbecue.
4: Voilà.
3: D'accord.
4: Une petite banane.
3: Donc pas trop mûre, je suppose.
4: Voilà. Deux tranches d'ananas frais, de préférence. Mais enfin bon, si on en a
3: ça
4: pas...
3: Ça se tiendra mieux que ceux en boîte.
4: Ouais,
3: façon.
4: Bon, si on n'a pas, on peut prendre quand même en boîte. C'est pas, ça serait pas dramatique. 8 grosses fraises assez fermes.
3: D'accord.
4: Une petite carambole.
3: Donc là. Carambole, c'est le petit fruit en forme d'étoile.
4: Voilà. 25 grammes de noisettes grillées. Ça, c'est, on verra après, mais c'est facultatif. Hein.
3: D'accord.
4: 15 centilitres de crème fraîche épaisse. Un citron vert non traité.
3: Bio de préférence.
4: Exactement.
3: C'est-à-dire qu'on va manger le zeste, c'est ça?
4: Ouais.
3: Donc, il vaut mieux qu'il ne soit pas traité.
4: Ouais. 2 cuillères à soupe d'huile de noix.
3: Ou de noisettes, pour aller avec la noisette, c'est ça?
4: Ouais, de fruits, quoi, en fait.
3: Parfait.
4: Et 2 cuillères à soupe de miel liquide.
3: On prend du miel de ce qu'on veut. Pas
4: toute
3: trop
4: fleur,
3: fort, je suppose.
4: Pas trop fort, toute fleur, liquide. On attaque. On va brosser le citron et râper finement le zeste dans un plat.
3: Mais on le nettoie quand même. Si on mange le zeste, il vaut mieux quand même nettoyer les fruits.
4: Ouais. On va presser le jus du citron et on va ajouter le miel et l'huile. On va mélanger.
3: Parfait.
4: On va laver, essuyer et couper la poire en 4. On va retirer le trognon et couper chaque quart en 2. Ça fait 4 fois 2. Donc ça fera 8 morceaux de poire. D'accord ?
3: Je suis en train de visualiser comment je le coupe. Hein, pour pouvoir le mettre sur la brochette.
4: On va, au fur et à mesure, on va mettre ces fruits-là, on va les mettre dans le mélange qu'on a fait. Hein ?
3: De miel et de, de jus de citron.
4: On les pose dans le plat, voilà. On épluche la banane et on la coupe en 4.
3: Ok.
4: On coupe chaque tranche d'ananas en 2.
3: D'accord.
4: On va laver et équeuter les fraises.
3: Là, on les laisse entières.
4: On les laisse entières. On va laver la carambole. On ôte les extrémités. On épluche les pointes. Et on coupe en 4 étoiles à peu près.
3: D'accord.
4: Parce que là, il y a 4 brochettes. Hein.
3: Ok.
4: Ça marche jusqu'ici ?
3: Jusqu'ici, ça va. Donc allez. Là, on a mis tous ces fruits dans la marinade.
4: Qu'on a fait, on va laisser en à peu près 10 minutes. Quoi.
3: D'accord, pour qu'ils soient bien mélangés. Avec...
4: Le temps d'allumer le barbecue. Quoi.
3: Parfait. On ne les écrase pas, on fait attention, on ne les remue pas trop, pas
4: non,
3: que ça les écrase. Hein.
4: Voilà.
3: D'accord.
4: Après, on prend une brochette métallique et on va affiler les fruits dans l'ordre suivant. On commence par une tranche d'ananas. Donc, on va les enfiler à plat.
3: Bien.
4: Une tranche d'ananas. Une fraise. Un morceau de poire, une banane, une fraise, un morceau de poire

0: fait griller dans une poêle antiadhésive. Mmh. On sert ça avec de la crème fraîche qu'on aura sucrée selon son goût.
1: D'accord. Et juste après, on trempe. Ah, c'est génial.
0: Et après, tu trempes dans la crème fraîche sucrée.
1: Ah, c'est bien ça. C'est frais, un peu. C'est parfait. Oui. Du coup, on peut mettre d'autres fruits qui se tiennent finalement. Tous les fruits qu'on veut, mais il faut que ce soit des fruits qui se tiennent.
0: Comme toutes nos recettes, c'est ça.
1: Choisissez juste des fruits qui ne vont pas s'écraser dans le barbecue.
0: On vous donne des idées, voilà.
1: Lâchez-vous.
0: Voilà.
1: Faites-vous plaisir.
0: Ah, exactement. Un morceau d'abricot, ça se tient bien, par exemple. Ouais, les pêches, ça se tient pas bien, mais les abricots, on peut trouver des abricots qui se tiennent bien.
1: De la pomme.
0: On peut trouver de la pomme, choses comme ça.
1: Très bien.
0: Voilà.
1: Donc, vous pouvez retrouver cette recette en podcast sur notre site rvm93.7. N'oubliez pas, vous pouvez participer à cette émission pour se faire un numéro de téléphone, le 03 44 59 30 30 et une adresse mail rvm@rvmfm.com. Avec Hervé, on voulait vous souhaiter de très bonnes vacances.
0: On est fin juillet, on va partir un peu au mois d'août.
1: On va aller se reposer un petit peu, préparer des nouvelles recettes et nous nous revoyons à la rentrée.
0: Début septembre, on sera là à nouveau sur les antennes pour vous proposer d'autres recettes.
1: Toutes les recettes que Hervé aura préparées pendant ses vacances.
0: Tout à fait.
1: C'est ça ?
0: Voilà.
1: Donc voilà, bonnes vacances et bon appétit bien sûr.
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0: Bonjour, Joëlle du fil d'Ariane, toujours très très heureuse de vous retrouver. Tiré du livre « Très à table des Rosterrans du cœur », je vous propose une nouvelle de Karine Gibel, intitulée « Chloé ». Vous découvrirez une belle amitié entre deux filles, et qui malgré le regard des autres et leur méchanceté, ont fait preuve d'un courage extraordinaire. Alors, bonne écoute. De petits groupes se forment, prenant possession des lieux selon des règles instituées au fil des mois. Il y a ceux qui s'installent sur les bancs en métal, ceux qui s'assoient sur les gradins du petit amphithéâtre entouré d'une palissade en bois. Il y a ceux qui forment un cercle pour jouer aux billes ou échanger les dernières cartes à la mode, celles qui se regroupent autour de la marelle dessinée sous le platane. Et puis, il y a Chloé. Seule, elle traverse la cour de récréation, tête baissée, pour rejoindre Rama, à l'endroit habituel, cet îlot de béton au milieu des plantes, près du mur de clôture surmonté d'un grillage, qu'un lierre conquérant escalade avec agilité. Rama n'est pas encore arrivé lorsque Chloé s'assoit sur la marche de ciment. Le printemps, lui, est déjà là, qui fait grimper la sève dans les troncs et la température dans les airs. La plupart des enfants ont mis au placard parkas et écharpes. Malgré la chaleur, Chloé garde quant à elle ses vêtements d'hiver, avec l'impression de cuir à l'étouffer. Elle aperçoit enfin Rama qui trottine jusqu'à elle et se pousse pour faire de la place à sa complice, celle qui rend son quotidien moins rude. T'es à la bourre ? Je sais, soupire Rama. C'est Monsieur Ferry qui m'a demandé d'effacer le tableau. Il peut pas le faire lui-même, ce gros feignant, maugrait Chloé. Elle se raconte les presque 2 heures qu'elles viennent de passer loin l'une de l'autre. Elles sont toutes les deux en CM1, mais n'ont pas eu la chance d'être dans la même classe cette année. En CE2, elles étaient ensemble à longueur de journée, pouvaient tout partager, tout endurer. Mais, en septembre dernier, la sentence est tombée. Chloé chez Madame Letellier, Rama chez Monsieur Ferry. Elles continuent de s'échanger les derniers potins de l'école, exilées à l'autre bout de la cour, là où personne ne fait attention à elles, là où elles se sentent en sécurité. Quand la sonnerie retentit, elles peinent à se séparer. Rama rejoint les rangs de sa classe, tandis que Chloé traîne les pieds jusqu'à Madame Letellier. « T'as pas trop chaud, Pongo ?» lance le petit Nathan. Il entame une sorte de danse canine autour de Chloé, ponctuée de waf waf. Une bonne partie des écoliers s'esclaffent. Chloé fixe ses chaussures. À quoi bon répondre ? Les enfants remontent à l'étage et se réinstallent derrière leur pupitre. Ils sont tous assis par deux. Tous, sauf Chloé. Seule à sa table, au premier rang, tout près du tableau. C'est là qu'est sa table depuis la rentrée, depuis des mois. Sauf quand l'institutrice demande aux élèves de former des groupes pour travailler sur un exercice. Mais là encore, Chloé n'est jamais invitée, seulement tolérée. Elle en a parlé à sa mère, sans lui dévoiler totalement la cruelle vérité. Ça lui ferait trop de peine, trop de mal. Elle est déjà si fragile. Le regard triste, Edith lui a confié que la nature humaine était ainsi faite et qu'on n'y pouvait pas grand-chose. Je te l'ai déjà dit, ma chérie, la plupart des gens n'aiment pas ceux qui sont différents d'eux. Ils ont tendance à les mettre à l'écart, à les rejeter. C'est à toi de trouver ta place parmi eux. Et je suis sûre que tu la trouveras, parce que tu es forte et courageuse. Puis, face au visage mortifié de sa fille, Edith a ajouté « Quoi qu'en disent les autres, mais tu es très jolie, ne l'oublie jamais, d'accord ?» seule à son bureau sur un bout de papier qui finira à la poubelle. Chloé écrit avec une encre de rage. « La nature humaine, je la déteste. Les humains, je les déteste tous, sauf maman et Rama. » Munis de leur plateau, Chloé et Rama s'assoient à une table de quatre où elles resteront en tête à tête durant tout le déjeuner. Elles attaquent leur repas, observant les enfants qui envahissent progressivement la pièce. Le petit Nathan choisit la table près de la baie vitrée, placée dans le dos de Chloé. Il est bien vite rejoint par deux garçons et trois filles. On dirait qu'ils sortent tous d'une seule et même boutique de vêtements à la mode. Alors que le règlement l'interdit, Nathan exhibe fièrement son smartphone dernier cri. Il monte une vidéo à ses amis qui rient à s'en décrocher la mâchoire. Un extrait des 101 Dalmatiens où Pongo rencontre Perdita. Samedi, « J'ai vu un film sur Netflix », dit alors Rama pour détourner l'attention. « Il était top. » Rama lui raconte l'histoire, somme toute assez simple, celle d'une adolescente américaine de 13 ans qui fugue pour suivre un garçon plus âgé qu'elle. « Ça finit bien, espère Chloé. »«
1: Non, pas vraiment, » fait Rama.
0: Le mec meurt et la fille retourne chez elle. Mais c'est une belle histoire d'amour. Beaucoup de filles des CM1 ont un amoureux. Chloé et Rama n'en ont pas. Alors qu'elle déguste sa salade de fruits, Rama reçoit une boulette de plastique dans son assiette. Un morceau de film alimentaire dans lequel se trouve un bout de jambon. « Hé, ramasse !» beugle Nathan. « Rama, ramasse ! C'est du cochon ! C'est bon pour toi !» Chloé met le morceau de viande sur son plateau puis se lève. « Viens, on se casse !» dit-elle. Elle s'exile dans la cour, se réfugiant dans leur coin secret contre le mur d'enceinte. Chloé ôte sa doudoune et son écharpe et se sent tout de suite mieux. Pour se changer les idées, elle se tourne vers le grillage, écarte le lierre vorace et jette un œil indiscret dans le jardin d'à côté. Un terrain laissé à l'abandon, au bout duquel se dresse une grande maison ancienne, un peu délabrée. Jusqu'à l'automne dernier, la propriété était inhabitée, et les deux amis aiment à penser qu'elle est hantée, imaginant qu'il s'y passe des choses terrifiantes chaque nuit. Depuis 6 mois, un homme semble s'être installé là, un homme qui va bien avec le décor, une sorte de géant, hirsute et hideux, aperçu à quelques reprises. Chloé sort de son cartable un tube de crème solaire et s'enduit le visage et les mains avec. Puis elle se cale contre le mur, cherchant de l'ombre. L'été sera bientôt là, une saison que tout le monde aime. Pour Chloé, un cauchemar qui dure des mois. Le midi après-midi, les deux classes de CM1 se retrouvent pour le sport. Madame Letellier et Monsieur Ferru conduisent leurs brebis jusqu'au complexe sportif situé à 200 mètres de l'école. Chloé et Rama sont rassurés de passer ce moment ensemble, même si l'éducation physique fait partie de la longue liste de ce qu'elles détestent. Quelle que soit la discipline, Rama a du mal à se hisser au niveau de ses camarades. Elle court moins vite et moins longtemps, saute moins haut et moins loin, s'essouffle plus rapidement. À l'inverse, Chloé excelle dans n'importe quel sport. Mais le problème n'est pas là. Le problème, c'est le regard des autres. Ici, plus encore que dans la salle de classe, elle se sent comme un lapin dans le viseur d'une meute de chasseurs. Solidaires dans le malheur, les deux amies appréhendent ces 2 heures d'enfer sur terre. Parce qu'elles détestent par-dessus tout, c'est le corps que la nature leur a donné. La nature ou leurs parents. Elles hésitent sur l'identité des coupables. Aujourd'hui, il faut courir autour du stade et franchir de petites haies. Rama fait ce qu'elle peut, avec l'impression d'escalader le Kilimandjaro à chaque obstacle.
1: les verres épais de ses lunettes de myope astigmate se recouvrent très vite de buée. Son visage devient cramoisi, son souffle court. Dès que les enseignants ont le dos tourné, les moqueries fusent. Rama, la grosse taupe, arrivant en tête des avanies préférées de ses chers petits camarades. Pour Chloé, la course est une promenade de santé. Elle n'échappe pourtant pas aux remarques désobligeantes. Nathan s'en donne à cœur joie. « Allez, Pongo, saute! C'est bien, mon chien !» Chloé aimerait avoir les crocs du fameux Pongo pour pouvoir déchiqueter ce crétin vaniteux. Mais de Pongo, Chloé n'a que la peau. Et c'est bien là son malheur. Une fois le déjeuner terminé, Chloé se rend dans la chambre pour s'habiller. Leggings, t-shirt à manches longues, foulard autour du cou, mitaine sur les mains. Si elle pouvait enfiler une cagoule, elle le ferait. Elle ne se regarde pas dans le miroir, esquivant cette épreuve depuis longtemps déjà. Elle donne un coup de peigne dans ses cheveux longs, châtains, et recouvre les côtés de son visage avec, en montrer le moins possible. En retournant dans la salle à manger, elle constate qu'Edith s'est allongée sur le canapé. Les yeux mi-clos, elle fixe le plafond. « On y va, maman ?»« Je suis fatiguée, ma chérie. » Chloé fixe avec amertume les boîtes de médicaments qui traînent sur la table basse. Antidépresseurs, anxiolytiques. Depuis qu'Edith a été agressée dans la rue, elle a changé. Elle a plongé dans une dépression dont elle ne parvient pas à s'extirper. Aujourd'hui encore, Chloé devra se rendre seule jusqu'au jardin de l'oratoire. Peu importe, elle ne souhaite rater ce rendez-vous sous aucun prétexte. Et puis, elle a l'habitude de ce trajet en bus pour l'avoir fait maintes et maintes fois en compagnie de sa mère. Elle prend son petit sac à dos et referme la porte de l'appartement derrière elle. Edith dormira jusqu'au soir, c'est certain. Dès qu'elle est sur le trottoir, Chloé chausse des lunettes de soleil, puis se dirige vers l'arrêt de bus, la tête baissée et les yeux rivés au sol, comme toujours. D'après le règlement, les enfants de moins de 15 ans n'ont pas le droit d'entrer sans être accompagnés. Mais à l'accueil des jardins de l'oratoire, Chloé est connue. Depuis quelques mois, on la voit souvent venir seule, et on la laisse rejoindre le deuxième étage sans encombre. La chambre de Louise est la dernière du couloir, un interminable couloir où les murs sont d'un bleu délavé, ponctués de portes vert pâle. Chloé croise M. Turpin, un septuagénaire qui se promène à longueur de journée dans les parties communes, immuablement vêtu d'un costume trois pièces. « Bonjour, Monsieur Turpin, » dit poliment Chloé. « Bonjour, Mademoiselle Lefranc. » Chloé ne s'appelle pas Lefranc. Mais il a décidé de la nommer ainsi depuis qu'il la connaît, et elle s'y est faite. La porte de la chambre 225 est ouverte. « Salut, mamie !» lance Chloé en entrant. Près de la fenêtre, Louise est assise dans son fauteuil en faux cuir. Bleu, lui aussi. Elle porte une longue robe à fleurs, des bas couleur chair et des chaussons. « Salut, mamie !» répète Chloé en l'embrassant sur la joue. Les grands yeux de Louise sont ouverts, mais vides. Son regard se perd dans le néant, dans un monde dont personne ne possède la clé. Chloé tire une chaise et s'assoit juste en face de sa grand-mère. Alors elle attend que Louise revienne sur terre, qu'elle reprenne vie, que son âme réintègre ce corps abandonné. Ça peut prendre 30 secondes, ça peut prendre plusieurs jours. Mais Chloé a une manière bien à elle de faire renaître Louise. Elle se met à fredonner le thème de Jeux interdits, de sa voix frêle et douce. Dès les premières notes,
0: Une flamme minuscule et fragile éclaire les prunelles de Louise. Son cerveau cherche un chemin vers la réalité. Et son visage se tourne lentement vers Chloé, qui continue à chantonner l'air le plus triste qu'elle connaisse. « Tu es là, ma chérie ?» murmure Louise. « Salut, mamie !» Chloé prend les mains de son aïeul dans les siennes et lui sourit. Mais Louise est déjà repartie. Peu importe, finalement. Son corps est là, sa peau est là, son souffle aussi. Depuis 2 ans, une maladie incurable dévore le cerveau de Louise et Chloé ne peut rien y faire. Personne ne peut rien y faire. Ils envoient des types dans l'espace, mais ils sont incapables de soigner ma grand-mère, songe parfois la petite fille avec colère. Mamie ? Un sourire se dessine sur les lèvres de Louise. Elle est revenue. Chloé le voit dans son regard. Tu es là, ma Clo-Clo ? Je me suis assoupie, on dirait. C'est pas grave. Du moment qu'on est ensemble, c'est pas grave. Et Edith, elle n'est pas là ? Chloé se hâte d'inventer un joli mensonge. Elle avait un rendez-vous pour un travail. Je comprends, assure Louise. On est quel jour ?
1: C'est samedi, mamie.
0: L'école, ça va ?
1: C'est important, l'école, tu sais ?
0: La petite fille hausse les épaules. « Bof !» dit-elle. « Et toi, tu étais bien à l'école ?»«
1: Oh oui !» dit Louise avec un grand sourire.
0: « C'était le bon temps ?»
1: Et elle se perd un moment dans ses souvenirs.
0: Chloé tente de la ramener, une fois encore. Profitant de sa présence, tant qu'il est encore temps, avant qu'elle ne parte définitivement, « Tu avais des copains ou un amoureux ?»«
1: Mais il n'y avait pas de garçon à l'école, voyons !» rappelle Louise avec un clin d'œil.
0: « Enfin, ils étaient de l'autre côté de la palissade et on pouvait juste les apercevoir pendant la récréation. Et quand on quittait l'école aussi. »«
1: Ah, tu avais des copines alors ?»«
0: Ben oui, il y avait Jeannette et Viviane. On est quel jour, ma chérie ?»
1: « C'est samedi, mamie !» répète Chloé.
0: Incroyable qu'elle oublie ce qu'on lui a dit une minute auparavant et se souvienne avec précision des détails de son enfance. « Jeannette, elle habitait la même rue que moi, » reprend Louise. « On allait ensemble à l'école. C'était loin. Il fallait marcher longtemps. On passait devant la boutique du fleuriste qui s'appelait Michel. Des fois, quand on revenait le soir, il nous donnait des fleurs pour nos mamans. On était toutes fières, nos bouquets à la main.
1: Et personne n'était méchant avec toi à l'école, s'enquiert Chloé.
0: Louise prend le temps de réfléchir avant de répondre. Si, il y avait la fille de l'ingénieur. Marthe, elle s'appelait. Quelle vipère celle-là, toujours à dire des horreurs, que j'étais mal habillée, que mes parents étaient pauvres.
1: Mais c'est vrai qu'ils étaient pauvres.
0: Mais ils étaient honnêtes et travailleurs.
1: « Et comment tu faisais pour supporter sa méchanceté ?» demande Chloé.
0: « Oh, tu sais, je ne me laissais pas marcher sur les pieds à l'époque.
1: Mais tu pleures, ma chérie ?»«
0: Pourquoi tu pleures ?»«
1: Parce qu'ils sont méchants avec moi en classe. Parce que je ne suis pas comme eux. Parce que je suis moche. »«
0: Mais enfin, tu n'es pas moche !» s'écrie Louise.
1: Qui t'a dit ça ?
0: Mais c'est Nathan et tous ses copains. Ils n'arrêtent pas de me dire des trucs dégueulasses, de se moquer de moi, de m'insulter.
1: Oh, ce Nathan, il doit être bien malheureux pour te faire souffrir comme ça.
0: Quand on fait du mal aux autres, c'est qu'on a mal soi-même.
1: Allez, ne pleure pas. Je suis sûre que ça va s'arranger.
0: Tu n'as qu'à lui répondre, tiens, il a bien un défaut, ce petit con.
1: Un défaut que tu peux lui renvoyer à la figure.
0: Ben non, il est bien coiffé, bien habillé.
1: Il a des bonnes notes ?
0: Oh non, réplique Chloé, il est presque dernier de la classe.
1: Eh bien voilà, jubile Louise, t'as qu'à l'attaquer là-dessus, lui dire que c'est un cancre.
0: C'est quoi un cancre ? C'est un élève qui travaille mal. Tu lui dis, cancre, cancre là.
1: Chloé fronce les sourcils. Un cancre là, c'est un cafard, ma chérie. Tu lui dis de regarder dans le dictionnaire s'il ne le sait pas. Et tu ajoutes, si toutefois tu es capable de lire le dictionnaire. La petite fille se met à rire, s'imaginant déjà rabaisser Nathan plus bas que terre. Il faut lui montrer que tu es plus intelligente que lui, enchaîne Louise. Traite-le de nodocéphale. Hein ? Nodocéphale ? Ça veut dire tête de nœud, rigole Louise. Ou alors de Jean-Foutre, de pourceau, de tête de pipe, de paltoquet, de malotru, de Librius. Chloé rit tellement qu'elle manque de s'étouffer. Quand elle relève la tête, Louise a disparu. Alors, Chloé se serre contre elle et s'endort doucement. Lundi matin, Chloé est assise dans son coin. Elle est seule, terriblement seule. Son amie a eu un accident d'équitation ce week-end, une chute terrible qui l'a conduite à l'hôpital où elle va séjourner plusieurs semaines. Plusieurs semaines sans elle, sans aide ni réconfort. Comme pour lui rappeler à quel point elle est vulnérable, Nathan et trois de ses copains s'aventurent près de son refuge. À Skip, ramasse et ramasser, lance le petit meneur. Son poney, il en a eu marre de la porter tellement elle est grosse, enchaîne une autre. Il se marre. Chloé sent les larmes inonder ses yeux. Hé, Pongo, faut pas chialer, envoie Nathan. Va plutôt te laver parce que t'es vraiment dégueu. T'as des taches de merde partout. Moi, si j'étais aussi laide que toi, je me suicide, conclut-il avec un ignoble sourire. Madame Letellier s'approche, déguerpisse aussitôt. Mais l'institutrice ne prend pas la peine de venir jusqu'à Chloé et repart vers le préau. Chloé essuie ses larmes et repense au conseil de Louise. La prochaine fois, c'est promis, elle lui répondra. Elle se tourne vers la maison hantée. Passer par-dessus le grillage, traverser le jardin, escalader le portail rouillé et s'enfuir dans la rue, s'enfuir, loin d'ici, loin d'eux, et ne jamais revenir. Moi, si j'étais aussi laide que toi, je me suicide. Le suicide ? Chloé y a déjà pensé, tant de fois. Mais sa mère n'y survivrait pas. Peut-être que si. À coudre d'anxiolytiques, d'antidépresseurs. Et Louise, s'en rendrait-elle compte ? Bien sûr que oui. Soudain, Chloé arrête de respirer. Derrière les herbes, derrière la vitre sale d'un soupirail, au bas de la maison, un visage. Effrayée, la petite fille manque de basculer vers l'arrière, puis elle fronce les yeux et réalise qu'il s'agit d'un enfant. Lui aussi semble l'avoir vu et lui adresse des signes. Chloé répond en secouant la main. À ce moment-là, la sonnerie retentit et elle doit rejoindre ses camarades. Suicide, Pongo, scande Nathan à voix basse. Suicide, suicide. Malotru, hurle alors Chloé. Malotru. C'est la seule insulte dont elle se souvienne. Étonnée, Nathan fouille son cerveau à la recherche d'une définition à ce mot étrange. Ça veut dire quoi, malotru ? Demande une élève. Ça veut dire grossier et impoli, explique Madame Letellier. Toute la classe éclate de rire et le visage de Nathan change de couleur. Merci, Mamie Louise. L'année dernière, dans un de ces moments de lucidité, Louise m'a dit que la vie était une épreuve de force. Je n'ai pas compris tout de suite, mais je crois que ça veut dire qu'il faut se battre, tout le temps, et je pense qu'elle a raison. Elle a voulu me prévenir, me dire que rien ne serait facile. Sur Internet et dans les livres, j'apprends plein de choses. Comme je n'ai pas d'amis à part Rama, je passe beaucoup de temps à lire et à surfer. Et plus j'apprends, plus je me dis que ce n'est pas pareil pour tout le monde, qu'il n'y a pas de justice sur cette planète, que l'épreuve de force dont parle mamie n'est pas la même pour tous. Quand je vois les petites filles afghanes qui n'ont pas le droit d'aller à l'école, même pas le droit de sortir de chez elles, je me dis que j'ai de la chance. Quand je vois les petites filles pakistanaises qui doivent se marier à 10, 12 ou 13 ans, je me dis que j'ai de la chance. Quand je vois les petites africaines qui meurent de faim, je me dis que j'ai de la chance. Mais quand je me regarde dans le miroir, je me dis que je suis maudite. Maudite de la tête aux pieds. Je suis née avec un névus géant congénital. Madame Leclerc, la dermatologue qui me suit, m'a expliqué qu'il s'agissait d'une augmentation anormale du nombre de certaines cellules de la peau qu'on appelle mélanocytes, produisant une pigmentation marron. Tout le monde a des grains de beauté. Les miens n'ont rien de beau. Le plus gros recouvre mon corps de la taille jusqu'en bas des cuisses. Et j'en ai une multitude sur le visage, les bras, le cou. On dirait que j'ai été éclaboussée par du chocolat, de la boue, ou comme dirait Nathan, de la merde. C'est pour ça qu'il m'appelle Pongo. Je suis le 102e dalmatien. Quand j'avais 1 an, les docteurs ont essayé d'enlever le plus gros, avec une dermabrasion, mais il est revenu. En plus de me rendre moche, ma maladie a fait du soleil mon ennemi juré. Car Madame Leclerc m'a prévenu que mon névus risque de se transformer un jour en cancer de la peau. Quand mamie me reconnaît encore, elle me répète que je ne suis ni malade, ni laide, que je suis différente, mais qu'on visage est joli et mes yeux magnifiques. Maman, elle, me dit souvent que je suis très mignonne. Moi, je voudrais simplement être comme les autres. Mais comme les autres, c'est tout. Pour Chloé, l'école Sarama, c'est une traversée du désert avec une gourde vide. On la regarde, on se dit qu'il pourrait y avoir de l'eau dedans, que ça pourrait nous sauver la vie, et ça attise encore plus notre soif. Ça fait maintenant 10 jours que Rama est allongée sur un lit avec une commotion cérébrale, une vertèbre et un bras fracturé. 10 jours que Chloé a perdu la béquille qui lui permettait de rester debout. Dès qu'elles se sont rencontrées, elles se sont rapprochées. Rama a une peau normale, une jolie peau un peu mate, mais elle a une 15aine de kilos en trop et des lunettes de myope sur le nez. Pour couronner le tout, elle est première de la classe. Autant dire que le sort lui a dessiné une cible sur le front. Chloé et sa mère sont allées lui rendre visite à l'hôpital où elle affronte avec courage les tortures infligées par les médecins. Chloé lui a apporté du chocolat, mais aussi les leçons que M. Ferry lui a confiées. Pendant 10 minutes, Edith a quitté la chambre et les deux petites filles ont pu parler plus librement. « Tu reviens quand ?» a demandé Chloé. « Je sais pas, » a soupiré Rama. Ils disent que je pourrais peut-être marcher dans 1 mois. C'est pas trop dur à l'école ? Ben si, c'est dur. Nathan, il dit que je dois me suicider. Mais l'écoute pas, ce gros bâtard, a rétorqué Rama. Un silence est imposé dans la pièce. La tristesse est reflétée dans les yeux de Rama, déjà durement éprouvée. Il y a un garçon dans la maison hantée, a alors dit Chloé. Je l'ai vu plusieurs fois. Ah oui ? Derrière une fenêtre, tout en bas, il me fait des signes. Il a quel âge, tu crois ? Ben, comme nous, peut-être. Ah bon ? Mais il n'est pas à l'école, lui ? Puis Edith est revenue dans la chambre et il a fallu se séparer, une fois encore. Il n'est pas à l'école, lui ? Rama a peut-être posé la bonne question. Pourquoi ce garçon n'est-il pas à l'école les jours de semaine ? Et pourquoi est-il tout en bas de la maison, sans doute dans une cave ? Chloé décide d'en parler à sa mère. « Ce n'est pas forcément une cave, » répond Edith. « Il peut y avoir un sous-sol aménagé. Et ce garçon est peut-être malade ou handicapé et prend des cours à la maison. » C'est possible, ça ? S'étonne Chloé.
0: Mais oui,
1: les parents ont le droit de faire la classe à la maison si c'est nécessaire. La petite fille réfléchit un instant.
0: Tu peux pas me faire la classe à la maison, maman ?
1: Edith fronce les sourcils.
0: Il se sent encore moqué de toi, c'est ça ?
1: Il se moque tout le temps de moi.
0: Peut-être que c'est toi qui prends mal les choses, non ?
1: Chloé la fixe avec colère.
0: Elle a envie de tout balancer.
1: Mais quelles seront les conséquences ? Sa mère ira voir la directrice. Nathan sera convoqué et ensuite il se vengera. Voilà ce qui se passera.
0: Mais ils sont méchants avec moi tout le temps.
1: Dis-moi qui t'embête, ordonne Edith.
0: Tous ! Comment ça, tous ? Je veux que tu me fasses la classe à la maison, s'emporte Chloé.
1: Hors de question, réplique sa mère.
0: Aller à l'école, c'est bien mieux pour toi. Et puis si je trouve un nouveau travail, je ne pourrai pas te donner des cours.
1: Ben, le soir, tu peux, non ? Edith lève les yeux au ciel.
0: Mais tu veux que j'aille en parler à la directrice de l'école ? Propose-t-elle.
1: Non, je ne veux plus aller à l'école.
0: Arrête un peu, d'accord ?
1: Ce sont des enfants. Ils sont parfois cruels. D'ailleurs, il n'y a pas que les enfants qui sont cruels.
0: Mais il faut t'endurcir, ma fille. Tu n'as qu'à leur répondre.
1: Et je leur dis quoi ?
0: Eux, ils n'ont pas des taches plein la figure.
1: Eux, ils ne sont pas moches.
0: Chloé s'enfuit dans sa chambre, se jette sur son lit et enfouit ses larmes dans l'oreiller. Sa mère la rejoint moins de 2 minutes plus tard.
1: « Je suis désolée, ma puce, » dit-elle en caressant les cheveux de sa fille.
0: « Mais tu n'es pas moche. Tu es même très jolie. »
1: Un nom étouffé jaillit de l'oreiller.
0: « Si, tu es très jolie, je peux te le jurer. »
1: Chloé se réfugie dans les bras de sa mère et lui fait promettre qu'elle n'ira pas en parler à la directrice. Maudite de la tête aux pieds.
0: Alors que Chloé quitte la cantine, Monsieur Ferry lui demande d'apporter un dossier à la directrice Hélène Latour.
1: Chloé monte au premier étage où enseigne Madame Latour.
0: Tandis qu'elle approche de la salle, elle entend deux voix, celle de la directrice et celle de Madame Letellier. Elle ralentit, hésitant à faire irruption dans cette conversation d'adultes. Madame Latour raconte à l'institutrice de Chloé que la mère de Nathan, toujours trop inquiète pour son fils, s'était penchée ce matin avant les cours. Chloé se met à écouter d'une oreille attentive et saisit quelques mots dont elle ignore encore le sens. Déficit de l'attention, trouble de l'humeur, énurésie. Soudain, Madame Latour sort de sa classe et tombe sur Chloé.
1: « Qu'est-ce que tu fais là, toi ? » lâche-t-elle, visiblement embarrassée.
0: C'est Monsieur Ferry qui m'a demandé de vous emmener ça, répond Chloé, en lui tendant un tas de feuilles agrafées entre elles.
1: On dit apporter, pas emmener, corrige la directrice.
0: Merci, Chloé. Va dans la cour rejoindre tes camarades maintenant.
1: Oui, madame.
0: Chloé redescend l'escalier, perturbée par ce qu'elle vient d'entendre. En bas des marches, elle murmure :
1: Bien fait pour toi.

peut pas marcher, qu'il est coincé dans son sous-sol, songe Chloé. Il se remet à taper du poing sur la vitre comme s'il voulait la briser. Même s'il est loin, Chloé a le sentiment qu'il appelle au secours. Elle prend une grande feuille dans son cartable ainsi qu'un feutre rouge et en grosses lettres elle écrit « Tu veux aide ?» Puis elle hisse sa pancarte le plus haut possible. Le garçon cesse de frapper la vitre et au bout de quelques secondes, hoche frénétiquement la tête. C'est alors que le géant hirsute surgit au coin de la maison. Il aperçoit Chloé, tourne la tête vers le soupirail. Il retourne chez lui au pas de course et quelques minutes plus tard, le garçon disparaît, comme aspiré par une force invisible. 10 ans.

Chloé en a parlé à Madame Letellier. L'institutrice l'a écoutée d'une oreille distraite avant de dire « Oh, j'ai l'habitude de tes histoires à dormir debout. Tu as trop d'imagination, Chloé. Et puis ce n'est pas bien d'espionner chez les gens. » Tout ça parce qu'une fois ou deux, peut-être trois, Chloé a menti à son institutrice. En rentrant chez elle, elle en a reparlé à sa mère. Edith lui a répondu que ce n'était pas leurs affaires, qu'elles avaient déjà beaucoup de problèmes, qu'il n'était pas utile de se mêler de ceux des autres, que ce garçon, sans doute handicapé, s'ennuyait chez lui et cherchait des occupations. Chloé s'enferme dans sa chambre et appelle Rama, toujours sur son lit d'hôpital, pour lui raconter ce qu'elle a vu en début d'après-midi. « Il est prisonnier, c'est sûr !» en conclut son ami. « Ce type, c'est un fou qui l'a enfermé dans sa cave. Il faut le dire à la police. »« La police, mais comment je fais ?»« Je sais pas, » dit-elle finalement. « Ou alors, tu pourrais aller voir, non ?»« Aller voir, » répète Chloé avec angoisse. « Mais s'il y a le type qui vient, » s'alarme la petite fille, « il va m'enfermer, moi aussi !» Rama réfléchit un instant. « C'est vrai que c'est dangereux, » admet-elle. « Mais bon, tu cours plus vite que lui, je pense. T'as vu comment il est gros ? Oh, j'ai trop la trouille !» 5 minutes plus tard, Chloé raccroche. Oui, elle doit agir, même si elle ne sait pas encore comment. Se montrer courageuse, comme les héros des livres qu'elle dévore depuis des années. Ces détectives en herbe qui n'hésitent pas à mener des enquêtes périlleuses et sauve ceux qui sont en danger. Ce soir-là, avant de s'endormir, Chloé, 10 ans, s'imagine en héroïne venant au secours de ce pauvre garçon. L'enfant reste invisible aujourd'hui. Chloé a beau fixer le soupirail, elle ne voit plus son visage se dessiner derrière la vitre. Peut-être qu'il est trop tard. Peut-être que le géant l'a tué. L'angoisse lui serre la poitrine. Elle se rassoit et sort un livre de son cartable. Mais son esprit est irrésistiblement attiré vers la maison hantée et elle peine à se concentrer sur l'histoire. Quand elle relève la tête, Nathan et ses sbires sont plantés devant elle. « Au lieu de lire, tu ferais mieux de te pendre !» s'amuse Nathan. Chloé le fixe avec rage. « Moi, au moins, je sais lire !» Alors que toi, tu sais pas lire et tu sais pas compter non plus. T'es rien qu'un cancre. Un cancre là. Déstabilisé, Nathan met quelques secondes à retrouver son aplomb. Mais décidément, sa victime préférait prendre l'assurance ces derniers temps. Si, je sais lire. Cancre là, répète Chloé. Ça veut dire cafard. Et moi, au moins, j'ai pas la gueule pleine de taches de merde, riposte Nathan. Ah ouais? « Mais moi, au moins, je pisse pas au lit. » Cette fois, Nathan vacille. Chloé exulte, heureuse d'avoir cherché la définition.

0: définition d'énurésie dans le dictionnaire. Quelques instants pour encaisser, puis Nathan remonte sur le ring. « Mais qu'est-ce qu'elle dit, cette folle ? Je pisse pas au lit, moi !»« Si, s'écrie Chloé, je le sais. C'est Madame Latour qui l'a dit. » Les écoliers considèrent Nathan avec stupeur. Ne trouvant plus rien à répondre, le garçon se jette sur Chloé, lui assène une gifle, essaie de lui arracher ses cheveux. Elle hurle si fort que Madame Letellier se précipite enfin vers le groupe. Elle sépare les enfants, les conduit directement chez la directrice. Aucun des deux ne voulant donner la raison de l'altercation, Madame Latour décide de les punir tous les deux. Demain, ils seront privés de récréation toute la journée. Pas de récréation, pas de grillage et pas de visage derrière la vitre sale. Pendant la pause du surlendemain, Chloé passe 10 minutes à fixer le soupirail, priant pour que le minois du prisonnier réapparaisse. Mais le miracle n'a pas lieu et elle se demande si le garçon est toujours en vie. « J'aurais dû faire quelque chose pour lui », se lamente-t-elle en silence. « Maintenant, c'est trop tard. » La journée lui semble interminable. Elle ne cesse de penser au garçon, ne cesse de demander ce qu'elle va bien pouvoir faire pour lui. La veille, elle a appelé Rama, qui lui a recommandé une nouvelle fois d'aller voir sur place ou bien de prévenir la police. Dans l'après-midi, Chloé prend une décision. Après les cours, elle se rendra au commissariat de quartier. Elle a vérifié sur Internet, il ne se situe pas très loin de Jean Jaurès. Elle leur expliquera, ils comprendront, ils iront le délivrer. À 16h30, Chloé sort de l'école. Ce soir, elle se dirige à l'opposé de l'arrêt de bus. Ses premiers pas la conduisent vers la maison hantée, et alors qu'elle approche du portail, elle voit le géant quitter son domicile et prendre le volant d'une voiture garée devant. Il démarre, le véhicule disparaît au coin de la rue. Le cœur de Chloé bat à tout rompre. C'est maintenant. C'est maintenant ou jamais. La vie est une épreuve de force. Elle attend que la rue soit déserte, puis lance son cartable par-dessus la clôture. Si le géant revient ou si quelqu'un la voit franchir la grille, elle aura ainsi une bonne excuse. « C'est Nathan qui a jeté mon cartable par-dessus. » Elle entreprend la périlleuse escalade, accroche son pantalon à la grille, atterrit enfin dans le jardin peuplé de mauvaises herbes et de mauvaises ondes. C'est sûr, son cœur va éclater sous la pression. Elle va s'évanouir. Elle ramasse son cartable et s'avance vers la vieille bâtisse. Elle contourne la maison pour rejoindre le soupirail et s'agenouille juste devant. Elle colle son visage à la vitre, place sa main en visière au-dessus de ses yeux et tente d'apercevoir l'intérieur du sous-sol. C'est sombre, c'est sale. Elle s'allonge dans l'herbe pour approcher un peu plus encore son visage et distingue une chaise brisée en 1000 morceaux, une bassine remplie d'eau, une couverture kaki. Mais elle n'a pas une vision globale du vaste sous-sol. À l'aide d'une pierre, elle tape sur la vitre à plusieurs reprises. C'est alors qu'ils s'avancent. Leurs yeux se rencontrent. Ceux du garçon s'enflamment. Il est trop petit pour atteindre la fenêtre. Et Chloé comprend qu'il utilisait la chaise pour y accéder et que le géant l'a cassée pour les empêcher de communiquer. Il se met à hurler et sa voix atteint enfin Chloé. « Viens m'aider, viens me chercher !» Le cœur de Chloé bat de nouveau très fort. « Viens ouvrir la porte !» s'égosille le prisonnier. « Viens ouvrir la porte !» Chloé se relève, jette un regard circulaire dans le jardin. Pour le moment, aucune trace du géant. Elle fait le tour de la maison, aperçoit une fenêtre entr'ouverte au rez-de-chaussée. « Tu devrais partir, Chloé, il va revenir, il va t'enfermer toi aussi !» Où il va te tuer. Elle regarde la fenêtre, puis le portail. Entrer dans la maison ou prendre ses jambes à son cou ? Elle pousse les deux battants qui s'ouvrent dans un funeste grincement. C'est alors qu'une main énorme se plaque sur sa bouche et qu'elle est soulevée dans les airs par une force prodigieuse. Elle se débat. Mais comment lutter ? D'un coup de pied, le géant ouvre la porte et avance dans un couloir obscur, sa victime dans les bras. Dans un effort surhumain, Chloé parvient à lui échapper. En proie à une indicible panique, elle se met à courir droit devant, dans une pénombre sinistre. Le géant sur ses talons, elle hurle d'effroi. Elle ne voit même pas l'escalier qui s'ouvre devant elle et y plonge à toute vitesse. Chute brutale, terrible, série de chocs violents marche après marche. Enfin, c'est un trou noir, profond et silencieux. Un essaim d'abeilles s'est logé dans son crâne endolori. Ça bourdonne fort dans ses oreilles. Chloé ouvre les yeux sur la couverture kaki. Elle met quelques instants à se souvenir. La maison hantée, le soupirail, le garçon, la fenêtre, le géant, le couloir. Elle se redresse, tombe face à face avec celui qu'elle était venue sauver. « Ça va, chuchote le garçon ?»« Tu saignes du nez. » Chloé a du mal à entendre, encore plus de mal à parler. D'ailleurs, que pourrait-elle bien dire ? Seconde à seconde, elle réalise qu'elle est enfermée dans une cave sordide, séquestrée par un homme dangereux. En tournant la tête vers le soupirail, elle s'aperçoit qu'il fait presque nuit. Alors, elle pense à sa mère qui doit la chercher partout, qui ne la retrouvera jamais. Chloé retombe sur la couverture et fond en larmes. Après le crépuscule, c'est la nuit qui s'est abattue sur les enfants. Aucune lumière pour les rassurer, les réconforter, à part la lueur fragile d'un lointain lampadaire qui se glisse par le soupirail. Ils sont assis, serrés l'un contre l'autre sur la couverture. « Comment tu t'appelles ?» demande le garçon à voix basse. « Chloé. »« Moi, c'est Lucas. »« Tu as des parents, toi ?»« Ben oui. Je vis avec ma mère et je vois mon père pendant les grandes vacances parce qu'il est loin. » Leurs chuchotements s'entendent à peine dans le vaste sous-sol, au relent de moisissures et de rouille. « Moi, j'ai pas de parents, » dit Lucas. « Tu crois qu'elle te cherche, ta mère ?»« Mais oui, » murmure Chloé, « c'est sûr. »« Et tu crois qu'elle va te trouver ?» La petite fille essuie une larme, préférant ne pas répondre à cette question qui tourne en boucle dans sa tête depuis des heures. La vie est une épreuve de force. Peut-être que c'est la dernière épreuve, mamie Louise. Ils ont fini par s'endormir l'un contre l'autre. Un bruit sourd les réveille. Ils se redressent en un seul mouvement. « C'était quoi ?» demande Chloé avec effroi. « C'est lui ? C'est lui qui vient nous tuer ?»« Je sais pas, » répond Lucas dans un souffle. Il se serre davantage, comme si l'un pouvait protéger l'autre, comme s'ils étaient plus forts à deux. Une voix masculine résonne au-dessus de leur tête. Puis ce sont des pas dans l'escalier qui se rapprochent de la porte de la cave. Chloé ferme les yeux et murmure « Au revoir, maman. » Pongo a disparu. Chloé est de retour. Mais ce n'est plus la Chloé d'avant. Celle qui marchait la tête baissée et les yeux rivés au sol. Même Nathan et ses copains n'osent plus s'y frotter. Parce que Chloé est devenue une héroïne, comme celle des livres, de la télévision ou du cinéma. Ce matin-là, dans la cour de Jean Jaurès, Rama fait son grand retour, elle aussi. C'est un peu grâce à elle que Chloé est toujours en vie, qu'elle n'est pas morte de faim et de soif dans un sous-sol lugubre. Vers 17h30, Edith a commencé à chercher sa fille qui n'était pas rentrée de l'école. À 19h, elle a appelé Rama dans sa chambre d'hôpital qui lui a dit « Elle a dû aller dans la maison hantée, celle juste à côté de l'école. Elle a dû aller sauver le garçon et le géant l'a enfermée, elle aussi. À 20h, Edith escaladait le portail. En faisant le tour du jardin, elle a trouvé la trousse de Chloé, sans doute tombée de son cartable. Elle a essayé en vain de forcer l'entrée et s'est finalement précipitée au commissariat central. Encore 2 heures perdues à attendre, à expliquer, à se justifier. Puis la police a finalement dépêché une équipe sur place en début de nuit. Pas de traces d'un géant, mais 2 enfants enfermés dans la cave. Chloé a passé la nuit à l'hôpital avant de pouvoir rentrer chez elle. Lucas, lui, est resté plus longtemps en observation. Il a expliqué aux forces de l'ordre que le géant l'avait enlevé 10 jours auparavant à la sortie de l'école, alors qu'il regagnait le domicile de sa famille d'accueil. Il n'a pas voulu dire ce que l'homme lui a fait. Cet homme qui a pris la fuite et que la police continue de chercher. Lucas n'a pas souhaité retourner dans sa famille d'accueil et a été provisoirement placé dans un foyer. Depuis une semaine, Chloé est revenue à l'école, auréolée de sa nouvelle réputation. Son aventure et son courage ont fait la une de tous les journaux locaux et nationaux. Les journalistes n'ont pas révélé l'identité du garçon, seulement le prénom de Chloé. Juste avant la récréation, la porte s'ouvre sur Madame Latour. Les élèves se lèvent et Chloé aperçoit Lucas, juste derrière la directrice. Elle confie le nouveau venu à l'institutrice des CM1, qui le fait monter sur l'estrade et lui demande de se présenter. « Je m'appelle Lucas, j'ai 10 ans. » Il est plus âgé, plus grand que les autres enfants, il regarde Chloé avec un sourire désarmant. « Va t'asseoir où tu veux, » dit Madame Letellier. Sans aucune hésitation, il s'installe à côté de Chloé. Elle n'a plus rien à craindre. Elle le sait. Lucas sera son garde du corps. Il sera peut-être son amoureux aussi. Chloé passe la grille des jardins de l'oratoire. Elle a hâte de raconter à Louise l'incroyable aventure qu'elle a vécue. Ça fait presque 3 semaines qu'elle n'a pas vu sa grand-mère et grimpe l'escalier en courant. Au milieu du couloir bleu, M. Turpin déambule dans son costume 3 pièces. « Bonjour, Mademoiselle Lefranc. »« Bonjour, M. Turpin. » La porte de la chambre est ouverte comme toujours. Louise est dans son fauteuil, un plaid sur ses genoux. « Salut, mamie !» Louise tourne la tête vers sa petite-fille. Des questions compliquent aussitôt son regard. Au bout de quelques secondes, son visage s'illumine. « Bonjour Jeannette !» Chloé embrasse sa grand-mère sur la joue, s'assoit sur le lit, juste à côté d'elle. « Tu es en retard, » ajoute Louise. « Ça fait un moment que je t'attends. »« C'est moi, mamie. Ben, »« Je le vois bien que c'est toi. Je ne suis pas aveugle. »« Mais c'est moi, Chloé. » Louise se met à rire. « Il faut qu'on rentre maintenant, » ajoute-t-elle d'une voix enfantine. « Sinon, maman va m'engueuler. »« Pourquoi ?»« Parce qu'on est en retard, voyons, pouf Louise. » Chloé se serre contre sa grand-mère et lui fredonne « Je t'interdis ». Louise se met à chantonner avec elle. Elle est jolie, cette musique. « C'est moi, mamie !» C'est Chloé. « Mais pourquoi tu m'appelles mamie ? Faut qu'on rentre maintenant. »« On sera rentré à temps, » murmure Chloé. « Et moi, je crois qu'on va être en retard. »« Mais c'est pas grave. Du moment qu'on est ensemble, » dit Chloé, avec un sanglot dans la voix. « On est quel jour ?» demande sa grand-mère. « C'est samedi. »« C'est jour de lessive. » »« Si tu le dis. » »« Maman a dû préparer la lessiveuse. » Et elle m'attend pour l'aider à la remplir à la fontaine, continue Louise. Ensuite, il faudra la hisser jusque sur la cuisinière. On arrivera à temps, j'en suis sûre, la rassure Chloé. Elle est lourde, cette lessiveuse ? Oh oui, très lourde. C'est pour ça que maman a besoin de moi. Moi aussi, j'ai besoin de toi. On se verra lundi, ma Jeannette. Chloé regarde Louise droit dans les yeux. Sa grand-mère a disparu. Cette fois, elle ne reviendra pas. Elle ne reviendra plus jamais. Tu as quel âge, mamie ? Allons, tu le sais bien. Je m'en souviens pas. Mais j'ai 10 ans, voyons, dit Louise, avec un grand sourire. J'ai 10 ans ?
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1: Mon petit doigt m'a dit.
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3: Avoir du poil aux yeux. Voici une expression pilo-oculaire dont une fois de plus l'origine et la signification ne sont pas très claires. Si poil aux yeux, souvent entendu, ne veut absolument rien dire et ne doit son existence qu'à sa phonologie avec un mot terminant une phrase pouvant rimer avec yeux. La mode du poil haut étant une plaisanterie de potache apparue à la fin du 19e siècle pour agrémenter des propos de façon burlesque ou dévaloriser le discours d'un orateur lassant, poil aux dents. Le poil non masculin, à ne pas confondre avec le poil appareil de chauffage, ni la poêle instrument culinaire, est à la fois une production filiforme de l'épiderme couvrant partiellement ou intégralement la surface de nombreux êtres vivants, végétaux et animaux, poils au dos. Parmi les vertébrés, poils au nez, les poils sont caractéristiques des mammifères, tout en étant présents, poils aux dents, aussi bien chez les arthropodes comme les mygales, poil au cervical, que chez les annélidés comme la sangsue, poil au-dessus. Le poil, c'est à la fois peu et beaucoup, présent dans de bon nombre d'expressions imagées aux significations diverses. Les naturistes s'écrient « à poil » et se dévêtissent. Quand c'est au poil, c'est parfait, remarquable, excellent, mais à un poil près ou à un poil, c'est à très peu de choses près, de très peu. Avoir un poil dans la main, c'est être paresseux. Être de bon poil ou de mauvais poil, c'est être de bonne ou de mauvaise humeur. Et de tout poil, c'est être de toute espèce, de tout acabit. Ne plus avoir un poil de sec, c'est quand on a les vêtements trempés, que l'on transpire abondamment, qu'on a très peur et qu'on n'emmène pas large. Mais très vite, on reprend du poil de la bête, on reprend des forces et du courage et on tombe sur le poil de son ennemi, on l'aborde par surprise, on l'attaque à l'improviste avec vigueur. Mais tout cela reste insignifiant puisque un poil de, c'est tout petit, un minimum de, un rien.
4: Le voici.

0: du régiment.
1: Des opilants, non? Dans notre expression auriculaire, il n'y a pas que le poil, il y a l'œil. Et l'œil, ce n'est pas rien. J'y tiens comme à la prunelle de mes yeux. Car si l'avoir à l'œil, ça peut être obtenir quelque chose gratuitement, c'est aussi surveiller quelqu'un. Celui qui vous a tapé dans l'œil, peut-être, et qui, malgré sa coquetterie dans l'œil, a toujours bon pied et bon œil. Au final, tout cela reste à voir de ses propres yeux. Précédé du verbe « avoir », poil aux yeux devient une expression qui n'est pas datée avec précision. Cependant, on peut supposer qu'elle dérive de « avoir le poil à quelqu'un » qui signifiait autrefois « surpasser quelqu'un ». Ce serait de celle-ci que « au poil » aurait pris le sens de « à la perfection ». On dit également « au quart de poil » ou encore « au petit poil ». Mais depuis la Grande Guerre, quand les soldats français furent nommés les « poilus », le poil devient aussi synonyme de courage, force, bravoure. Et avoir du poil aux yeux, c'est donc avoir de la force, de l'audace, du courage, de la volonté. Être brave, c'est la conduite d'un dur qui ne se laisse pas faire. Mon auriculaire goguenard espère que vous êtes poilé en écoutant ces propos qu'il prétend dépoilants. Dépoilants qu'il faut rattacher au verbe s'époiler, s'arracher les poils, et poilant a le sens de drôle à s'en arracher les poils. Au bout du compte, ce fameux petit doigt, il vous a rasé, non ?

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1: Lui, c'est un sacré animal, un boxeur hors pair ou presque, durant sa génération. Il a gagné contre ses plus grands rivaux, lui, c'est Evander Holyfield. Son nom vous dit forcément quelque chose. Le natif de l'Alabama a vu le jour le 19 octobre 1962. Passionné depuis toujours de l'art pugilistique, Evander a un parcours chez les amateurs plus qu'honorable, 174 combats et uniquement 14 défaites. Une carrière chez les amateurs ponctuée en 1984 avec une médaille de bronze aux Jeux Olympiques de Los Angeles chez les mi-lourds. Après les JO, le voilà dans le grand bain du professionnalisme. Il impose sa loi chez les lourds légers tout d'abord, prenant le dessus sur la plupart de ses adversaires. En 1990, changement de catégorie et d'envergure, le voici chez les poids lourds. Il s'invite donc dans la catégorie d'un certain Mike Tyson. Une première fois champion du monde WBA en 1990, il sera pour la première fois défait chez les pros qu'en 1992 par Riddick Bowe. Dans l'histoire, au final de sa carrière, on retiendra ses 4 titres de champion du monde, une première pour le Noblard. On se souvient aussi de son combat face à Tyson à Las Vegas en juin 1997 et cette image de l'oreille d'Holyfield croquée littéralement par Iron Mike, une image qui fera le tour du monde entachant la carrière de Tyson. Quant à celle d'Evander, elle courra jusqu'à l'aube des années 2010. Allez, on se donne rendez-vous demain pour d'autres histoires d'un jour avec Mémoire Sport.
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1: 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Philomène vous propose la recette du gâteau battu. Autrefois, ce gâteau était la friandise des grandes occasions. Mariage, communion, fête patronale, du fait de la richesse des ingrédients qui le composent. Beurre, œufs, sucre, et des efforts à fournir pour le pétrir. Marché pour 6 personnes. 125 g de farine. 6 jaunes d'œufs. 6 g de sel, 50 g de sucre en poudre, 25 g de levure de boulanger, 150 g de beurre ramolli. Délayez la levure de boulanger dans un peu d'eau tiède. Disposez la farine en fontaine dans une terrine. Versez au centre les jaunes d'œufs battus en omelette, puis incorporez, tout en pétrissant, le sel, le sucre, puis la levure. Pétrissez la pâte à la main en la battant fortement pendant 15 minutes, puis incorporez progressivement le beurre ramolli. Continuez de travailler la pâte environ 15 minutes jusqu'à ce qu'elle se décolle facilement des doigts. Versez-la alors dans un moule à cône, le moule dit à gâteau battu, beurré. Couvrez le moule avec un linge humide et laissez la pâte lever dans un endroit tiède, à l'abri des courants d'air, pendant 1 heure à 1 heure 30. Faites cuire à 190 degrés, thermostat 6-7, pendant 30 minutes, dans un four préalablement préchauffé. Démoulez le gâteau sur une grille.

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5: Sequentia Sancti Evangelii.
6: C'est une belle nuit pour faire la guerre. Une belle nuit pour se disputer. Une belle nuit comme toutes les autres d'ailleurs. Certains dorment, d'autres se mélangent. Des corps se cherchent, se dispersent. Beaucoup dépriment, peu s'en remettent. Les bringueurs font la fête. Quoi que l'on dise, quoi que l'on fasse, dans n'importe quel état qu'on est, la nuit, elle, est toujours belle. Est toujours là pour nous bercer. Quoi que l'on pense, où que l'on soit, dans n'importe quel état qu'on est, la nuit, elle, est toujours belle. Toujours belle. Ah, mais comme il est beau le jour. Amen. Ah, mais qu'il est beau tous les jours. Amen. Il est là pour les mal-aimés, aussi là pour les enculer. Il encaisse. Il encaisse. On a beau dire, on a beau faire tout ce qu'on peut pour tout gâcher, mais le jour, lui, n'en a rien à faire. Il est si dense et coloré. On a beau rire ou beau pleurer, se défoncer pour oublier, mais le jour, lui, n'en a rien à faire.

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1: Bienvenue dans les Hauts-de-France. Voici un reportage réalisé par une radio associative de la région.
2: Jeudi 28 mai, dans le cadre du festival Cinéplanète, festival du film et documentaire écologiste et social à Douai, était projeté le film de Thomas Lacoste, Soulèvement. Un documentaire qui, à travers une galerie de 16 portraits, explique l'engagement et l'organisation de citoyens pour empêcher des aménagements du territoire contraires à l'intérêt écologique ou parfois même économique de ces territoires, des citoyens ayant parfois recours à la désobéissance civile. Aurélien, représentant de l'antenne lilloise du collectif Extinction Rébellion.
3: Bonjour, je donnais mon prénom, j'évite le nom de famille et je donne le minimum d'informations sur moi. C'est plus facile pour la communication avec les gens qui ne sont pas du mouvement.
2: Pourquoi ce besoin d'anonymat?
3: Alors, c'est le moyen qu'on a trouvé pour limiter le risque d'infiltration lors de nos réunions qui sont systématiquement publiques en dehors de l'organisation d'actions particulières. Mais l'objectif, c'est de, chez Extinction Rébellion, c'est de massifier le mouvement. Et donc, ce qu'on appelle des plénières qu'on fait régulièrement sont ouvertes à qui veut venir. Et donc, pour se sécuriser, on échange sous pseudo, que ce soit sur les boucles, sur les réseaux sociaux ou pendant la plénière elle-même.
2: Alors, on va présenter Extinction Rébellion, une ONG, on peut dire ça ou
3: Non, ONG me semble connoter... avoir des financements qui viennent de groupes plus ou moins publics, plus ou moins privés, mais avec des... voilà, il y a du financier derrière. Il y a des subventions, ce genre de choses. En fait, chez Extinction Rébellion, il n'y a pas d'existence juridique. Ce n'est pas une association, ce n'est pas une entreprise, c'est rien de tout ça. C'est un collectif international dans lequel tous les militants ont les mêmes droits. C'est d'ailleurs l'organisation qui compte le plus grand nombre de membres avec une organisation strictement horizontale dans le monde. C'est plus un collectif de personnes autour de principes et d'un objectif commun.
2: Comment on y adhère? Je ne sais pas si adhérer, c'est le bon mot du reste, encore une fois.
3: Ben, effectivement, il n'y a pas d'adhésion dans le sens où on ne doit pas donner, comme pour une association, annuellement une dizaine d'euros pour pouvoir participer et intégrer le mouvement. La première étape, quand on veut intégrer Extinction Rébellion, c'est aller dans une des plénières qui sont organisées de manière régulière et qui sont visibles. Hein. Si vous tapez Extinction Rébellion et le nom de la grande ville proche de chez vous, vous allez tomber sur une page Facebook, vous allez tomber sur peut-être Instagram maintenant, sur des pages des réseaux sociaux où c'est annoncé souvent publiquement. Donc souvent c'est dans des tiers-lieux ou des bars associatifs. Et donc vous pouvez y aller à l'heure qui est indiquée. Il y a une demi-heure au début de la réunion qui est dédiée à la présentation du mouvement pour les nouvelos. Il y a l'écriture inclusive, il y a un gros aspect, ce qu'on appelle le care, qui est le soin porté à autrui, y compris dans ses spécificités et ses différences. Et donc non, c'est très simple, il n'y a pas d'engagement financier, venez comme vous êtes, pas besoin d'être coopté, il y a des parcours, au fil du temps, les nouveaux et les nouvelles sont intégrés sur des boucles, on est sur le réseau social Signal, parce que c'est le plus sécurisé, on n'est pas sur les réseaux des GAFAM. Il va petit à petit y avoir des invitations à intégrer des boucles où on parle de sujets de plus en plus sérieux, mais beaucoup d'organisations internes en fait.
2: Extinction Rébellion, c'est quoi? C'est des gens qui sont déjà dans le monde militant, du militantisme, du monde syndical, du monde de l'association, qui viennent là en complément déjà de leur engagement citoyen?
3: Ça dépend. Et pour la même raison que celle pour laquelle on est sous pseudo, on évite d'en dire trop sur nous pour ne pas être identifiable. Donc en fait, on connaît, parce que le temps faisant, on devient proche, mais on connaît parfois les prénoms et parfois les métiers ou les activités de nos plus proches camarades, si je peux le dire comme ça. Mais en fait, il y a tous les profils. Extinction Rébellion est quand même très citadin, je dirais, si on veut dresser un profil sociologique. Voilà, des gens qui ont comme volonté de changer le monde, de sauver, presque de sauver le monde à une échelle systémique.
2: Le plaidoyer d'Extinction Rébellion, il est donc en faveur d'un monde plus juste, plus éthique, plus vivable. Il est politique dans ce sens ? C'est un projet politique ?
3: Oui. C'est un débat qu'on a très régulièrement sur notamment les dernières échéances où il a fallu se positionner par rapport à la montée de l'extrême droite, par rapport à voilà, un certain nombre de projets de société qui prônent une croissance infinie. Là, en ce moment, on a une grosse lutte qui est autour du canal Seine-Nord-Europe, qu'on appelle le méga-canal, qui est un projet d'il y a quelques décennies et qui a pour objectif de faire une autoroute fluviale principalement dédiée à l'import-export de nos céréales vers l'étranger. Et donc on se dit très politique, parce qu'effectivement, l'un de nos objectifs, c'est de maintenir la pression sur nos gouvernants pour qu'ils respectent leurs engagements. Alors initialement, Extinction Rébellion a été fondée avec la volonté de faire respecter les accords de Paris, qui limitent l'augmentation de la température à 1,5 degré à horizon, je crois que c'était 2025. C'est déjà foutu là-dessus. Mais voilà, il y a un vrai objectif de mettre la pression sur les dirigeants via le mode d'action, via des actions de désobéissance civile non violente de masse. Souvent, ça va être des centaines, voire des milliers de personnes qui vont, en fonction des campagnes du moment. Il y a eu contre-total par rapport au projet en Ouganda du pipeline, dont je n'ai plus le nom. Là, en ce moment, il y a une grosse convergence des luttes contre l'Empire Bolloré. Donc on est politique. Bolloré a un projet politique et nous, enfin Extinction Rébellion, vient s'opposer politiquement également à ce projet-là. Et la plupart de nos membres sont présents dans la rue quand il s'agit de tracter ou de faire des collages d'affiches, etc. Donc on est apartisan. Officiellement, on est apartisan parce qu'on ne veut pas non plus être stigmatisé et être associé à un parti. Mais on est évidemment politique. On a des valeurs, on a des combats qui sont très marqués.
2: La responsabilité qu'on engage du monde, de l'action, elle est collective ou elle est individuelle à ce moment-là ? Quand on est dans une forme d'action de désobéissance civile, civique, on sait très bien que certains risquent parfois une interpellation, des poursuites judiciaires. Comment ça se passe ? Chacun prend ses responsabilités ?
3: Alors, de toute façon, il y aura un appui juridique. On a des avocats alliés dans toutes les grandes villes qui soutiennent la lutte. Il y a des moyens financiers qui sont mis à disposition pour les frais éventuels qu'engendrent les poursuites judiciaires. Parfois, ça peut être une stratégie d'aller jusqu'au procès pour visibiliser une lutte, parce que médiatiquement, en fait, ça aide à peser, donc ça peut être un calcul. Sinon, quand on fait vraiment des actions de désobéissance civile de masse, la presse est là, généralement, on a des porte-paroles qui se chargent de donner les raisons et d'expliquer le pourquoi de la lutte, de la méthode aussi, parce que parfois, les blocages de route, par exemple, étaient mal pris. On a arrêté d'en faire parce que, on comprend que ça peut gêner des individus. On essaie d'éviter ça au maximum désormais. Avant chaque grande action, on a des débats tous ensemble sur ce qu'on appelle le consensus d'action. Donc c'est est-ce qu'on y va masqué ou pas masqué pour éviter la reconnaissance faciale ? C'est est-ce qu'on accepte de se faire arrêter si jamais la police commence à interpeller les gens ? Est-ce qu'on prend notre carte d'identité sur place ? Donc voilà, c'est des réflexions qu'il y a en fonction de l'action.
2: Ça s'apprend, tout ça, cette forme d'action, elle nécessite un temps d'apprentissage ?
3: Oui, que le mouvement offre tous les mois, il y a des temps qui sont accordés, des formations pour où on aborde les risques juridiques individuels, comment se passe une garde à vue pour essayer d'apaiser la relation par rapport aux forces de l'ordre qui, quand on la voit que par le biais de la télévision, peut être intimidante, et c'est leur stratégie de nous intimider. Les droits en garde à vue sont évoqués l'accompagnement qui sera fait ensuite, le fait que au moment où la personne sortira de garde à vue, si jamais il y en a une, il y aura forcément une ou plusieurs personnes qui seront là avec des petits gâteaux, un café, ce genre de choses. Voilà, on essaie de répondre à toutes les questions qui peuvent se poser pour en faire quelque chose de pas de normal, mais de moins intimidant qu'un inconnu total pour quelqu'un qui n'a jamais été confronté à la répression policière et à l'appareil juridique.
2: Des luttes très locales peuvent illustrer des dérèglements mondiaux. Vous évoquez par exemple la lutte contre le méga-canal, le canal Seine-Europe. Il y a eu également des oppositions à l'extension de l'aéroport de l'Équin en région Hauts-de-France, si je situe. Justement, il n'y a qu'une antenne à Lille ou alors il y en a plusieurs en région Hauts-de-France ?
3: Extinction Rébellion, encore une fois, c'est un mouvement qui reste citadin. En fait, les réunions s'organisent aux endroits qui sont au centre des agglomérations parce que c'est là que le maximum de personnes peuvent le plus facilement participer. Il y a plus de liens, je dirais, au niveau des soulèvements de la terre qui ont, eux, un ancrage dans les territoires très local et avec des naturalistes, des agriculteurs et des agricultrices. Si vous habitez dans la ruralité, peut-être qu'il y a des groupes des soulèvements de la terre qui seront plus géographiquement proches de vous que les groupes Extinction Rébellion qui sont un mouvement systémique très citadin quand même. Il y a un groupe à Valenciennes, il y a un petit groupe à Boulogne-sur-Mer. Sur Amiens, on a des gens. Sur Compiègne, en fait, on commence à avoir, mais c'est lié au méga-canal. En fait, c'est une lutte locale qui s'est organisée, méga-canal non merci, un peu sur l'image de ce qui avait été fait pour les méga-bassines à Sainte-Soline avec méga-bassines non merci, où c'est un collectif qui, lui, a une existence juridique, mais qui est très proche des collectifs écolo-radicaux, si je peux appeler ça comme ça, pour regrouper un peu Extinction Rébellion et les soulèvements de la terre et qui enfin, si vous avez envie d'un engagement sur une lutte locale dans lequel vous pourrez trouver votre bonheur.
2: Alors ma dernière question va peut-être être un peu provoque. Est-ce que finalement vous intervenez pas toujours un peu trop tard? C'est-à-dire que vous l'évoquiez tout à l'heure, si je reprends le méga canal, 30 ans de discussion. Et puis quand il y a la pelleteuse qui arrive, il y a Extinction Rébellion qui arrive à ce moment-là, c'est pas juste un peu à contre-temps tout ça? Ou alors est-ce que c'est on n'a pas d'autre moyen de se faire entendre au moment de la décision?
3: Alors effectivement, les agriculteurs par exemple et les agricultrices ont été sollicités. D'ailleurs, il y a eu un remembrement qui a été organisé, mais il y a 10 ou 15 ans maintenant, pour en gros échanger quelques hectares de perdus contre une meilleure organisation du terrain pour faciliter l'exploitation. Donc effectivement, c'est un projet sur lequel les pouvoirs publics ont commencé à faire des consultations, à interagir avec les différents acteurs depuis des décennies. Nous, on arrive un peu tard. Après, des luttes, il y en a. Enfin, on a parlé de l'Équin, mais il y a aussi la Friche Saint-Sauveur, qui est une grosse lutte à Lille. Il y a Exide aussi, qui est une entreprise qui a et qui émet encore des fumées de plomb qui sont en train d'empoisonner tout le quartier. Donc, les luttes, il y en a énormément. On essaie d'être présent et en fonction des affinités de chacun aussi, on essaie d'être présent partout. Et pour revenir sur le méga canal, la Cour des comptes par exemple, c'est, alors on peut ralentir le chantier ou le rendre plus cher via la sécurisation nécessaire par exemple. Donc on a des modes d'action et la Cour des comptes a émis, un peu comme nous à contre-temps, hein, un avis plutôt critique sur les comptes qui ne sont pas ficelés pour la construction du canal Seine-Nord-Europe. Et c'est un projet qui va être en construction pendant une dizaine d'années et encore, et ça laisse le temps de l'arrêter. La 69, encore récemment, il y a des décisions de justice qui vont dans le sens de bloquer certaines emprises sur les terres parce que c'est illégal en fait. Et tout ça pour bitumer ou pour faire une autoroute ou une autoroute maritime. Mais finalement, on est toujours dans aller plus vite, plus gros. Oui. Oui.
2: Aurélien, représentant du collectif lillois Extinction Rébellion. Interview Hervé Dujardin pour Radio Scarpe Sensée.
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été en date du 3 de ce mois par lequel votre ville est autorisée à acquérir des sieurs Mathieu, père et fils, moyennant le prix de 4000 francs, les ruines de l'ancienne église Saint-Thomas, ainsi que le terrain y attenant d'une contenance de 4 arts, 45 centiards. Je vous prie d'assurer, en ce qui vous concerne, l'exécution de cet arrêté. 6 juin, les plans et la promesse de vente. Recevez, monsieur le maire, l'assurance de ma considération très distinguée. Le sous-préfet de Senlis, signé illisible.

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6: Je suis aujourd'hui à l'enceinte festival off de dimanche. Et il y a quelques stands avec diverses associations. Et je suis avec Léa qui travaille à Partage avec les enfants du monde. Bonjour Léa. Est-ce que c'est une association déjà ?
7: Oui, bonjour. Oui, effectivement, c'est une association. Donc c'est une ONG de solidarité internationale qui agit depuis plus de 50 ans pour la protection de l'enfant. Donc on agit sur des droits fondamentaux comme l'éducation, la santé, la nutrition ou encore le développement communautaire.
6: Et là, vous êtes basé où géographiquement ? Si vous êtes à Pierrefonds aujourd'hui, c'est que c'est une des antennes dans le coin ?
7: Alors, ce n'est pas une antenne, mais on est basé donc à Compiègne, rue Vivenelle. Donc, c'est notre
6: QG.
7: C'est ça, notre
6: c'est
7: QG.
6: C'est le siège social.
7: C'est
6: là,
7: le siège
6: en fait,
7: social. Hein. C'est ça. Et on a aussi, on est basé en fait en France avec 13 antennes locales. On dispatche un peu partout dans toute la France.
6: Vous n'êtes pas l'antenne, vous êtes l'organisme principal.
7: C'est ça.
6: Qui est-ce qui a décidé de fonder cette ONG hein ?
7: Alors, c'était il y a très longtemps.
6: 50 ans, vous dites ?
7: Oui, c'est ça, ouais. 50 ans. Alors, je ne pourrais pas vous donner le nom de la personne qui l'a fondé, mais c'était suite à la guerre du Vietnam. Donc, en fait, ils ont décidé de fonder une association qui s'est développée, du coup, dans le temps jusqu'à aujourd'hui.
6: Vous pouvez nous expliquer les différentes actions ?
7: Oui, bien sûr. Alors, en fait, on agit avec 26 partenaires locaux. Donc, ce sont les associations locales qui sont basées directement dans les pays. Donc, ils sont beaucoup plus renseignés en fait sur les difficultés et les différences en fait dans les pays, les spécificités culturelles, et en fait c'est avec eux qu'on va travailler pour pouvoir proposer nos actions en globalité. Ce sera surtout autour de l'éducation, donc on va commencer par exemple par une construction d'école, et ensuite autour de tout ça on va apporter donc une cantine pour garantir le repas, aussi tout ce qu'il y a au niveau santé, donc on va faire des contrôles de santé aux enfants, et tout ça dans le but donc de les maintenir donc par l'éducation pour encourager au développement.
6: Vers quel pays vous orientez davantage en ce moment ?
7: Alors là, en ce moment, on a l'Haïti, le Liban, qui sont vraiment les pays principaux en ce moment, les pays vraiment en situation d'urgence.
6: Est-ce que vous travaillez aussi en France ?
7: Oui, on travaille en France avec le CSI, donc qui est l'éducation à la citoyenneté. Et donc en fait, le CSI, ça va être surtout des interventions dans les écoles, donc pour former les enfants en fait à la sensibilité internationale.
6: Donc vous me parliez des actions autour de l'école, la santé, qu'est-ce qu'il y a d'autre ?
7: Alors, on a aussi, tout tourne autour de l'éducation. On a aussi le développement communautaire. Donc, c'est vraiment, on va encourager l'enfant à grandir, en fait, dans son milieu, à vraiment encourager son développement autour de sa communauté, en fait.
6: Et c'est parce qu'ils sont en difficulté, en fait. Hein,
7: oui, c'est ça, oui.
6: Et les dans pays les... en guerre aussi, j'imagine.
7: Oui, c'est ça. Il y a des pays en guerre, surtout les enfants, souvent, se retrouvent à la rue, donc sont en grande précarité. Donc, c'est là qu'on leur vient en aide.
6: De quoi vous occupez-vous dans cette ONG hein ?
7: Alors moi, mon poste, donc je suis chargée de mécénat. Donc je
6: chercher des sous.
7: C'est ça, chercher des sous. Donc auprès surtout des professionnels, donc des entreprises. Donc là, par exemple, on essaye de se faire connaître au maximum parce que c'est vrai que ça fait 50 ans qu'on existe et on n'est pas forcément connu de tous, surtout au niveau local. Les commerçants de Compiègne ne nous connaissent pas. Donc on essaye vraiment de se développer, notamment via des expos photos qu'on met à disposition en fait dans les entreprises pour nous faire connaître et aussi sensibiliser les collaborateurs et les personnes extérieures.
6: Est-ce que vous pouvez nous donner un exemple dans un des pays des associations avec lesquelles l'ONG travaille ? Est-ce que vous avez le type d'association qui travaille sur place avec vous ?
7: Les associations présentes sur place, donc on a plusieurs domaines. Donc il y en a qui sont vraiment axés sur l'éducation, d'autres qui seront vraiment associations de secours, par exemple à Kéogo.
6: On
7: a à Kéogo, c'est au Burkina Faso. Donc par exemple, ça c'est une association qui travaille essentiellement sur les enfants, les jeunes en globalité, et surtout les jeunes femmes mères, en fait, qui se retrouvent en situation de rue, donc de précarité. Et en fait, Kéogo a créé un village donc, dans lequel donc, il accueille ces jeunes femmes, font des contrôles de santé, prennent en charge aussi leurs enfants, donc ils font en sorte que les enfants aillent à l'école et que les jeunes femmes en fait, puissent se réinsérer dans la société en leur apprenant un métier manuel ou alors un métier écrit. Et en fait, ce village est autosuffisant. Donc, ils font leur propre culture, ils ont leur propre réserve d'eau. Donc voilà.
6: Les fonds, en fait, pour soutenir cette ONG, ce sont principalement donc des mécènes. Est-ce qu'il y a des fonds publics aussi ?
7: Alors oui, alors la plupart des fonds par contre ce sont pas des mécènes, ce sont plutôt les dons en fait du grand public. Donc on va surtout vivre donc par rapport à la générosité du public, donc avec les parrainages. Donc on a 20 000 parrains et marraines.
6: Ça veut dire qu'ils parrainent des enfants ?
7: C'est ça, ils parrainent des enfants, donc ils donnent un montant par mois. Et en fait ça permet de contribuer à l'éducation de l'enfant, sa nutrition, sa santé. Et après, nous avons également le mécénat, donc on essaye justement de développer au maximum pour diversifier donc les sources de revenus. Après, nous avons aussi les subventions publiques, et en globalité, c'est surtout ça, nous avons également les legs.
6: Vous êtes combien dans cette ONG ?
7: Alors, on est à peu près 30 collaborateurs donc, qui se situent au siège. Donc après, on n'est pas forcément tous ensemble, il y en a en télétravail, mais on essaye de se réunir quand même régulièrement. Et après, on a à peu près 200 bénévoles dans toute la France.
6: Vous m'avez dit en off que vous étiez en alternance dans cette ONG. Ça veut dire que vous vous orientez vers ce type de métier ?
7: Alors,
6: en tout cas, recherche de mécènes.
7: Oui.
6: Mais plutôt pour des ONG.
7: Alors moi, de mon côté, c'est vrai que c'était pas forcément le poste vers lequel je me dirigeais en premier. Et moi, je suis plutôt dans un axe commercial. Bah, pour tout vous dire, je suis en master actuellement en développement commercial. Et c'est vrai que le milieu de l'ONG, c'est un milieu que je connaissais pas du tout.
6: La solidarité.
7: C'est ça, la solidarité internationale, je connaissais pas du tout. Donc, je souhaitais m'engager en parallèle dans une association. Donc, je me suis dit, pourquoi pas lier les deux et au final, travailler pour une bonne cause et ça a du sens.
6: Donc ça veut dire que ça va être votre avenir de travailler pour des bonnes causes.
7: Eh bien effectivement, pourquoi pas. En tout cas, je suis bien partie.
6: Merci Léa.
7: Je vous remercie.
6: Eh bien, j'en profite parce que je croise Edgar. Edgar qui est donc responsable de la programmation de l'enceinte festival. On fait un petit clin d'œil aux organisateurs de ce festival. Edgar, comment ça s'est passé le IN vendredi et samedi ?
3: Très très bien, on a eu une météo qui était parfaite, ni trop chaud, pas de pluie surtout, contrairement à l'année dernière. Et on est entre deux canicules, donc on s'en sort plutôt bien. Mais tous les concerts étaient vraiment géniaux. Bon, après je suis à la programmation, je ne vais pas dire le contraire, mais j'ai l'impression que tous les retours sont vraiment unanimes là-dessus, avec des montées en puissance au fur et à mesure de la soirée. J'ai l'impression que le public était assez conquis dans l'ensemble.
6: Est-ce que vous avez eu le public que vous attendiez ?
3: On veut toujours plus, c'est sûr, on veut toujours avoir 1500 personnes par jour. Le vendredi est toujours un peu plus timide parce qu'il y a des gens qui travaillent aussi et qu'on ouvre quand même assez tôt à 15h30. Donc le temps que les gens arrivent, les premiers concerts peuvent être avec un peu moins de personnes devant. Mais le samedi était quand même bien plus rempli. J'ai pas les chiffres en tête, mais c'est vrai que c'était très sympa et assez joyeux parce qu'on diffusait aussi le match de foot.
6: Ah bon ?
3: On diffusait le match de foot sans son, bien sûr. Et il y avait quand même les concerts à côté. Et il y avait vraiment du monde au concert et quand même un peu de monde au match de foot. Donc c'était assez joyeux.
6: Qu'est-ce qu'on entend là, juste derrière nous, le concert qui vient de débuter hein ?
3: Alors là, c'est encore les balances, mais la programmation, c'est pas que le festival in, effectivement, c'est aussi le festival off. Il y a Short Ideas qui jouait de la folk, qui a joué juste avant, un duo de frères qui nous viennent de Lille. Et là, les balances qu'on entend, c'est un groupe qui s'appelle Ahama, qui vient de Lille aussi, et qui nous propose un jazz très très poétique, un peu jazz vocal, avec d'autres influences de musique traditionnelle méditerranéenne dans l'ensemble. Voilà.
6: C'est compliqué pour toi la programmation, en fait, parce que... Compliqué, c'est pas le mot, mais il y a énormément de groupes qui sont programmés. Il y en a combien ?
3: Là, je crois qu'il y en avait 21 cette année. Donc non, c'est pas forcément compliqué. Le tout, c'est de réussir à créer une certaine cohérence entre les différents concerts. Là, le off, c'est quand même une excuse pour moi pour réussir à programmer des artistes que je peux pas forcément mettre sur le festival in en musique actuelle, donc de la folk, du jazz, l'année dernière des musiques traditionnelles. J'aime bien ces musiques et j'aime bien les intégrer au off. Voilà.
6: Pourquoi tu les mets pas au in ?
3: C'est un peu compliqué dans un festival de musique actuelle où ça commence très vite avec de la
6: pop. C'est pas de la musique actuelle.
3: C'est pas de la musique actuelle, tout simplement. Ouais. Oui. Donc, on pourrait très bien mettre Ahama en musique dans un festival de musique actuelle, mais ce serait quand même assez tôt, je pense, et je trouve que ça s'y prête plus dans le cadre du parc du château de Pierrefonds.
6: Bon bah écoute, je suis ravie que votre festival se déroule bien et merci beaucoup Edgar. Bonne
3: merci
6: continuation.
3: Merci beaucoup.

0: C'était Anne-Laure pour RVM. J'ai rencontré à l'occasion de l'enceinte festival à Pierrefonds, Léa, qui travaille à l'ONG Partage avec les enfants du monde. Et j'ai également rencontré Edgar, le programmateur de l'enceinte festival qui passait par là. À bientôt sur RVM, la radio qui vous écoute.
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2: Il est 16h.
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4: Chères auditrices et auditeurs, bonjour. C'est Hervé au micro, accompagné de Luc à la technique. Nous recevons dans le grand studio de RVM Didier Doucet, maire de Lagnilsec et président de la communauté de communes du Pays de Valois. Bonjour.
5: Bonjour, monsieur Le Chordinat.
4: Et madame Dominique Danel, maire de Bettencourt en Valois, vice-présidente chargée du tourisme, du patrimoine et de la culture. Bonjour.
6: Bonjour.
4: On commence cette émission par parler de la CCPV et principalement du conseil communautaire, puisqu'il y a eu des élections il n'y a pas longtemps.
5: Absolument.
4: Donc vous nous expliquez comment ça marche, le conseil communautaire.
5: Ouais.
4: Et puis les changements qu'il y a eu, puisque j'ai vu qu'il y avait quand même un petit changement par rapport à ceux d'avant,
5: au mandat précédent. Absolument. Alors la communauté de communes donc, dispose d'un conseil communautaire qui en fait est l'organe délibérant, comme un conseil municipal dans une commune. C'est exactement la même nature. Il est composé de 94 membres qui sont élus pour partie sur des listes électorales au moment des municipales pour les plus grosses communes, celles de plus de 1000 habitants. Et en dessous de 1000 habitants, c'est forcément le maire qui est conseiller communautaire. Le nombre de conseillers communautaires par commune est défini par la loi, c'est-à-dire que selon la taille de la commune, on va avoir entre 1 et 21 conseillers communautaires pour la plus grosse commune qui est Crépy-en-Valois.
4: Ouais.
5: Voilà, donc Crépy en a 21, ensuite vous avez des communes qui en ont entre 3 et 5, 6 d'ailleurs, qui sont Lagnilsec, qui sont Nanteuil-le-Haudouin, qui sont le Plessis-Belleville, et la plupart des communes en fait ont un délégué. Voilà, et tout cela constitue donc le conseil communautaire qui regroupe 94 membres, l'ensemble des communes étant bien évidemment représentées.
4: Mais il y a 62 communes.
5: Oui.
4: Donc c'est un choix qui est fait.
5: Oui.
4: De 62 communes.
5: Oui.
4: C'est les 62 communes qui ont décidé de se regrouper ou.
5: Absolument.
4: Ou d'en haut du gouvernement, il y a quand même un.
5: Non, alors l'histoire,
4: l'histoire
5: du Pays de Valois remonte à, allez, on va dire, 1992, je crois, la création de Valois Développement, qui était une sorte de regroupement de bonne volonté d'un certain nombre de communes, qui étaient d'ailleurs l'émanation plus ou moins des anciens CIVOM, si j'ai bonne mémoire, où ils ont décidé d'agir ensemble sur un certain nombre de sujets. Je pense que les premiers sujet, ça a dû être le traitement des déchets, enfin, plus exactement la collecte. Et ensuite, au moment des lois de décentralisation, effectivement, il y a eu la volonté de créer une communauté de communes. Et là, les communes se sont mises d'accord, j'allais dire, pour savoir qui allait avec qui. C'est une grosse communauté de communes. Hein, c'est la deuxième plus grosse communauté de communes de l'Oise en nombre de communes. La plus grosse étant notre homologue CCPV, mais Picardie verte, complètement, voilà, complètement à l'ouest, où il y a 108 communes, donc vous imaginez un peu le bazar. Et nous, donc, voilà, une partie des communes du canton de Baie, enfin toutes les communes du canton de Baie, l'ancien canton de Baie, l'essentiel des communes du canton de Nanteuil et une partie du canton de Crépy ont décidé de constituer la communauté de communes du Pays de Valois. Voilà, qui va fêter ses 30 ans, je crois que c'est 97 ou 98.
4: Oui, voilà. C'est 1997 la création. Ouais.
5: Voilà, donc c'était vraiment dans le cadre des lois de décentralisation, donc la volonté était de travailler ensemble sur un certain nombre de sujets.
4: Une petite question annexe, comme pour l'Europe, le Brexit, est-ce que là il peut y avoir une espèce de Brexit, une commune peut sortir et rentrer?
5: Alors oui, théoriquement, une commune peut toujours sortir.
4: Maintenant qu'il y a des compétences qui sont partagées,
5: oui.
4: C'est une commune pourrait quand même sortir ou...
5: Oui, dans l'absolu, une commune peut toujours sortir, alors ça va se faire via un arrêté préfectoral. Ça ne se fait pas comme ça de coup de cuillère à peau, si vous me permettez cette expression triviale. Donc ça nécessite d'avoir vraiment une justification, que ce soit pour rentrer ou pour sortir d'ailleurs. On a régulièrement des communes qui viennent frapper à la porte, y compris de territoires voisins qui ne sont même pas dans notre département. Vous voyez, j'en ai encore eu deux il y a très peu de temps.
4: Alors on revient au conseil communautaire, 94 membres.
5: Ensuite, on a un bureau. Voilà, on a un bureau qui auparavant était constitué de 21 personnes. Et j'ai souhaité sur ce mandat porter le nombre à 24 personnes. Ces personnes, en fait, sont le bureau exécutif, c'est-à-dire qu'ils préparent systématiquement les décisions du conseil en amont, les dossiers, en fait, qui leur sont remontés eux-mêmes par les différentes commissions à la tête desquelles sont les vice-présidents, en charge de chacune des compétences principales. L'idée étant que ce bureau soit représentatif du territoire. C'est-à-dire que ses membres, et d'ailleurs on a toujours eu cette politique, d'avoir un nombre de représentants de bureaux identiques sur les trois anciens cantons. On va les appeler comme ça, c'est-à-dire canton de Baie, canton de Nanteuil, canton de Crépy, de manière à ce qu'il n'y ait pas une surreprésentativité ou une sous-représentativité de tel ou tel secteur. L'autre élément qui était jusqu'à présent... dans la règle, qui n'est pas une règle écrite, qui est plus un modus vivendi entre tous les participants, c'était que chaque commune ne pouvait avoir qu'un seul représentant au bureau. C'est-à-dire, si vous avez une commune qui a un vice-président, c'est lui qui est représentant au bureau, puisque de toute façon, les vice-présidents sont membres de droit du bureau. J'ai un peu changé ça et j'ai proposé au bureau, au conseil communautaire, lors de ce renouvellement, de modifier un petit peu parce qu'il ne semblait pas totalement logique que la ville-centre, qui est quand même 15 000 habitants, n'est qu'un seul représentant au bureau. Voilà, donc on a modifié ça et on est passé sur, trois représentants au bureau de la ville de Crépy, ce qui ne paraît pas non plus totalement indécent au regard du poids de sa population, qui est quand même 25% de l'ensemble de la communauté de communes, puisqu'on est à peu près 56 000 habitants sur la communauté de communes. Donc ces représentants, en fait, sont choisis par vote du conseil communautaire. Généralement, on a des gens qui soit sollicitent le fait de faire partie du bureau, donc qui m'appelle en l'occurrence puisque j'étais le président sortant, ou qui appelle les services auparavant, avant la réunion, et qui dit moi j'aimerais bien m'impliquer plus, etc. Et puis il y en a d'autres qui sont sollicités par le président ou par des vice-présidents en disant écoute, on a pensé à toi, est-ce que tu serais intéressé. Et le jour de l'élection même, évidemment, il y a une ouverture à candidature pour les personnes qui ne se seraient éventuellement pas positionnées et qui souhaiteraient se présenter ce soir-là. Et on vote chacun des membres du bureau individuellement. Donc c'est un vote qui prend un petit peu de temps, puisque le soir de l'élection, on vote le vice-président, le président, les 7 vice-présidents, puis les 13 membres restants ou 14 membres restants du bureau.
2: J'ai vu que c'était un vote électronique.
5: C'est un vote électronique.
2: C'était la première fois ?
5: Non, c'était la deuxième fois, la deuxième ou la troisième ? Je pense la deuxième. Je pense que c'est la deuxième fois qu'on votait électroniquement pour le vote du président. Je crois que l'élection de Benoît Hacquin en 2014, on était encore sur le papier, me semble-t-il. On gagne beaucoup de temps avec ça. Mais ça reste un vote, évidemment, un bulletin secret, entre guillemets, c'est-à-dire qu'il est anonyme.
2: Voilà. On a vu, ça marchait assez bien quand même.
5: Vous étiez là, donc vous l'avez vu, ça fonctionne plutôt pas mal.
2: Dans le bureau communautaire, il y a 24 membres, donc ça veut dire que toutes les communes ne sont pas représentées.
5: Non, toutes les communes ne sont pas représentées, mais au même titre, en fait, que...
2: Donc je poursuis ma question. Donc est-ce que dans ce bureau communautaire, il y a des grosses communes et des petites communes quand même qui sont là?
5: Alors il y a des très petites communes même, puisqu'on a des communes comme Varinfroy, par exemple, qui sont représentés. C'est un exemple que je donne. Donc, je fais en sorte aussi, dans la constitution du bureau, de garder un équilibre entre communes un petit peu plus grosses et communes de petite taille. Donc, en fait, effectivement, vous avez les grosses communes que sont Nanteuil, Crépy, Le Plessis-Belleville, Lagny-le-Sec. Mais vous n'avez pas, par exemple, toutes les communes de plus de 1000 habitants qui sont représentées. Et vous avez beaucoup de toutes petites communes. Il faut garder à l'esprit que la communauté de communes, si vous retirez Crépy-en-Valois, la moyenne, c'est 675 habitants. Donc, ça reste extrêmement rural. Donc, c'est vraiment très important qu'on ait une bonne représentativité de toutes les petites communes qui ne sont pas forcément confrontées aux mêmes enjeux ou aux mêmes problématiques que des communes de taille un peu plus grande, à tout point de vue d'ailleurs.
2: Parce qu'on a fait le tour ?
5: Je pense qu'on a fait le tour, En gros renouvellement, j'ai oublié de préciser.
2: Donc, ce que j'allais dire, il y a pas mal de nouvelles têtes, là.
5: Oui, on a renouvelé à peu près 38% de tout le conseil communautaire lors de ces élections.
2: En essayant aussi d'avoir un patchwork, c'est-à-dire des gens qui viennent un peu partout du territoire.
5: Alors ça, c'est vraiment important également, c'est qu'il faut qu'on ait cette représentativité, qu'on couvre bien toute la géographie du territoire, qu'on n'ait pas un territoire qui soit surreprésenté. Donc il y a 38% en fait de tout le conseil communautaire qui a été renouvelé par le biais des élections municipales. Et au sein du bureau, on a renouvelé, je crois qu'il en restait que 7 ou 8 de l'ancien bureau. Donc c'est un gros renouvellement avec l'entrée de beaucoup plus de femmes également, y compris dans les vice-présidents. On a une meilleure représentativité de la gente féminine, comme on dit.
2: Il n'y a pas la parité encore ?
5: Non, il n'y a pas encore la parité parce que malheureusement, il n'y a pas la parité dans les conseillers communautaires aujourd'hui. Il n'y a pas suffisamment de femmes élues.
2: C'est pareil pour les mairies, quoi.
5: Alors pour les mairies, il y a la parité maintenant obligatoire.
2: C'est un peu difficile.
5: Alors ça a été très difficile dans les petites communes qui du coup ont été confrontées à cette nouvelle loi de devoir effectivement être sujet à la parité. Ça a créé quelques, j'allais dire quelques drames. Oui, on peut peut-être le dire comme ça, c'est peut-être un peu fort, mais c'est vrai que du coup ça a obligé à sortir des personnes, que ce soit des hommes ou des femmes d'ailleurs, accessoirement, qui ont donné beaucoup d'années de leur vie à la commune, et puis on leur a dit, bah, écoute, pour des soucis de parité, je suis désolé, mais tu vas rester sur le quai. Voilà, ce qui n'est pas forcément très bien pour nos petites communes qui peinent parfois à trouver des gens impliqués.
2: Donc on a fait le tour,
5: je crois,
2: de la présentation pour les auditrices, auditeurs.
5: Je crois.
2: Maintenant que ça soit bien clair.
5: Ouais.
2: Et on va parler maintenant des compétences.
5: Oui.
2: Un peu des compétences obligatoires.
5: De la communauté de communes.
2: Ah, ouais. Il y a des compétences obligatoires, j'ai vu, et des compétences optionnelles.
5: Absolument.
2: Donc obligatoire, c'est l'État qui décide.
5: C'est la loi qui fixe les compétences obligatoires qui sont dévolues aux communautés de communes. Quel que soit leur statut, quelle que soit leur taille, elles ont obligatoirement ces compétences-là. Donc nous, on va avoir le développement économique, par exemple. On va avoir aujourd'hui l'eau et l'assainissement qui a été prise en 2023. Alors pas l'assainissement collectif, mais l'eau. L'eau potable et l'assainissement non collectif. Cela, ça fait partie de nos compétences. Dans les compétences obligatoires, on va avoir tout ce qui est traitement. Alors, pas traitement, collecte des déchets ménagers, puisque le traitement est assuré par le syndicat mixte de l'Oise, donc le SMDO, qui est avec son usine de Villers-Saint-Paul, donc vers lequel transitent tous nos déchets. Et on a également les compétences sur les milieux aquatiques et la prévention des inondations. Je dis bien la prévention des inondations et pas le ruissellement. Il faut faire la distinction parce que souvent, on confond les deux. Alors, je vais être un tout petit peu technique, 3 secondes. Un ruissellement, en fait, c'est l'eau qui va tout bêtement ruisseler d'un champ.
2: Il pleut, voilà.
5: Il pleut, ça ravine, comme on dit. Ouais. Une inondation, c'est de la remontée. C'est-à-dire, c'est une rivière qui va déborder ou c'est une remontée de nappe. Voilà. La compétence ruissellement, elle reste de la responsabilité des communes avec un accompagnement de la communauté de communes, puisqu'on finance des études pour permettre aux communes d'identifier les problématiques. Voilà.
2: Oui.
5: Donc voilà les grosses compétences.
2: Donc, pour les inondations, vous travaillez avec le SAGEBA?
5: Alors on travaille avec le SAGEBA, on travaille avec le SISN.
2: Le SISN, c'est
5: le syndicat intercommunal du SAGE de la Nonette, puisqu'en on est sur plusieurs bassins
2: versants. Sur plusieurs bassins, ouais.
5: On en a même 4, 5 d'ailleurs, puisqu'il y a toute une zone où il n'y a pas de syndicat. Sur toute la partie Grivette, rue d'Auteuil, on est en direct, si je puis dire. Ensuite, vous avez l'Ourcaval et vous avez un petit nouveau qui n'est pas encore totalement créé, qui est Marne et Beuvronne, qui va couvrir le sud, l'extrême sud de la communauté de communes. Voilà. Donc toutes ces compétences qui nous sont dévolues en fait donnent lieu à un certain nombre d'actions, d'activités, on en parlera peut-être tout à l'heure, qui font l'objet d'un programme plus grand qui est notre projet de territoire.
2: Bien sûr.
5: Et à côté de ces compétences obligatoires, on ne les a pas toutes citées parce que ça serait peut-être un peu long, on a effectivement des compétences optionnelles. Donc les compétences optionnelles, ce sont celles que la communauté de communes, les élus de la communauté de communes, donc le conseil communautaire, acceptent de prendre parce qu'elles semblent pertinentes. Je pars d'un principe, c'est que la communauté de communes ne doit pas prendre une compétence si elle n'apporte pas une valeur ajoutée par rapport à ce que font aujourd'hui les communes. Il nous reste quand même assez peu, je suis maire aussi, donc il nous reste quand même finalement assez peu de compétences importantes, puisque petit à petit, il y a des transferts qui se sont opérés. Donc l'idée, ce n'est pas d'aller déshabiller les maires de leurs compétences, mais si vraiment on peut apporter quelque chose, une valeur ajoutée renforcée, eh bien on se pose la question et on le fait. Si c'est pour faire la même chose, aucun intérêt.
2: C'est les maires qui peuvent être à l'initiative de ces nouvelles compétences.
5: Alors les maires ou les conseillers
2: communautaires. Vous demander,
5: les conseillers communautaires peuvent dire, tiens, est-ce que ça ne serait pas pertinent de prendre telle ou telle compétence? Alors les compétences optionnelles, avant on parlait de compétences facultatives et de compétences optionnelles. Maintenant tout est regroupé sous le vocable compétences optionnelles. Donc oui, c'est à l'initiative. Alors la plupart du temps, ne nous cachons pas non plus derrière notre petit doigt, c'est quand même à l'initiative du président et des vice-présidents qui réfléchissent aussi aux actions qu'on pourrait conduire sur le territoire en fonction des projets aussi qui sont les nôtres, mais la plupart du temps, ça passe quoi qu'il arrive en conseil communautaire et ça doit être validé par les communes. Donc toute prise de compétence doit être validée et par le conseil communautaire qui valide, on va dire, la proposition de prendre la compétence, et chacune des 62 communes ensuite doit délibérer pour dire je suis d'accord ou je ne suis pas d'accord. Donc ça ne se fait pas à l'unanimité, ça se fait à la majorité pour la partie conseil communautaire. Et pour la validation des communes, il faut que 25% des communes représentant 20% de la population, ou l'inverse, votent en faveur de la prise de compétence. Si on a ce quota, en quelque sorte, eh bien la compétence est validée.
2: Et dedans, j'ai vu, par exemple, il y a secours incendie.
5: Oui, alors ça, c'est une compétence, c'est une compétence obligatoire, entre guillemets, dans la mesure. Bah, elle est obligatoire dans le sens où on doit financer le service départemental d'incendie qui assure notre défense incendie avec les casernes de Crépy, de Nanteuil et le CPI de Marulles-sur-Orge.
2: Là, ce n'est pas un choix, c'est...
5: Non, là, c'est pas un choix. C'est comme les gymnases. À l'époque, on n'a pas eu vraiment le choix. Alors, ça fait partie des compétences dites optionnelles. Mais en fait, on nous a refilé, en quelque sorte, les gymnases des collèges. Voilà.
2: D'accord. Donc, alimentation en eau potable.
5: Oui. Alors, celle-ci, c'est une compétence qui est obligatoire dans le cadre de la loi climat-résilience, si j'ai bonne mémoire, qui a donné lieu à pas mal de débats, d'ailleurs. Parce qu'on avait quand même quelques syndicats qui fonctionnaient bien sur le territoire. Je pense très honnêtement, alors on s'y est repris à deux fois pour prendre cette compétence, parce qu'en fait, ce qu'il faut savoir, c'est que les syndicats, ce qu'on appelle supra-communautaires, c'est-à-dire pour lesquels des communes qui ne font pas partie de la communauté de communes sont membres, en fait, pouvaient voter, mais ne sont pas concernés, c'est-à-dire qu'ils restent en place. Et donc la première fois, ils n'ont pas dû bien comprendre, ils ont voté contre alors qu'ils n'étaient pas concernés. Donc bon, bref, c'est pas grave, on s'y est repris une deuxième fois et la compétence a été prise, avec pas mal d'engagements qui ont été pris par la communauté de communes, notamment un fléchage des excédents qui nous étaient transférés vers les communes ou les syndicats qui nous les transféraient. C'est-à-dire que cet argent qu'ils nous donnaient, en quelque sorte, il reste à leur disposition pendant la durée d'un mandat complet, donc 6 ans. Le fait que ceux qui n'ont jamais fait de travaux, ce n'est pas les collègues qui vont payer pour eux. Donc voilà, à un moment donné, le prix de l'eau sera différent dans ces communes-là. Voilà le type d'engagement qu'on a pris. Et honnêtement, sur l'eau potable, je pense qu'il y a un vrai enjeu communautaire. On connaît tous l'importance d'avoir accès à de l'eau de la meilleure qualité possible. Et on y travaille. Mais sur cet aspect, on est en train de valider notre schéma directeur d'eau potable qui va être voté en fin d'année. On se doit finalement d'assurer une sorte de sécurisation, pas un maillage total, mais une sécurisation pour, encore une fois, que nos habitants, quand ils tournent le robinet, il y a quelque chose qui coule. Voilà. Il y a quelque chose de qualité dans la mesure du possible. Voilà.
2: C'est-à-dire que quand il y a le pompage dans une commune, si ça devient à manquer, qu'on puisse se raccorder avec les autres.
5: Exactement. En fait, on a des interconnexions.
2: C'est pas encore, ça.
5: Alors, il y a déjà des petites interconnexions qui existent. On vient d'en mettre une en place entre l'ancien syndicat de l'Anilsec et la ville de Nanteuil-le-Haudouin, dans le cadre de l'aménagement de la zone Artenco, donc la zone d'activité qui se trouve sur les communes de Sillon et le Plessis-Belleville. Donc, on a une interconnexion d'un peu plus de 2 km qui permet, avec un système de vannes, en fait, d'alimenter l'un et l'autre. Alors, non seulement en cas de problématique, mais aussi chaque jour, il y a quand même un échange qui se fait pour qu'on soit sûr que l'eau ne stagne pas.
2: Oui, voilà. Ça permet de réguler un peu aussi
5: ce qui est
2: pompé dans les nappes en même temps.
5: Ça permet d'équilibrer aussi, parce qu'on a des puits qui ne sont pas forcément au même niveau toujours en même temps. Et puis, ça permet surtout d'envisager sur un certain nombre de secteurs où on a une eau qui n'est pas forcément de très bonne qualité. Il y a des puits qui vont être abandonnés, très clairement.
2: Ah oui.
5: Il y en a peut-être d'autres qui vont être construits ou des réservoirs qui vont être mis en place et qui vont permettre d'assurer cette alimentation. Voilà. Donc, c'est des enjeux qui sont vraiment très importants et qui touchent à notre vie de tous les jours, j'allais dire.
2: Mais ça dépasse normalement la compétence de la CCPV, de la communauté de communes, c'est un enjeu national.
5: Alors, l'eau, c'est un enjeu
2: national, comme chaque communauté de communes va faire ses petits raccords, son petit...
5: Oui, alors c'est vrai.
2: Ça me paraît un peu compliqué.
5: On peut imaginer qu'effectivement, on puisse avoir des échanges avec des territoires voisins quand on est sur une même nappe, par exemple.
2: Ben oui.
5: Je vais vous donner un exemple assez simple. On a des communes de notre territoire, Baron et Versigny, pour ne pas les citer, qui sont alimentées par un autre syndicat, qui est le syndicat de Mont-L'Oignon, qui est sur la communauté de communes Senlis Sud-Oise. Donc évidemment, c'est la problématique des frontières administratives, comme sur beaucoup de sujets, où la nature elle-même, souvent en dessous, ça se passe autrement
2: au-dessus. Il n'y a pas de frontières. C'est pour ça que j'arrive pas bien à suivre.
5: Mais après, chacun a la responsabilité des propres puits qui sont sur son territoire, et des réseaux surtout, qui par définition sont des réseaux, la plupart du temps, qui sont communaux. Alors maintenant, ils sont intercommunaux, mais auparavant, soit ils étaient sous l'égide d'un syndicat, soit ils étaient sous l'égide des communes. Et c'est vrai qu'il n'y avait pas ou peu de tuyaux qui partaient vers d'autres territoires, voilà, soyons clairs.
2: Petite chose un peu polémique, si on construit dans une commune qui n'est pas de votre territoire et qu'on pompe l'eau de votre territoire, et qu'on construit et qu'on alimente la population... Il va y avoir quelques problèmes.
5: Alors normalement, il ne devrait pas pomper sur nos pluies. Quand même. Après, il faut que la nappe, éventuellement, il faut que ce soit une nappe commune. Oui,
2: c'est la nappe commune. C'est un peu.
5: Généralement, je pense que nos anciens étaient assez intelligents pour essayer de faire en sorte qu'ils pompent sur des nappes qui débordent pas trop sur les territoires voisins.
2: Et donc, autre sujet, j'ai vu aussi qu'il y a la mobilité.
5: Oui, absolument.
2: Ça regroupe quoi, la mobilité ?
5: Alors, la compétence mobilité, en fait, c'est tout ce qui n'est pas transport scolaire. Voilà,
2: pour être tout à fait clair. C'est le département, ça, non ?
5: Alors, c'est la région, maintenant.
2: C'est la région, maintenant ?
5: C'est la région.
2: Quel que soit collège ou lycée ?
5: Oui, collège ou lycée, c'est la région qui assume ça, qui est ce qu'on appelle AOM, donc Autorité Organisatrice de la Mobilité.
2: Ah, d'accord.
5: Et donc, nous, c'est une compétence qu'on a prise hein, dans le cadre de la loi LOM, elle s'appelle, donc loi d'organisation de la mobilité. En 2021, je crois, on a pris cette compétence. On ne pouvait ne pas la prendre, éventuellement. On pouvait la laisser entièrement à la région ou aux communes, hein, puisqu'on a quelques communes qui assuraient ou qui pouvaient assurer du transport scolaire. Et nous, on a décidé de la prendre parce qu'il nous a semblé que sur un territoire rural comme le nôtre, avec une ambition quand même de développement économique et touristique importante, il fallait qu'on s'attribue en quelque sorte, ou en tout cas qu'on s'approprie la problématique des mobilités. Alors les mobilités, ça recouvre plein de choses, ça recouvre les mobilités douces, donc tout ce qu'on appelle les voies douces, hein, mais qui peut être aussi de la voie pédestre. Hein. Ça recouvre toute la mobilité liée à l'activité économique. Donc par exemple, des navettes qu'on va mettre en place vers les zones d'activité, alors pas toutes, hein, autour des gares par exemple. On va commencer vraisemblablement par la zone de Nanteuil-le-Haudouin qu'on est en train de requalifier, on est en train de refaire toutes les chaussées avec des pistes cyclables, des interdictions de stationnement de poids lourds dans les rues qui abîment tout. Et on va mettre une navette entre la gare de Nanteuil et la zone d'activité de Nanteuil. Sur la zone Art & Co, donc, qui va être sur Silly-Plessis, on aura à terme une navette qui ira de la gare du Plessis vers cette zone.
2: Voilà. On en parlait tout à l'heure.
5: Après, dès lors qu'on est proche de la gare, on ne va pas mettre une navette qui coûte évidemment assez cher.
2: Pour Crépy, c'est pour ça que vous avez repris le
5: Mobi. Alors exactement, voilà, qu'on a qualifié, qui s'appelle désormais le Mobi. En fait, dans le cadre de la prise de compétence, Crépy ne pouvait plus du coup exercer sa compétence de mobilité. C'était d'ailleurs la seule qu'il avait hein, sur le territoire. Et donc, elle a été reprise effectivement par la communauté de communes.
2: Et voilà. Donc là, ça va s'étendre un peu, le Mobi va s'étendre un peu.
5: Alors,
2: c'est pas que Crépy, j'ai vu qu'il y avait...
5: Voilà, on a le Mobi Express, par exemple, qui va de la gare du Plessis-Belleville jusqu'à Ermenonville, la Mer de Sable et l'abbaye de Chaly, qui est en fait un bus qui assure du transport pendant l'été. Et on a aussi un autre Mobi qui va vers le centre aquatique pendant l'été également, qui sillonne alors tous les villages selon un planning, hein, donc tous les villages ne sont pas ramassés, si vous me permettez l'expression, tous les jours, mais ça permet à nos jeunes d'aller aussi au centre aquatique sans avoir à se préoccuper d'y aller en voiture, d'être emmené par papy, mamie, papa, maman, dès lors qu'on a plus de 12 ans, hein, sinon il faut un accompagnant.
2: C'est gratuit ?
5: C'est totalement gratuit. Le bus vers la Mer de Sable, Ermenonville et les Baies de Chaly est gratuit, et le bus vers le centre aquatique est gratuit, au même titre qu'aujourd'hui, le Mobi de Crépy-en-Valois est gratuit. Est-ce que ça durera éternellement ? Pour être tout à fait transparent avec vous, je ne sais pas. Parce que les subventions que nous donne notamment le SMTCO, hein, le syndicat mixte des transports collectifs de l'Oise, qui appartient au département en quelque sorte, a changé un petit peu son mode de financement. Donc, et c'est des financements qui sont établis sur plusieurs années. Je crois que c'est 5 ou 6. Et si vous ne faites pas de modification de vos lignes, à un moment, la source se tarit, en quelque sorte. Donc voilà, c'est soit la collectivité accepte de le financer sur ses propres deniers, soit il faut envisager d'autres choses.
2: On va parler maintenant du projet de territoire.
5: Oui.
2: Puisque j'ai vu qu'il y avait un projet de territoire qui avait démarré en 2012 jusqu'à 2022, 10 ans.
5: Absolument.
2: Et donc en 2023, il y en a un nouveau. C'est parti de 2023 jusqu'à 2033.
5: Absolument.
2: Et donc là, il y a plusieurs axes.
5: Tout à fait. Il y a quatre axes principaux.
2: Principaux.
5: Ben, je vous laisse.
2: Allez.
5: Allez, je vous laisse faire là. La promotion.
2: Non, c'est vous qui allez en parler. Hein. C'est vous qui allez en parler. Moi, j'ai juste
5: liste. Voilà. Pas mal.
2: Pays de Valois, destination incontournable.
5: Oui.
2: Pays de Valois au cœur de l'offre touristique.
5: Absolument.
2: Donc.
5: Alors ça tombe bien, on avait Dominique Danel qui est ma vice-présidente au tourisme qui nous accompagne, donc je lui laisserai évidemment la parole. En fait, on est un territoire qui bénéficie d'une situation géographique assez exceptionnelle. C'est-à-dire qu'on est à la fois irrigué par des voies ferrées, il y en a deux, deux lignes, la ligne P au sud, la ligne K, qui est la plus connue de nos habitants, qui fait Paris-Laon, hein, en fait, via Crépy-en-Valois, Le Plessis, Nanteuil, etc. Celle du sud passe par Marœuil-sur-Ourcq, notamment. On est aux portes de Roissy, hein, on est à aller une vingtaine, 25 minutes, 30 minutes pour les coins les plus éloignés du territoire de l'aéroport, et puis surtout, par le train que j'évoquais tout à l'heure, on est à 35 minutes de Paris. Donc on a cette capacité à accueillir, surtout maintenant depuis qu'on a la cité de la francophonie à Villers-Cotterêts, des touristes en nombre un peu plus important que ce que nous faisons. On a surtout l'atout d'avoir un territoire qui bénéficie à la fois d'un patrimoine historique important, mais aussi de paysages qui sont assez emblématiques, comme la vallée de l'Automne, par exemple, la vallée de l'Ourcq, c'est des coins qui sont très très sympas.
2: Les forêts, tout ça,
5: il y a de quoi faire. Et aujourd'hui, on ne l'a pas suffisamment valorisé. Et donc, on va le valoriser sous deux aspects. Je laisserai Dominique parler du donjon de Vais, dont on vient de reprendre la
2: gestion,
5: l'exploitation. Mais on a surtout un projet qui est bien plus vaste que ça, qui s'appelle Monumental Valois, qui est en fait, et c'est pas un projet d'ailleurs, puisque c'est déjà parti, donc c'est une initiative de parcs et parcours de sculptures monumentales en plein air, d'art contemporain. On a la chance au Donjon de Vais d'avoir déjà un collectionneur important, hein, M. Brieste, qui est l'un des cofondateurs d'Arcurial, qui a une collection d'art contemporain assez exceptionnelle. Et notre idée, au regard, je dirais, de la manière dont s'est passé le développement économique depuis l'origine de sa mise en œuvre à l'échelle du pays de Valois, c'est-à-dire qui a consisté finalement à utiliser le barreau de la Nationale 2, hein, je vais le qualifier comme ça, pour installer des entreprises, et notamment des entreprises logistiques, et bien de pouvoir faire bénéficier à toutes les autres communes, donc aux 62 communes du territoire, d'installations de développement touristique, qui sont aussi finalement du développement économiques et qui sont également de l'aménagement du territoire. Donc l'idée, c'est vraiment sur la durée, ça va prendre sans doute 10 à 15 ans, d'aller essaimer un parcours avec ses œuvres monumentales. Donc ça peut être des sculptures, ça peut être de ce qu'on appelle du land art ou du green art, c'est-à-dire on va utiliser le bois des forêts, on va travailler avec un agriculteur, par exemple, pour faire des sculptures éphémères dans un champ au moment de la moisson ou autre. Bref, de pouvoir, dans les 62 communes, avoir un vrai parcours où les touristes vont pouvoir finalement déambuler, et non pas juste des gens qui viennent à la journée à la mer de sable ou à la journée visiter le vieux Crépy. Voilà, c'est vraiment de créer une vraie destination touristique. C'est un projet extrêmement ambitieux, ça n'existe pas en Europe. Voilà. Donc il y a des modèles qui existent au Japon, aux États-Unis, au Brésil, mais rien en Europe, en tout cas de cette taille. Voilà. Donc l'ambition, elle est très forte. Et donc il y a cette histoire du donjon de Vais. Je vais laisser Dominique en dire un mot si vous me le permettez.
2: Juste avant.
5: Allez,
2: moi je vais
5: c'est votre chef.
2: Non. Pour une fois. Il y a un renversement de compétences. Non mais.
5: Allez-y.
2: On parle de culture, un territoire attractif.
5: Oui.
2: Moi, je pense qu'il y a un manque d'hébergement quand même.
5: Alors, on est tout à fait d'accord. Et c'est l'œuf et la poule,
2: ouais.
5: En fait.
6: On commence par quoi ?
5: Alors, voilà, en fait, vous avez entièrement raison. Et donc, l'hébergement fait partie de l'ambition que nous avons également. Après, pour attirer, si vous voulez, un opérateur en termes d'hébergement, la chose qu'il va regarder, c'est quoi ? Quelle est ma clientèle potentielle ? Alors, il y a la clientèle locale, et ne serait-ce que la clientèle locale aujourd'hui, c'est vrai, vous avez tout à fait raison, on pêche en termes d'hébergement. Hein. Une famille qui veut faire, je ne sais pas, la communion du petit, ou le baptême, ou le mariage du dernier, on loge où ? Alors, on a pas mal de gîtes, pas mal de chambres d'hôtes aussi sur le territoire, de très bonne qualité d'ailleurs, mais c'est vrai qu'il nous manque des hôtels, très clairement. On a une étude là-dessus qui nous démontre qu'il nous faudrait à minima un hôtel supplémentaire sur l'ouest du territoire, 60 à 70 chambres, mais sauf qu'un opérateur, il va se dire, bon, ok, donc il y a déjà la clientèle locale, le nombre de touristes par an, c'est combien ? C'est pour ça que je vous parlais de l'œuf ou de la poule. Qui vient en premier ? Le touriste, mais dans ce cas-là, où est-ce qu'on le loge ? Ou l'opérateur, il se dit, bah oui, mais où sont les touristes ? Voilà, donc c'est cet équilibre-là qui est toujours un petit peu compliqué à avoir, et sur lequel on travaille, effectivement, pour qu'on ait suffisamment d'hébergement.
2: Très bien. Alors, parlons du donjon de Vais.
6: Oui. Alors, la communauté de communes a repris la gestion, comme le disait le président, depuis le mois de mai. Et là, l'Office de tourisme s'applique à offrir des propositions pour découvrir ce donjon, avec des activités aussi qui peuvent attirer des familles, des enfants, des couples, et proposer vraiment une destination de qualité. Vous avez un donjon qui est monumental. Comme dit le président, c'est notre tour Eiffel.
5: C'est ça.
6: Et c'est vrai, elle est monumentale. Et nous avons des œuvres qui sont, elles, également de qualité. Nous avons aussi des œuvres qui sont là de manière temporaire. Nous avons actuellement deux expositions qui sont de qualité, avec Sarin et avec une exposition sur Jeanne d'Arc. Et j'invite également les habitants du territoire à venir. Parce qu'en fait, quand on regarde bien, les gens du territoire ne connaissent pas tant que ça le donjon de V. Et après, c'est un départ aussi pour un détour dans la vallée de l'Automne ou tout autour du territoire. Et c'est vrai qu'après, avec les œuvres qui seront essaimées dans les différentes communes, on aura un vrai parcours. Mais il faut aussi que les habitants se l'approprient. Et ça aussi, ça passe justement par de la communication, des animations et vraiment de mettre en avant tout cela et de faire des parcours qui soient aussi didactiques, touristiques et qui découvrent notre patrimoine naturel. Donc ça, c'est à nous de faire venir et de créer les activités pour.
5: Il y a une vraie offre qui a été développée par l'Office de tourisme à destination des familles également, avec la capacité à organiser des ateliers créatifs, des anniversaires. On loue aussi des salles pour y faire, à destination des entreprises, et bien des réunions de comités de direction, de collaborateurs, de clients. Donc on veut en faire vraiment un lieu de vie où la culture, le patrimoine et l'art moderne finalement se marient, toujours de qualité. C'est-à-dire que voilà, il y a un mantra extrêmement important, c'est que ce parcours, ce ne seront que des œuvres de qualité qu'on va confier à des grands artistes, des artistes renommés, et jamais rien de choquant. Voilà, ça c'est vraiment la feuille de route que j'ai fixée lorsqu'on a lancé le projet, parce qu'on sait que parfois l'art contemporain peut parfois être un peu bizarroïde. Et donc non, nous c'est vraiment quelque chose à destination à la fois des connaisseurs, mais aussi du plus large public possible. Et comme le disait Dominique, c'est vraiment important que nos habitants, qui souvent ne connaissent même pas l'existence du lieu, eh bien se l'approprient et puis viennent le visiter en famille. Donc le meilleur touriste, c'est déjà...
6: C'est
5: ça. Notre meilleur ambassadeur, c'est l'habitant du territoire.
6: C'est ça, et le faire connaître, c'est très important.
2: On va avancer un peu, parce que je vois que l'heure avance aussi.
5: Absolument. On est trop bavard. Hein.
2: L'axe 2, c'est...
5: Mais c'est parce qu'on est passionné.
2: L'eau, c'est la vie, on en a déjà parlé tout à l'heure.
5: Oui, l'eau, on en a parlé tout à l'heure.
2: Par contre, il y a bien vivre dans le Valois, recyclerie, j'ai vu ça aussi.
5: Oui, absolument. Donc, on va créer une recyclerie. En fait, la déchetterie de Crépy-en-Valois doit être complètement réhabilitée par le SMDO, le syndicat mixte de l'Oise. Donc, on va reconstruire... ils vont reconstruire une déchetterie totalement neuve qui sera située, en fait, au bout de la zone d'activité, au bout de la rue du Boitillet, à Crépy-en-Valois. Et nous, communauté de communes, nous allons y jouxter une recyclerie. Donc le principe de la recyclerie, c'est qu'on récupère évidemment tout ce qui peut être remis sur le circuit après éventuellement remise en état, redonner un petit coup de jeune, etc. Et avec un magasin où les gens peuvent venir et bien s'approprier, acheter des choses qui sont encore tout à fait en très très bon état. Et le reste restera dans la déchetterie. Donc ça, c'est un projet sur lequel on travaille. Les terrains ont déjà été acquis par la communauté de communes. On a validé, quand est-ce qu'on est là ? On est mardi, jeudi de la semaine dernière, un premier plan de cette zone, on va dire, recyclerie, déchetterie, pour pouvoir avancer sur le projet. Ce sera un projet, à mon avis, plutôt 2027, voire début 2028.
2: Axe 3,
5: attractivité
2: économique
5: et
2: implantation d'entreprises. Alors ça concerne aussi la zone CII.
5: Alors, en fait, on a une stratégie de développement économique. Je vais faire court parce qu'effectivement, le temps nous est compté, mais il faudrait qu'on revienne pour 3-4 heures. Mais non, je
2: plaisante. Ceux qui suivent, qui prennent la Nationale 2 souvent, voient qu'entre Nanteuil...
5: Voilà, il y a une nouvelle zone
2: qui est en train de
5: sortir de terre.
2: Ouais.
5: Donc, en fait, quand on parle d'attractivité du territoire, on est parti d'un constat simple. Aujourd'hui, on a 2/3 de nos habitants qui vont travailler à l'extérieur du territoire. Une grosse partie sur la plateforme aéroportuaire... On ne la déplacera jamais. Mais tous ces gens qui vont travailler vers Paris ou la région parisienne, l'ambition, c'est d'essayer d'inverser ce mouvement pendulaire et de faire en sorte qu'ils trouvent des emplois correspondants à leurs qualifications sur le territoire, plutôt que d'aller les chercher à l'extérieur. Donc quand on parle d'attractivité économique, c'est ça qu'on sous-entend. On a fait, j'allais dire aujourd'hui, un développement économique qui a beaucoup tourné autour de la logistique. Il ne faut pas cracher dessus. Ça nous a ramené des ressources indispensables pour bâtir d'autres projets. Maintenant, on passe à une étape supplémentaire. C'est-à-dire des entreprises, pour les nouvelles en tout cas, qu'on attirerait sur le territoire, à valeur ajoutée plus élevée et donc à proposition d'emplois voilà. plus qualifiés.
2: Parce que logistique, il n'y a pas beaucoup d'emplois dedans, en fait. Ça crée pas
5: ça,
2: beaucoup
5: ça prend beaucoup de surface avec assez peu d'emplois. Voilà, donc c'est, l'idée, c'est de sortir du tout logistique, hein, soyons clairs. Donc, on a plusieurs étages à cette fusée. On a effectivement cette première zone, ce PAE, comme on dit, Art & Co. Alors, pourquoi Art & Co? C'est qu'au-delà d'un cahier des charges architectural, environnemental, urbanistique, on va dire, on y a ajouté un cahier des charges artistique. C'est-à-dire que Monumental Valois, dont nous parlions tout à l'heure, on le décline en fait dans toutes les politiques de la communauté de communes. Et donc tous les bâtiments, on va avoir des entreprises du domaine de la pharmacie, du domaine de l'informatique qui vont s'installer avec, on va dire, entre 30 et 35% de col blanc. Donc on est quand même sur des niveaux de qualification assez importants. Hein, dans les entreprises où il y aura de la pharmacie, il y aura des pharmaciens. Et on leur a demandé de réserver en fait toute leur façade et un retour de pignon pour y mettre une œuvre monumentale qui fera 700 mètres de long, le long de la Nationale 2. Ensuite, on a le parc de Lévignan, qu'on va développer sur le plateau de Lévignan, un peu avant les méthaniseurs, pour ceux qui identifient de Gondreville, où là, on va faire un parc d'abord à destination des entreprises du territoire qui ont encore besoin de se développer, mais qui ne peuvent plus le faire, contraints par un foncier qui ne peuvent pas pousser. Voilà. Et puis ensuite, on a toute la requalification du pôle gare de Crépy-en-Valois, au sud des voies, où là, on a un projet très, très ambitieux sur 40 hectares. Voilà. En substance et assez rapidement.
2: Oui, rapidement. Petite exigence supplémentaire. Est-ce qu'il y a une exigence écologique?
5: Alors oui, évidemment. Alors absolument, vous avez tout à fait raison. J'ai été peut-être un peu vite, mais dans le cahier des charges de la zone du Plessis-Etilly, il y a effectivement tout cet aspect de gestion des eaux, par exemple, à la parcelle, d'un coefficient de biotope qui est obligatoire, les toitures qui doivent être végétalisées, de toute façon c'est la loi, végétalisées, la récupération des eaux dans des nous, y compris pour les eaux de voirie, donc, et surtout, à notre niveau, des plantations très importantes. Je crois qu'on va planter pas loin de 700 arbres. On va avoir à peu près 3 hectares de prairies fleuries. Bref, c'est

0: s'est affranchi de ça en attendant effectivement d'avoir un centre culturel intercommunal qui verra le jour. Hein. Je ne vous donnerai pas de date parce qu'il n'y en a pas de fixée. Mm-hmm. En tout cas, on s'est affranchi de ça en créant des escales aujourd'hui. Et je vais laisser peut-être Dominique développer le sujet, puisqu'en fait, on organise dans des salles.
1: C'est ça.
0: Des salles de spectacle.
1: Voilà. En fait, à défaut d'avoir une salle communale centrale, la culture s'est externalisée et étalée au devant du public en créant des escales à V, à B. Qu'est-ce qu'on a encore ?
0: Perrois-les-Gonbries.
1: Perrois-les-Gonbries.
2: Les Vignans.
0: Les Vignans.
1: Voilà, c'est ça.
0: Boissy-Frénois.
1: Oui, voilà. Bien sûr. Donc, la culture va au devant du public. C'est vrai que c'est une offre qui est quand même peu cher, à disposition des habitants, sans problème de circulation et de stationnement comme on peut avoir, et qui remporte maintenant un accueil très très important. Moi-même, je me suis fait avoir, avant je ne réservais pas mes places, et maintenant je suis obligée parce que ça s'affiche complet. Et ce sont des spectacles toujours de qualité, et qui sont vraiment de renommée nationale et internationale et qui est à destination de différents publics, y compris les scolaires. Et donc ça, maintenant, c'est vraiment devenu incontournable. On a également les éphémères qui sont l'été et qui là vont dans des petits villages, sont à l'extérieur, sont des spectacles gratuits et ça regroupe aussi bien des cirques, des animations différentes et qui sont aussi de qualité et qui attirent beaucoup de public aussi.
0: C'est 5 000 personnes par an à peu près qui peuvent bénéficier de tous ces programmes. Et je parlais d'escale tout à l'heure. En fait, on pose nos valises pendant 15 jours dans une salle. Et on aménage cette salle.
1: Oui.
0: On l'aménage vraiment comme un théâtre. C'est-à-dire qu'on a une boîte noire avec des gradins, avec l'éclairage qui va bien. Donc quand on arrive dans ces salles, eh bien on rentre dans un théâtre. On ne rentre pas dans une salle des fêtes ou dans la salle de sport de telle ou telle commune. On rentre dans un théâtre.
2: Voilà. Donc, une évolution.
0: L'impression est déjà pas mal.
2: C'est une évolution par rapport à ce qu'il y avait avant.
0: Absolument. C'est une étape.
2: Avant, c'était la salle
0: voilà.
2: Donc, avec les chaises posées. Voilà,
0: c'est une étape avant de disposer effectivement d'un centre culturel intercommunal.
2: Donc l'axe 4, il y a aussi un projet alimentaire. Donc je n'ai pas...
0: Oui, alors ça,
2: c'est... pas vu ce que c'était en détail, mais...
0: Alors, aujourd'hui, c'est quoi, l'idée, c'est de... On a beaucoup de producteurs, en fait, sur notre territoire, des maraîchers, hein, de beaucoup de types, d'ailleurs. Oui. J'ai même une ferme à La Nilsec, vous voyez. Enfin, quand je dis moi, pas moi, la commune.
2: Non, j'ai vu dans la zone industrielle, voilà, le bout de la zone industrielle.
0: Exactement. Et donc, l'idée de s'engager dans un projet alimentaire territorial, c'est de continuer à faire vivre, justement, tout ce tissu économique. L'agriculture, c'est un tissu économique très important pour le pays de Valois. 73% du pays de Valois, c'est des terres agricoles. Voilà. Donc c'est un puissant axe de développement économique avec des possibilités éventuellement de recréer des filières agro-industrielles sur lesquelles on va travailler avec les agriculteurs. Et donc ce programme alimentaire territorial, l'idée c'est de pouvoir bénéficier de ces infrastructures de production pour donner à manger à nos habitants en circuit le plus court possible, avec même une ambition supplémentaire, on verra si on arrive à la développer, mais voilà, que j'ai proposé au bureau à la fin du précédent mandat, c'est de permettre à l'ensemble de nos communes de bénéficier d'une cuisine ou de plusieurs cuisines centrales, plutôt que de faire appel à des prestataires en livraison froide. Donc voilà, on verra si on y arrive, mais c'est une ambition que nous avons, que nous allons porter sur les fonds baptismaux, comme on dit, avec la capacité à se fournir évidemment auprès, autant que faire se peut, de tous ces producteurs locaux.
2: Enfin, transition énergétique et climatique.
0: Oui.
2: Est-ce que c'est une influence que vous essayez d'avoir sur les bâtiments qui existent déjà, sur la façon de faire ?
0: Il y a plusieurs axes, en fait. Alors déjà, il y a un axe qui est... pas directement lié à la communauté de communes elle-même, mais à ce qui peut se passer sur notre territoire. On est autonome en gaz aujourd'hui avec les méthaniseurs qui existent sur le territoire. Donc par rapport aux communes aujourd'hui raccordées au gaz, on produit 100% du gaz qui est consommé sur place. C'est déjà pas si mal. Il y a pas mal de projets aussi d'agrivoltaïsme avec des panneaux solaires qui sont mis dans les champs. Et là-dessus, notamment, on a créé la première charte du photovoltaïque, j'allais dire du monde, oui, peut-être, sans doute, dans laquelle on essaie non pas d'encadrer, mais en tout cas de donner un petit peu des règles à respecter pour que tous ces projets puissent s'insérer dans nos paysages, dans la manière de pratiquer l'agriculture, etc., de la meilleure façon qui soit. Et donc l'État se l'est approprié également, puisque dans l'instruction de tous ces projets, il tient compte de notre charte du photovoltaïque. les porteurs de projets eux-mêmes, d'ailleurs, doivent s'y référer.

0: Alors, c'est pas coercitif, mais ils doivent s'y référer. Donc, on essaie, voilà, d'être un territoire vertueux de ce point de vue-là. Et on est également, dans le cadre de cette transition énergétique et écologique, sur tous les bâtiments, qu'ils soient communaux, hein, où on accompagne les communes aussi, ou intercommunaux, pour essayer de travailler sur, par exemple, des modes de chauffage différents. Le centre aquatique en est un très bon exemple. On est en train de travailler sur un mix énergétique multiple, parce qu'aujourd'hui, on est quasiment qu'au gaz, ce qui coûte une petite fortune. Donc voilà, on étudie plusieurs possibilités. Est-ce qu'on met une chaudière au Miscanthus, par exemple? Est-ce qu'on travaille avec le lycée qui est en face pour faire quelque chose de plus gros? Est-ce qu'on crée un réseau de chaleur sur les alentours? Bref, il y a plein de projets qui sont à l'étude, pas tous encore lancés, très honnêtement, mais l'idée, c'est d'avoir voilà, un territoire qui soit le plus, alors non pas le plus écolo possible, parce que voilà, c'est pas ma fibre, enfin pas cette écologie-là en tout cas, mais quelque chose qui soit vertueux sur le territoire. Et ça va plus loin, puisque on parlait de l'attractivité économique tout à l'heure. On est aussi très attentif, quand on accueille de nouvelles entreprises, au nombre de poids lourds qui vont circuler sur nos routes, parce qu'on sait très bien qu'on a des routes qui sont déjà bien chargées. Et donc, on essaie d'attirer des entreprises qui ont le moins d'impact en nombre de poids lourds possible, voire des flottes qui sont plus vertueuses. Un exemple, l'une des entreprises dans le domaine de la pharmacie qui va s'installer sur Silly-le-Long nous a indiqué que 70% de ses poids lourds, alors ce n'est pas des super lourds, hein, seront électriques. Voilà. Donc on travaille aussi sur tous ces aspects-là, c'est vraiment un ensemble finalement. Il faut voir ça comme une globalité à l'échelle du territoire.
1: J'ai vu que dans certaines communes, pas de la communauté de communes, mais en France, il y a beaucoup de couvertures qui se font maintenant de parking.
0: Oui, alors,
1: Vous avez
0: bah, en fait,
1: réfléchi à ça un
0: la
1: peu?
0: loi est, la loi oblige, à
1: Ouais, il y
0: partir d'un
1: a.
0: certain nombre de surfaces qui m'échappent, d'avoir une couverture avec des panneaux photovoltaïques.
1: Ouais.
0: Ce n'est pas très gracieux, pour être très franc. On a la possibilité aussi de mettre des arbres à la place. Moi, je suis assez partisan de mettre plutôt des arbres que de mettre des
1: Vous
0: panneaux
1: travaillez
0: photovoltaïques.
1: là-dessus aussi, donc.
0: Alors, on travaille là-dessus pour nos propres parkings et en tout état de cause sur les entreprises qui s'installent sur le territoire. Dès lors que leur parking dépassent une certaine taille, elles ont l'obligation de se conformer à la loi, tout bêtement. Voilà. Mais je suis plus partisan d'une canopée, on va dire, verte, que des panneaux photovoltaïques sur un parking qui sont pas très jolis. Voilà. C'est mon côté écolo, tiens. Voilà.
1: On va
0: C'est mon
1: finir,
0: petit crédit écolo.
1: ouais, on va finir par une question qui est plus générale.
0: Oui.
1: Qu'est-ce qu'il pense le maire de Lagny de la communauté de communes? On lui a retiré de la compétence pour la donner à. Est-ce qu'on n'a
0: C'est
1: pas
0: une bonne
1: l'impression
0: question.
1: qu'on est déshabillé pour rhabiller la communauté de communes? Je
0: Alors,
1: sais que bien les deux casquettes, là, c'est.
0: oui, la question est très intéressante parce que le maire de Lagny se pose toujours la question quand il va faire quelque chose au niveau de la communauté de
1: Voilà.
0: communes, que vont penser les autres maires? Et
1: Non,
0: donc, il
1: mais
0: essaie de faire en sorte de faire des choses intelligemment.
1: est-ce qu'on est un peu.
0: Tiraillé?
1: Un peu, non, les maires un peu dépouillés, je dirais, de leurs prérogatives par la communauté de communes.
0: Alors, c'est ce que je vous disais en préambule,
1: Ouais.
0: c'est-à-dire que moi je pars d'un principe, c'est qu'on ne dépouille pas si on n'apporte pas quelque chose. Et dépouiller, c'est peut-être le terme est peut-être un
1: Oui,
0: peu fort.
1: évidemment, il faut exagérer un peu le
0: Voilà,
1: terme
0: non, mais
1: pour
0: absolument,
1: comprendre.
0: pour qu'on comprenne bien. Mais moi je ne veux pas retirer des compétences au maire, je suis maire moi-même, donc je n'ai pas l'intention de scier la branche sur laquelle je suis assis, si j'en tire pas, entre guillemets, un bénéfice, une valeur ajoutée, quelque chose qu'on va apporter aux communes, qu'on va être en capacité de mieux faire. Aucun intérêt.
1: Est-ce que c'est important de garder les communes qu'on a ou est-ce qu'on n'aurait pas intérêt à ce que certaines communes fusionnent?
0: Alors moi je suis partisan de garder les communes parce que d'abord je suis maire et que je trouve que la
1: Oui, non,
0: commune c'est le
1: mais
0: premier niveau de.
1: au niveau de.
0: Voilà. Après, c'est vrai que les communes de
1: Au niveau
0: petite
1: des
0: taille
1: moyens.
0: ont parfois quelques difficultés. Mais en fait, on serait surpris parfois de constater que les communes de petite taille ne sont pas forcément celles qui ont le moins de moyens. Parce qu'elles ont su trouver justement des moyens, c'est le cas de le dire, d'avoir des budgets qui soient suffisamment conséquents et de pouvoir faire des opérations. Donc, moi, je ne pars pas d'un principe d'obligation. Ceux qui ont envie de fusionner entre eux parce qu'ils y trouvent un intérêt, très bien qu'ils le fassent. Ça ne me pose
1: Mais
0: pas
1: il
0: de
1: n'y
0: problème
1: a
0: sur le
1: pas
0: principe.
1: de.
0: Mais aller fusionner des communes par la force de la loi en rendant ça obligatoire, moi, de façon d'une manière générale, je ne suis pas favorable à ce qu'on impose des choses. Je pense qu'il faut faire un peu confiance à l'intelligence des gens et à la volonté qu'ils ont pour leur territoire.
1: Question spécifique pour les habitants de Crépy-en-Valois. Est-ce
0: Oui.
1: que la communauté de communes, elle a une influence sur le pont de Saint-Ladre?
0: Alors non, malheureusement, c'est le département.
1: Le département et
0: alors, la le département et la SNCF. Alors la commune, évidemment. Alors très honnêtement, la communauté de communes est intervenue pour faire avancer aussi le dossier aux côtés de la mairie de Crépy-en-Valois, aux côtés des parlementaires. Donc on a mobilisé tout ce qu'il était possible de mobiliser pour essayer d'accélérer le rythme, qui n'a pas été très rapide quand même, hein, reconnaissons-le. Mmh. Après, il y a beaucoup d'enjeux entre ce qu'on appelle les ITC, donc les interruptions de trafic, de la SNCF qui sont réfléchis 3 ans à l'avance, la capacité qu'a le département à se caler là-dedans, avec des demandes de la SNCF qui, visiblement, pour ce que j'en sais, ont été plus loin que ce à quoi le département s'attendait, donc qui ont renchéri aussi le coût du pont lui-même pour le département. Donc tout ça, c'est pas juste une opération très simple de dire bon, je vais mettre un pont au-dessus d'une voie ferrée. Non, c'est beaucoup plus complexe que ça. Et comme on vit dans un beau pays où c'est difficile d'avoir un seul interlocuteur, ça prend parfois beaucoup, beaucoup, beaucoup, beaucoup de temps.
1: Eh ben, merci à tous les deux.
0: Ah ben, avec plaisir.
1: Eh ben, on parle du projet 2023-2033, donc on va suivre ça. Et puis, avec plaisir. Vous reviendrez nous en parler.
0: Avec grand plaisir. Merci de votre accueil.
2: Merci beaucoup. Merci à vous.
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7: Je suis aujourd'hui à l'enceinte festival off de dimanche. Et il y a quelques stands avec diverses associations. Et je suis avec Léa qui travaille à Partage avec les enfants du monde. Bonjour Léa. Est-ce que c'est une association déjà ?
8: Oui, bonjour. Oui, effectivement, c'est une association. Donc c'est une ONG de solidarité internationale qui agit depuis plus de 50 ans pour la protection de l'enfant. Donc on agit sur des droits fondamentaux comme l'éducation, la santé, la nutrition ou encore le développement communautaire.
7: Et là, vous êtes basé où géographiquement ? Si vous êtes à Pierrefonds aujourd'hui, c'est que c'est une des antennes dans le coin ?
8: Alors, ce n'est pas une antenne, mais on est basé donc à Compiègne, rue Vivenel. Donc, c'est notre
7: QG.
8: C'est ça, notre
7: c'est
8: QG.
7: C'est le siège social.
8: C'est le
7: là,
8: siège
7: en fait,
8: social. Hein. C'est ça. Et on a aussi, on est basé en fait en France avec 13 antennes locales. On dispatche un peu partout dans toute la France.
7: Vous n'êtes pas l'antenne, vous êtes l'organisme principal.
8: C'est
7: en fait,
8: ça. Hein.
7: Qui est-ce qui a décidé de fonder cette ONG hein ?
8: Alors, c'était il y a très longtemps.
7: 50 ans, vous dites.
8: Ouais, c'est ça, ouais. 50 ans. Alors, je pourrais pas vous donner le nom de la personne qui l'a fondé, mais c'était suite à la guerre du Vietnam. Donc, en fait, ils ont décidé de fonder une association qui s'est développée, du coup, dans le temps jusqu'à aujourd'hui.
7: Vous pouvez nous expliquer les différentes actions ?
8: Oui, bien sûr. Alors, en fait, on agit avec 26 partenaires locaux. Donc, ce sont les associations locales qui sont basées directement dans les pays. Donc, ils sont beaucoup plus renseignés en fait sur les difficultés et les différences en fait dans les pays, les spécificités culturelles, et en fait c'est avec eux qu'on va travailler pour pouvoir proposer nos actions en globalité. Ce sera surtout autour de l'éducation, donc on va commencer par exemple par une construction d'école, et ensuite autour de tout ça on va apporter donc une cantine pour garantir le repas, aussi tout ce qu'il y a au niveau santé, donc on va faire des contrôles de santé aux enfants, et tout ça dans le but donc de les maintenir donc par l'éducation pour encourager au développement.
7: Vers quel pays vous orientez davantage en ce moment ?
8: Alors là, en ce moment, on a l'Haïti, le Liban, qui sont vraiment les pays principaux en ce moment, les pays vraiment en situation d'urgence.
7: Est-ce que vous travaillez aussi en France ?
8: Oui, on travaille en France avec le CSI, donc qui est l'éducation à la citoyenneté. Et donc en fait, le CSI, ça va être surtout des interventions dans les écoles, donc pour former les enfants en fait à la sensibilité internationale.
7: Donc vous me parliez des actions autour de l'école, la santé, qu'est-ce qu'il y a d'autre ?
8: Alors on a aussi, tout tourne autour de l'éducation, on a aussi le développement communautaire. Donc c'est vraiment, on va encourager l'enfant à grandir en fait dans son milieu, à vraiment encourager son développement autour de sa communauté en fait.
7: Et c'est parce qu'ils sont en difficulté en fait. Hein,
8: oui, c'est ça, oui.
7: Et les pays en guerre aussi j'imagine.
8: Oui, c'est ça, il y a des pays en guerre, surtout les enfants souvent se retrouvent à la rue, donc sont en grande précarité, donc c'est là qu'on leur vient en aide.
7: De quoi vous occupez-vous dans cette ONG ?
8: Alors moi, mon poste, donc je suis chargée de mécénat. Donc je
7: chercher des sous.
8: C'est ça, chercher des sous. Donc auprès surtout des professionnels, donc des entreprises. Donc là, par exemple, on essaye de se faire connaître au maximum parce que c'est vrai que ça fait 50 ans qu'on existe et on n'est pas forcément connu de tous, surtout au niveau local. Les commerçants de Compiègne ne nous connaissent pas. Donc on essaye vraiment de se développer, notamment via des expos photos qu'on met à disposition en fait dans les entreprises pour nous faire connaître et aussi sensibiliser les collaborateurs et les personnes extérieures.
7: Est-ce que vous pouvez nous donner un exemple dans un des pays des associations avec lesquelles l'ONG travaille ? Est-ce que vous avez le type d'association qui travaille sur place avec vous ?
8: Les associations présentes sur place, donc on a plusieurs domaines. Donc il y en a qui sont vraiment axés sur l'éducation, d'autres qui seront vraiment associations de secours, par exemple à Kéogo. À Kéogo, c'est au Burkina Faso. Donc par exemple, ça c'est une association qui travaille essentiellement sur les enfants, les jeunes en globalité, et surtout les jeunes femmes mères, en fait, qui se retrouvent en situation de rue, donc de précarité. Et en fait, Kéogo a créé un village donc, dans lequel il accueille ces jeunes femmes, font des contrôles de santé, prennent en charge aussi leurs enfants, donc ils font en sorte que les enfants aillent à l'école et que les jeunes femmes en fait, puissent se réinsérer dans la société en leur apprenant un métier manuel ou alors un métier écrit. Et en fait, ce village est autosuffisant. Donc ils font leur propre culture, ils ont leur propre réserve d'eau, donc voilà.
7: Les fonds, en fait, pour soutenir cette ONG, ce sont principalement donc des mécènes. Est-ce qu'il y a des fonds publics aussi ?
8: Alors oui, alors la plupart des fonds par contre ce sont pas des mécènes, ce sont plutôt les dons en fait du grand public. Donc on va surtout vivre donc par rapport à la générosité du public, donc avec les parrainages. Donc on a 20 000 parrains et marraines.
7: Ça veut dire qu'ils parrainent des enfants ?
8: C'est ça, ils parrainent des enfants, donc ils donnent un montant par mois. Et en fait ça permet de contribuer à l'éducation de l'enfant, sa nutrition, sa santé. Et après, nous avons également le mécénat, donc on essaye justement de développer au maximum pour diversifier donc les sources de revenus. Après, nous avons aussi les subventions publiques et en globalité, c'est surtout ça, nous avons également les legs.
7: Vous êtes combien dans cette ONG ?
8: Alors, on est à peu près 30 collaborateurs donc, qui se situent au siège. Donc après, on n'est pas forcément tous ensemble, il y en a en télétravail, mais on essaye de se réunir quand même régulièrement. Et après, on a à peu près 200 bénévoles dans toute la France.
7: Vous m'avez dit en off que vous étiez en alternance dans cette ONG. Ça veut dire que vous vous orientez vers ce type de métier ?
8: Alors,
7: en tout cas, recherche de mécènes.
8: Oui.
7: Mais plutôt pour des ONG.
8: Alors moi, de mon côté, c'est vrai que c'était pas forcément le poste vers lequel je me dirigeais en premier. Et moi, je suis plutôt dans un axe commercial. Bah, pour tout vous dire, je suis en master actuellement en développement commercial. Et c'est vrai que le milieu de l'ONG, c'est un milieu que je connaissais pas du tout.
7: La solidarité.
8: C'est ça, la solidarité internationale, je connaissais pas du tout. Donc, je souhaitais m'engager en parallèle dans une association. Donc, je me suis dit, pourquoi pas lier les deux et au final, travailler pour une bonne cause et ça a du sens.
7: Donc ça veut dire que ça va être votre avenir de travailler pour des bonnes causes.
8: Eh bien effectivement, pourquoi pas. En tout cas, je suis bien partie.
7: Merci Léa.
8: Je vous remercie.
7: Eh bien, j'en profite parce que je croise Edgar. Edgar qui est donc responsable de la programmation de l'enceinte festival. On fait un petit clin d'œil aux organisateurs de ce festival. Edgar, comment ça s'est passé le IN vendredi et samedi ?
3: Bah, très très bien, on a eu une météo qui était parfaite, ni trop chaud, pas de pluie surtout, contrairement à l'année dernière. Et on est entre deux canicules, donc on s'en sort plutôt bien. Mais tous les concerts étaient vraiment géniaux. Bon, après je suis à la programmation, je ne vais pas dire le contraire, mais j'ai l'impression que tous les retours sont vraiment unanimes là-dessus. Avec des montées en puissance au fur et à mesure de la soirée, j'ai l'impression que le public était assez conquis dans l'ensemble.
7: Est-ce que vous avez eu le public que vous attendiez hein ?
3: On veut toujours plus, c'est sûr. On veut toujours avoir 1500 personnes par jour. Le vendredi est toujours un peu plus timide parce qu'il y a des gens qui travaillent aussi et qu'on ouvre quand même assez tôt à 15h30. Donc le temps que les gens arrivent, les premiers concerts peuvent être avec un peu moins de personnes devant. Mais le samedi était quand même bien plus rempli. J'ai pas les chiffres en tête, mais c'est vrai que c'était très sympa et assez joyeux parce qu'on diffusait aussi le match de foot.
7: Ah bon ?
3: On diffusait le match de foot sans son, bien sûr. Et il y avait quand même les concerts à côté. Et il y avait vraiment du monde au concert et quand même un peu de monde au match de foot. Donc c'était assez joyeux.
7: Qu'est-ce qu'on entend là, juste derrière nous, le concert qui vient de débuter hein ?
3: Alors là, c'est encore les balances, mais la programmation, c'est pas que le festival in. Effectivement, c'est aussi le festival off. Il y a Short Ideas qui jouait de la folk, qui a joué juste avant, un duo de frères qui nous viennent de Lille. Et là, les balances qu'on entend, c'est un groupe qui s'appelle Ahama, qui vient de Lille aussi et qui nous propose un jazz très très poétique, un peu jazz vocal avec d'autres influences de musique traditionnelle méditerranéenne dans l'ensemble. Voilà.
7: C'est compliqué pour toi la programmation en fait, parce que compliqué, c'est pas le mot, mais il y a énormément de groupes qui sont programmés. Il y en a combien ?
3: Là, je crois qu'il y en avait 21 cette année. Donc non, c'est pas forcément compliqué. Le tout, c'est de réussir à créer une certaine cohérence entre les différents concerts. Là, le off, c'est quand même une excuse pour moi pour réussir à programmer des artistes que je peux pas forcément mettre sur le festival in en musique actuelle, donc de la folk, du jazz, l'année dernière, des musiques traditionnelles. J'aime bien ces musiques et j'aime bien les intégrer au off. Voilà.
7: Pourquoi tu les mets pas au in ?
3: C'est un peu compliqué dans un festival de musique actuelle où ça commence très vite avec de la
7: pop. C'est pas de la musique actuelle.
3: C'est pas de la musique actuelle, tout simplement. Ouais. Oui. Donc, on pourrait très bien mettre Ahama en musique dans un festival de musique actuelle, mais ce serait quand même assez tôt, je pense, et je trouve que ça s'y prête plus dans le cadre du parc du Château de Pierrefonds.
7: Bon, bah écoute, je suis ravie que votre festival se déroule bien et merci beaucoup, Edgar. Bonne
3: merci
7: continuation.
3: Merci beaucoup.

0: C'était Anne-Laure pour RVM. J'ai rencontré à l'occasion de l'enceinte festival à Pierrefonds, Léa, qui travaille à l'ONG Partage avec les enfants du monde. Et j'ai également rencontré Edgar, le programmateur de l'enceinte festival qui passait par là. À bientôt sur RVM, la radio qui vous écoute.
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1: Ouf, 18h. On va pouvoir ranger le bureau.
2: Allez, c'est parti, bienvenue sur RVM 93.7. Je m'appelle Greg, en ensemble jusqu'à 20h en direct. On démarre avec Wes Allan. Passez une excellente soirée sur RVM.

C'est toujours un bonheur d'écouter Lola Young avec Macy sur RVM 93.7. J'espère que vous allez bien, je m'appelle Greg, je suis avec vous jusqu'à 20h en direct pour la dernière de la saison. Oui, mais on se retrouvera en septembre, je vous en dirai plus dans le courant de l'émission. Jean Schultes, confidence pour confidence. J'espère que vous allez bien. Les débuts de vacances pour certains, le week-end pour d'autres. Voilà, la vie est belle, on monte le son, on est sur RVM 93.7. Bonne soirée à tous.

J'adore, j'adore cette musique là. C'est une nouveauté sur RVM 93.7. 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Je m'appelle Greg, on est ensemble jusqu'à 20h. Bonne soirée, montez le son.

C'est l'hymne de la Coupe du Monde 2026. Shakira avec Die Die, c'est aussi certainement le tube de l'été parce qu'on va danser cet été sur cette musique-là. Voilà, ça c'était la première et en tout cas ça je vous le partage, j'adore. C'est Phil Collins avec In the Air Tonight. Alors ça veut dire dans l'air ce soir ou plus naturellement en français, il y a quelque chose dans l'air ce soir. Phil Collins d'ailleurs qui a écrit cette chanson. Alors peu après son divorce avec sa première femme, Collins traversait une période très difficile et a expliqué que les paroles exprimaient surtout son désespoir, sa frustration et sa colère. Sans raconter un événement précis, il a même déclaré: je ne suis pas vraiment sûr de ce dont les paroles de la chanson, mais il y a quelque chose et beaucoup de colère, de désespoir, de frustration. Phil Collins en 1981, In the Air Tonight sur RVM 93.7.

Charlotte Cardin avec Tant pis pour elle et tant pis pour vous si vous écoutez pas la playlist sur RVM 93.7. En attendant, moi je suis avec vous jusqu'à 20h et on continue en musique avec All Corley Square Room sur RVM 93.7. J'espère que vous allez bien. Restez bien branchés, montez le son, on aura Camaro et Scotch Take Me Up sur RVM 93.7. Bonne soirée.

0: 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Bonne soirée.
1: Il est 19h.
2: 19h jusqu'à 20h, c'est Greg. Je joue la playlist avec Axel Red, là, un peu de sensualité. On aura Julie Pietri et Louane, chien, son dernier single sur RVM. Passez une bonne soirée et un bon début de week-end à l'écoute d'RVM.

Louane avec Chien sur RVM 93.7. Allez, c'est le moment de se retrouver jusqu'à 20h tranquillement. The Pointer Sisters dans la playlist. On aura Zao, Beck Armat, Gérard Blanc encore avec pour une autre histoire. C'est la playlist du vendredi soir jusqu'à 20h direct. Et je m'appelle Greg et je suis avec vous pour la dernière de la saison.

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1: Zao featuring MC Solar avec Caroline sur RVM 93.7. Allez, on va partir en aventurier avec Indochine sur RVM. Et puis on aura encore plein de bonnes choses. La playlist là jusqu'à 20h. On monte le son, on se détend, c'est le week-end. Et c'est même bientôt les vacances pour certains. Je parle pour moi hein, bien sûr. Et pour vous aussi, vous êtes en vacances. Et à l'écoute d'RVM 93.7, bonne soirée, bon week-end.

On partirait bien au bord de la mer, bon, on va bientôt y aller. Hein. Et alors pour ceux qui y sont déjà, vous pouvez nous écouter en streaming hein, sur rvmfm.com. La chanson qu'on écoute maintenant, eh ben oui, elle est sortie en single en 1993. Alors il s'agit du deuxième extrait de l'album Bigger, Better, Faster, More, sorti en 1992. Le single a rencontré le succès au Brésil et dans la plupart des pays européens. Il s'est même classé numéro 1 en Pologne, en Autriche, en Suisse, en Allemagne, en Irlande, en Norvège et aux Pays-Bas. Et en février 2021, la chanson a atteint le milliard de vues

J'espère que vous avez passé un très bon moment à l'écoute d'RVM 93.7. Voilà, c'était la dernière émission de la saison. On se retrouvera en septembre, maintenant le 4 septembre, le vendredi 4, pour une nouvelle saison sur RVM 93.7. Je tenais au passage remercier toute l'équipe d'RVM qui m'ont laissé ma chance de faire mon émission tous les vendredis soirs en direct entre 18h et 20h. Je veux aussi également vous remercier, vous auditrices et auditeurs, de m'écouter, de nous écouter et surtout de liker la page quand on fait les annonces pour nos émissions. Voilà, j'avais encore beaucoup de personnes, je pense, à remercier, mais en attendant je vous souhaite de très très bonnes vacances. Et puis tiens, c'est une circonstance, élégance, vacances, j'oublie tout, on oublie tout, on lâche tout. Nous reste branchés RVM 93.7, pardon. Allez, rendez-vous en septembre, voilà. J'ai même pas l'heure qu'il est.

0: nouvelle chronique littéraire sur RVM avec un auteur du Valois et du Mulcien aujourd'hui.
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0: Bonjour à tous, j'accueille Joël Chatin dans nos studios à notre micro pour Des livres à volonté. Il va nous présenter son ouvrage Reflet dans un miroir d'eau. Bonjour Joël.
3: Bonjour.
0: Vous êtes de Crouy-sur-Ourcq. Expliquez-moi un petit peu, c'est pas votre premier livre.
3: Non, c'est le 13e. J'ai commencé à publier en 2015, La vie H. Matru, et j'en fais un par an depuis ce temps-là.
0: Ok, alors quelle thématique vous abordez dans l'ensemble ?
3: Chaque livre participe d'un mouvement. L'ensemble sera composé de 22 livres. Donc là, c'est un des livres et le chapitre d'un seul livre. L'ensemble des livres marque les temps de vie selon les grandes arcanes du tarot.
0: Quel est votre métier à la base ? Vous n'êtes pas du tout auteur ?
3: Non, j'exerce le métier de paysagiste concepteur. Donc on fait des aménagements paysagers. En ce moment, on fait beaucoup de puits de fraîcheur dans des cours de type oasis pour rafraîchir nos écoles,
0: et
3: par exemple.
0: Et c'est vrai que oui, avec les fortes chaleurs et cet été, ça peut en effet, ça peut donner des envies. Dans Reflet dans un miroir d'eau, votre ouvrage, du coup, comment, qu'est-ce que vous abordez ? Comment vous le résumeriez ?
3: Non, ça se passe en 1776. C'est un Écossais un paysagiste écossais qui a réellement existé, qui s'appelle Blecky, dont on connaît sa vie par l'intermédiaire de son journal. Et ce paysagiste écossais vient en Auvergne pour, à la demande d'un seigneur, comme ça se passait à l'époque, pour réaliser un jardin à l'anglaise. Donc il y a tout le périple de son arrivée à la Chaise-Dieu. Et lorsqu'il arrive, il voit que les terrassements sont déjà commencés. Les terrassements, c'est les déblais, les remblais, les mouvements de sol. Et il voit qu'il y a une terrasse qui a été déjà réalisée et qu'elle est parfaitement horizontale et parfaitement à l'équerre. C'est-à-dire quelque chose qui n'a rien à voir avec un projet de jardin à l'anglaise. Donc il s'en offusque, il ne comprend pas, le seigneur n'est pas là, hein, il est en garnison, c'est une noblesse d'épée. Et donc il décide de quitter le lieu, mais les dames du château de l'Orme, hein, la famille du seigneur, eh bien les femmes le retiennent, c'est la grande époque de l'anglomanie. On aime les Anglais, on aime parler anglais. Et il comprend qu'il va y avoir un mariage, arrangé bien sûr comme c'était le cas à l'époque, qui est en train de se tramer, et il va utiliser eh bien, ce projet de jardin pour essayer de servir le dessein de ces dames qui ne sont pas toutes d'accord au sujet de ce mariage.
0: Très bien. Alors on est sur un roman historique du coup, où vous vous servez de personnages qui ont existé, d'une histoire donc avec ce château en Auvergne qui a existé. Comment ça se passe du coup ? Comment on se lance dans une telle aventure ? Il y a des recherches j'imagine, et comment on fait la part du faux et du vrai en fait ?
3: Tout est vrai et tout est faux. Ce qui est vrai, c'est qu'en fait, je sais comment Blecky pensait, puisqu'on a son journal. Il a été traduit en français il y a pas si longtemps, donc on sait sa manière de penser, sa manière de s'offusquer des Français assez souvent en fait, il est assez critique, donc du fait c'est assez amusant de rédiger son journal, puisque j'ai rédigé le propre journal de Blecky pour cette expérience de jardin en 1776. Et donc je connaissais bien sa manière de penser, sa manière de voyager, etc., etc. En ce qui concerne le terrain de la Chaise-Dieu, j'ai fait une étude paysagère, donc on a découvert ce jardin, sa réalité. Alors qu'actuellement, il n'existe plus. Hein. Les bassins sont abandonnés. Seule la terrasse existe. Elle a été abîmée. Le château existe et il y a une tour qui est comprise localement comme pigeonnier. Donc en fait, tout a été oublié. Mais quand on regarde bien, on retrouve la généalogie de la famille. On l'a. C'était très facile aux archives départementales de pouvoir l'établir. Et j'ai retrouvé des pastels en ligne à l'occasion d'une vente. Donc ils sont représentés. Donc je ne les ai pas, bien sûr. Et donc, tout ça mis à bout et complété par les recherches historiques, par les cartes anciennes, eh bien, tout ça permet de travailler sérieusement. J'ai même pu trouver les conversations de bar de Brioude, puisque on a, par les archives départementales, par Gallica, les sujets de l'époque, localement, traités par les journalistes qui en parlent, par des rapports, par des brèves. Donc, on sait de quoi on parlait dans les bars. On disait pas les bars, on disait... Les auberges, enfin voilà.
0: Avant d'avoir un petit récit de votre ouvrage, on va peut-être s'intéresser à replonger dans le temps à travers eh bien, ce son, cette musique que vous avez choisie. Alors expliquez-moi un petit peu d'où ça vient et quel est l'auteur.
3: Alors, j'avais envie de mettre une musique de danse. C'était l'occasion favorite du peuple de se réjouir, et de l'aristocratie et du peuple. Donc là, c'est une bourrée que j'ai trouvée qui date de l'époque de 1776, l'époque de mon livre. Et c'est un Allemand qui l'a écrite, Jean-Gaspard Broch. Ça, c'est la manière de prononcer à la française. Il s'appelait Jean-Gaspard Broch. Voilà. Et visiblement, il a fait sa vie en France, sa vie d'artiste. Alors, c'est important de mettre l'accent sur la musique, parce que nous sommes à la Chaise Dieu. Et la Chaise Dieu a toujours été favorisée par les grands seigneurs. Et en particulier, il y avait les grandes orgues à la Chaise Dieu. Donc, on est perdu au fond de l'Auvergne. Mais on avait un lieu porté à l'art, à la musique et à la spiritualité. Et c'est justement le nœud du livre, c'est que le paysagiste vient un petit peu apporter de l'ironie dans la lecture de ce site sacré. Et c'est ça qui va permettre de déjouer le destin qui était comme écrit d'avance de ce mariage.
0: Très bien, on en écoute un extrait, on se retrouve juste après.

0: Très bien, vous êtes dans Des livres à volonté. On est avec Joël Chatin cette semaine qui nous présente son ouvrage, un roman historique qui se nomme Reflet dans un miroir d'eau. Joël, vous avez choisi un petit extrait pour nous plonger dans votre livre justement après cet aparté musical.
1: Alors c'est un extrait qui concerne la journée du lundi 15 juillet puisqu'on est dans le journal même de Blecky. Blecky voyage à l'aide d'un voiturier. Et la personne en question n'est ni plus ni moins que mon ancêtre, car le patronyme vient de Cyril Contal. Et je me suis intéressé à la généalogie de mes ancêtres locaux. Et je me suis rendu compte que l'un de mes ancêtres était voiturier. Et je l'ai mis en scène.
0: Petit extrait.
1: Après un déjeuner de fromage et de poitrine, nous avons quitté très tôt Apinac pour être à la Chaise-Dieu dès le soir. Je ne pense pas que cette idée ait été pour m'être agréable, mais plutôt pour que ce Pierre Chatin, qui se dit la plante, mon voiturier, puisse retrouver son village de Sury à 4 lieues de Saint-Étienne, où sa femme et ses 7 enfants battaient le blé. Son plus jeune fils a juste 6 mois. Seul l'argent peut expliquer une telle conduite, et j'en étais presque fâché. Il m'a dit avec bon sens qu'il arrivait avec toutes ses qualités à faire vivre honnêtement sa famille. Il était connu pour la qualité de son travail de laboureur. Il m'a dit qu'il piochait sa vigne la nuit, que c'était un usage dans le forêt et le livradois de travailler ainsi tant que Dieu en donnait la force. Il avait tenu à être mon guide quand il a su que j'étais anglais et espérait apprendre un peu de ce langage pour la suite de ses activités. J'étais si étonné que je n'ai plus été désagréable avec lui de la journée et lui ai appris beaucoup d'anglais. Il apprend des phrases simples dans toutes les langues. À 46 ans, j'ai trouvé qu'il était courageux de s'instruire encore.
0: C'est vrai que c'est une plongée un peu saisissante dans le passé, un passé final qui n'était pas très loin, avec notamment ce métier de voiturier et ce quotidien aussi qu'on perçoit dans cet extrait. Quel retour vous avez pu avoir sur votre ouvrage justement ?
1: Alors j'ai un de mes relecteurs qui m'a dit que c'était à son goût le meilleur de mes ouvrages, et tout le monde est étonné de se demander si c'est vrai ou si c'est faux. Mm-hmm. Parce qu'en fait, pratiquement tout est vrai. Si ce n'est que tout est faux. Donc en fait, c'est vraiment une plongée dans la réalité. On peut aller sur les lieux et en voir les traces. J'ai mis un dossier graphique à la fin du livre pour qu'on puisse se rendre compte de ce miroir d'eau où il était et quel effet paysager il produisait d'une autre manière aussi.
0: Très bien, bah vous souhaitez plonger dans le passé, dans les jardins à l'anglaise et cette histoire, donc très beau livre de Joël Chatin, on le rappelle, son titre « Reflet dans un miroir d'eau », c'est paru en auto-édition. Merci beaucoup Joël.
1: Je vous en prie, merci bien.
0: On se retrouve la semaine prochaine pour une nouvelle chronique des livres à volonté.
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3: Avoir du poil aux yeux. Voici une expression pilo-oculaire dont une fois de plus l'origine et la signification ne sont pas très claires. Si poil aux yeux, souvent entendu, ne veut absolument rien dire et ne doit son existence qu'à sa phonologie avec un mot terminant une phrase pouvant rimer avec yeux. La mode du poil haut étant une plaisanterie de potache apparue à la fin du XIXe siècle pour agrémenter des propos de façon burlesque ou dévaloriser le discours d'un orateur lassant, poil aux dents. Le poil non masculin, à ne pas confondre avec le poil appareil de chauffage, ni la poêle instrument culinaire, est à la fois une production filiforme de l'épiderme couvrant partiellement ou intégralement la surface de nombreux êtres vivants, végétaux et animaux, poil au dos. Parmi les vertébrés, poil au nez, les poils sont caractéristiques des mammifères, tout en étant présents, poil aux dents, aussi bien chez les arthropodes comme les mygales, poil au cervical, que chez les annélidés comme la sangsue, poil au-dessus. Le poil, c'est à la fois peu et beaucoup, présent dans de bon nombre d'expressions imagées aux significations diverses. Les naturistes s'écrient « à poil » et se dévêtissent quand c'est au poil, c'est parfait, remarquable, excellent, mais à un poil près ou à un poil, c'est à très peu de choses près, de très peu. Avoir un poil dans la main, c'est être paresseux. Être de bon poil ou de mauvais poil, c'est être de bonne ou de mauvaise humeur. Et de tout poil, c'est être de toute espèce, de tout acabit. Ne plus avoir un poil de sec, c'est quand on a les vêtements trempés, que l'on transpire abondamment, qu'on a très peur et qu'on n'emmène pas large. Mais très vite, on reprend du poil de la bête, on reprend des forces et du courage et on tombe sur le poil de son ennemi, on l'aborde par surprise, on l'attaque à l'improviste avec vigueur. Mais tout cela reste insignifiant puisque un poil de, c'est tout petit, un minimum de, un rien.
4: Le voici.

0: du régiment.
1: Des opilants, non? Dans notre expression auriculaire, il n'y a pas que le poil, il y a l'œil. Et l'œil, ce n'est pas rien. J'y tiens comme à la prunelle de mes yeux. Car si l'avoir à l'œil, ça peut être obtenir quelque chose gratuitement, c'est aussi surveiller quelqu'un. Celui qui vous a tapé dans l'œil, peut-être, et qui, malgré sa coquetterie dans l'œil, a toujours bon pied, bon œil. Au final, tout cela reste à voir de ses propres yeux. Précédé du verbe « avoir », poil aux yeux devient une expression qui n'est pas datée avec précision. Cependant, on peut supposer qu'elle dérive de « avoir le poil à quelqu'un » qui signifiait autrefois « surpasser quelqu'un ». Ce serait de celle-ci que « au poil » aurait pris le sens de « à la perfection ». On dit également « au quart de poil » ou encore « au petit poil ». Mais depuis la Grande Guerre, quand les soldats français furent nommés les « poilus », le poil devient aussi synonyme de courage, force, bravoure. Et avoir du poil aux yeux, c'est donc avoir de la force, de l'audace, du courage, de la volonté. Être brave, c'est la conduite d'un dur qui ne se laisse pas faire. Mon auriculaire goguenard espère que vous êtes poilé en écoutant ces propos qu'il prétend dépoilant. Dépoilant qu'il faut rattacher au verbe s'époiler, s'arracher les poils, et poilant a le sens de drôle à s'en arracher les poils. Au bout du compte, ce fameux petit doigt, il vous a rasé, non ?
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1: Lui, c'est un sacré animal, un boxeur hors pair ou presque, durant sa génération. Il a gagné contre ses plus grands rivaux, lui, c'est Evander Holyfield. Son nom vous dit forcément quelque chose. Le natif de l'Alabama a vu le jour le 19 octobre 1962. Passionné depuis toujours de l'art pugilistique, Evander a un parcours chez les amateurs plus qu'honorable, 174 combats et uniquement 14 défaites. Une carrière chez les amateurs ponctuée en 1984 avec une médaille de bronze aux Jeux Olympiques de Los Angeles chez les mi-lourds. Après les JO, le voilà dans le grand bain du professionnalisme. Il impose sa loi chez les lourds légers tout d'abord, prenant le dessus sur la plupart de ses adversaires. En 1990, changement de catégorie et d'envergure, le voici chez les poids lourds. Il s'invite donc dans la catégorie d'un certain Mike Tyson. Une première fois champion du monde WBA en 1990, il sera pour la première fois défait chez les pros qu'en 1992 par Riddick Bowie. Dans l'histoire, au final de sa carrière, on retiendra ses 4 titres de champion du monde, une première pour le noblard. On se souvient aussi de son combat face à Tyson à Las Vegas en juin 1997, et cette image de l'oreille d'Holyfield croquée littéralement par Iron Mike, une image qui fera le tour du monde, entachant la carrière de Tyson. Quant à celle d'Evander, elle courra jusqu'à l'aube des années 2010. Allez, on se donne rendez-vous demain pour d'autres histoires d'un jour, avec Mémoire Sport.
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2: Avoir du poil aux yeux. Voici une expression pilo-oculaire dont une fois de plus l'origine et la signification ne sont pas très claires. Si poil aux yeux, souvent entendu, ne veut absolument rien dire et ne doit son existence qu'à sa phonologie avec un mot terminant une phrase pouvant rimer avec yeux. La mode du poil haut étant une plaisanterie de potache apparue à la fin du XIXe siècle pour agrémenter des propos de façon burlesque ou dévaloriser le discours d'un orateur lassant, poil aux dents. Le poil non masculin, à ne pas confondre avec le poil appareil de chauffage, ni la poêle instrument culinaire, est à la fois une production filiforme de l'épiderme couvrant partiellement ou intégralement la surface de nombreux êtres vivants, végétaux et animaux, poil au dos. Parmi les vertébrés, poil au nez, les poils sont caractéristiques des mammifères tout en étant présents, poil aux dents, aussi bien chez les arthropodes comme les mygales, poil au cervical, que chez les annélidés comme la sangsue, poil au-dessus. Le poil, c'est à la fois peu et beaucoup, présent dans de bon nombre d'expressions imagées aux significations diverses. Les naturistes s'écrient « à poil » et se dévêtissent. Quand c'est au poil, c'est parfait, remarquable, excellent, mais à un poil près ou à un poil, c'est à très peu de choses près, de très peu. Avoir un poil dans la main, c'est être paresseux. Être de bon poil ou de mauvais poil, c'est être de bonne ou de mauvaise humeur. Et de tout poil, c'est être de toute espèce, de tout acabit. Ne plus avoir un poil de sec, c'est quand on a les vêtements trempés, que l'on transpire abondamment, qu'on a très peur et qu'on n'emmène pas large. Mais très vite, on reprend du poil de la bête, on reprend des forces et du courage et on tombe sur le poil de son ennemi, on l'aborde par surprise, on l'attaque à l'improviste avec vigueur. Mais tout cela reste insignifiant puisque un poil de, c'est tout petit, un minimum de, un rien. Le voici.

0: du régiment.
1: Des opilants, non? Dans notre expression auriculaire, il n'y a pas que le poil, il y a l'œil. Et l'œil, ce n'est pas rien. J'y tiens comme à la prunelle de mes yeux, car si l'avoir à l'œil, ça peut être obtenir quelque chose gratuitement, c'est aussi surveiller quelqu'un. Celui qui vous a tapé dans l'œil peut-être, et qui malgré sa coquetterie dans l'œil, a toujours bon pied et bon œil. Au final, tout cela reste à voir de ses propres yeux. Précédé du verbe « avoir », poil aux yeux devient une expression qui n'est pas datée avec précision. Cependant, on peut supposer qu'elle dérive de « avoir le poil à quelqu'un » qui signifiait autrefois « surpasser quelqu'un ». Ce serait de celle-ci que « au poil » aurait pris le sens de « à la perfection ». On dit également « au quart de poil » ou encore « au petit poil ». Mais depuis la Grande Guerre, quand les soldats français furent nommés les « poilus », le poil devient aussi synonyme de courage, force, bravoure. Et avoir du poil aux yeux, c'est donc avoir de la force, de l'audace, du courage, de la volonté. Être brave, c'est la conduite d'un dur qui ne se laisse pas faire. Mon auriculaire goguenard espère que vous êtes poilé en écoutant ces propos qu'il prétend dépoilants. Dépoilants qu'il faut rattacher au verbe s'époiler, s'arracher les poils, et poilant a le sens de drôle à s'en arracher les poils. Au bout du compte, ce fameux petit doigt, il vous a rasé, non ?

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1: Il est 23h sur RVM.
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0: Philosorire, une émission philosophique où ceux qui ne savent rien en savent toujours autant que ceux qui n'en savent pas plus qu'eux. Bonjour, c'est Jean-Antoine Baudricourt qui est aux commandes de cette émission philosophique, hein, accompagnée de notre fée clochette aux manettes. Alors, nouveau thème de réflexion pour cette 26e émission, la nuit. Commençons par quelques citations célèbres qui vont nous faire prendre conscience de l'importance de la nuit dans notre subconscient. « Même ma nuit la plus sombre prendra fin et le soleil se lèvera », disait Victor Hugo. « Je meurs chaque nuit pour ressusciter chaque matin », disait Georges Bernanos. Enfin, Nietzsche disait « Ce qui se dit la nuit ne voit jamais le jour ». On oppose toujours le jour et la nuit. Aussi, j'aimerais savoir quand ça a commencé. Et pour nous éclairer aujourd'hui, un grand spécialiste en la personne de Yvon Permanent. Bonjour.
1: Bonsoir, monsieur Baudricourt.
0: Alors, vous êtes horloger franc-comtois et philosophe à mi-temps.
1: Eh oui. On ne peut pas tout faire. Hein.
0: Non. L'autre mi-temps, vous faites quoi?
1: Horloger.
0: Horloger, d'accord. Ah oui, c'est horloger, horloger à mi-temps et voilà, philosophe
1: et
0: à mi-temps.
1: Philosophe à mi-temps, voilà.
0: D'accord.
1: Ça fait un plein temps.
0: Alors, d'accord. Oui, et alors, vous êtes possesseur d'un bac plus 2 d'ingénieur en micromécanique.
1: Oui.
0: C'est important, ça, pour la mécanique.
1: Pour l'horlogerie, pas pour
0: la philosophie.
1: C'est une mécanique aussi.
0: Ah, oh, bien, ça démarre fort.
1: Ouais, ça...
0: Alors, vous avez fait l'école nationale supérieure Super Microtech de Besançon.
1: Tout à fait.
0: Et vous avez écrit « Jour, nuit ou le complexe de Jacouille ».
1: Voilà.
0: Voir le jour dans la nuit, un essai à l'usage des personnes atteintes de dépression nocturne. Enfin, vous êtes membre de la NPCEN, l'Association nationale pour la protection du ciel et de l'environnement nocturne.
1: Très important, très important. Nous sommes pollués de façon terrible à l'heure d'aujourd'hui, il faut bien le dire.
0: Alors, pour lui apporter la controverse ou la concorde, hein, plus je dis cette phrase et plus je suis heureux de l'avoir trouvée hein, quand même. Hein.
1: Ouais,
0: nous avons toujours notre philosophe maison, 100% élevé dans nos studios, Alibert Armand-Guédon, qui aujourd'hui est professeur de philosophie nyctophile.
2: Oui, tout à fait.
0: Alors, vous êtes toujours grand maître de conférences à la faculté de pensée en Ille-et-Vilaine.
2: Oui, toujours, toujours, bien sûr.
0: Et donc, cette fois-ci, vous avez écrit plusieurs bouquins.
2: Oui.
0: C'est au couchant que la nuit se lève.
2: Tout à fait.
0: Quand la nuit permet aux longues journées de ne pas être plus longues que les autres.
2: Oui.
0: Et Nyctalope écrit ta joie. Et tout ça aux éditions Nuit d'encre.
2: Alors, je voudrais préciser que Nyctalope écrit ta joie, qui devait s'appeler à l'origine Nyctalope épanche-toi aussi, avec un point d'exclamation à la fin, ce sont des titres qui se lisent, mais qui ne s'écoutent pas. D'ailleurs, je tiens à signaler à nos auditeurs hypocritement outrés et à nos chères auditrices vertueusement rougissantes que Nyctalope n'est pas le groupe nominal d'une vulgarité argotique. Le nyctalope est celui qui voit la nuit. Enfin, dès que le soleil se couche, bien sûr, tout le monde voit la nuit. Bien sûr, le nyctalope, lui, voit dans le noir. Et le mot écrit est le verbe écrire. Le mot épanche est le verbe épancher. Car quand on l'écoute, c'est penche-toi que l'on entend, alors que c'est épanche-toi que l'on doit comprendre. Ouais, le nyctalope a besoin d'exprimer sa joie de voir la nuit. N'est-ce pas? Donc, voilà, les pérégrinations d'un nyctalope.
1: Et le nyctopote...
0: Monsieur Alibert...
1: C'est un texte de plus pour vous.
0: Monsieur Alibert...
2: Nyctalope, épanche-toi aussi.
0: Monsieur Alibert,
2: oui.
0: Le principe de l'émission, c'est d'abord je pose une question et vous développez un peu.
2: Après,
0: si vous commencez déjà à développer avant qu'on ait abordé le thème, on va avoir du mal à faire une émission construite.
2: On va y passer la nuit. Mais ce que je voulais, c'est savoir ce que je voulais préciser. Parce que nyctalope,
0: écrit ta joie,
2: ça pouvait...
0: On a compris.
2: Bon, bah, tant mieux. Là.
0: On peut y aller.
2: Bon, allez-y, allons-y. Hein. Monsieur Baudricourt.
0: C'est vrai que l'explication, ça ne mit pas.
2: Non.
0: À la compréhension.
2: Tout à fait.
0: Allez, on commence par une première question. Donc, moi, je voudrais savoir, quand est-ce que la nuit a vu le jour? Qui va nous démarrer cette...
2: Eh bien...
0: Première question.
2: Monsieur l'horloger a le temps.
0: Allez, monsieur
1: tout
0: l'horloger.
1: Tout à fait. Eh bien, vous pouvez répéter la question, monsieur Baudricourt.
0: Quand la nuit a vu le jour?
1: Jamais.
0: C'est simple comme question.
1: Jamais. La nuit cherche le jour et le jour fuit la nuit. C'est une course sans fin autour du monde, comme le serpent ou le chien voulant se mordre la queue. Cet appendice qui pourtant lui appartient, auquel il ne tient pas plus que ça, avant d'avoir planté ses crocs dedans. La nuit, le jour, tournent sans fin, l'un après l'autre, sans pouvoir véritablement se toucher. Ni la nuit, ni le jour ne connaissent la sensualité d'une caresse, messieurs. Il y a pourtant, oui pourtant, deux endroits dans le monde où la chose pourrait se produire. Celui où se trouve l'aube et celui où se tient le crépuscule.
0: Ben oui.
1: Chacun étant le double et l'opposé de l'autre dans une course dont les étoiles sont les éternels témoins, et ce depuis la nuit des temps. Nous y voilà. Oui, monsieur.
2: Non, nous y voilà.
1: Nous enfin. Y voilà. Enfin, à la nuit des temps. La toute première nuit, messieurs, celle venue répandre sa douceur sur le monde afin qu'il ne brûle pas. Afin que les êtres nageants et rampants prennent un peu de repos quelques heures. La nuit n'a donc jamais vu le jour, à peine ont-ils eu le temps de se toucher que chacun, chacune, continuait sa course folle vers l'autre. Mais tout ceci est une vue de l'esprit, une information satellite envoyée par l'œil au cerveau depuis sa conscience mise en orbite autour d'une idée fixe. Car le monde tourne sans fin autour de son soleil, allumant des aubes et des crépuscules à chaque instant et s'éteignant à chaque seconde. La nuit ne lâche donc jamais la main du jour sans pouvoir jamais le regarder. Jamais, jamais, jamais, c'est beau l'amour.
0: Ah, yeah. On en reste...
2: Monsieur est horloger, philosophe et poète. Hein.
1: Et poète, à mes heures.
2: Monsieur est une nouvelle étoile au ciel de nos nuits.
1: Bravo. Vous voulez dire sur votre plafond, les petites étoiles collées,
0: fluorescentes. Allez.
2: Soyez pas narcissique.
0: Allez, monsieur Alibert.
1: Oui. Je vous retourne le compliment, monsieur.
0: Pour vous, quand est-ce que la nuit a vu le jour?
2: Eh bien, monsieur Baudricourt, aujourd'hui... Nous savons, de Marseille jusqu'au bout du monde, que c'est un jour de nuit que la nuit vit le jour. Mais pourquoi, vous dis-je, un jour, la nuit vit-elle le jour, et quel jour était-ce?
0: C'est la question, en fait. Hein.
2: Voilà. Oui,
0: si vous la reposez,
2: dans la philosophie mythologique, le jour sans nuit est le symbole de l'éternité espérée. Et une mythologie... Et toujours une catastrophe pour les vêtements.
0: Oui, mais enfin, on s'éloigne un peu du sujet.
2: Je me suis trompé. Je voulais dire, une mythologie est toujours le prolongement exacerbé d'une vérité qui ne l'est pas et qui ne nuit pas au jour, qui passe et qui trépasse la nuit. Donc, au début de la création, le jour était un jour sans nuit. Ce qu'il faut savoir, cher monsieur Baudricourt, c'est que le jour vit le jour, le dernier jour d'une nuit éternelle qui ne l'était pas. D'ailleurs, ce n'était pas une nuit, mais plutôt une obscurité qui vivait dans les ténèbres de l'espace. Je rappelle pour info que l'obscurité n'est pas un manque de lumière, mais une lumière qui se ferme les yeux pour ne pas être éblouie par elle-même. Donc, la création était dans les ténèbres, noire comme une nuit sans lune. Et comme elle n'y voyait rien, et qu'elle n'était pas en soi une lumière, elle chut. Lors, cher monsieur Baudricourt, pour éviter un soir de choir, elle créa la lumière du jour et le jour qui va avec, pour y voir de nuit comme en plein jour. Cette nuit-là, qui était un jour... La création comprit qu'il valait mieux voir le jour dans sa clarté que dans les ténèbres. Et c'est depuis cet instant que la lumière en philosophie symbolise la connaissance. Donc, au début de la création, la lumière chut sans nuit. La lumière chut sans nuit. Ah. Elle tomba. Je vais vulgariser pour M. Baudricourt. La lumière tomba sans nuit. Et le jour se mit à passer, mais sans passer. Il vivait au jour le jour, le jour. Et le temps qui ne perd jamais son temps, se mit à passer avec le jour qui ne passait pas. Mais le temps se mit à passer n'importe comment, et au lieu de passer de jour en jour, il se mit à passer en vrac. Parce que s'il savait quel jour on était, il ne savait plus dans quelle époque était le temps du jour. C'est alors que même s'il était toujours à jour, le jour, à force d'être le même jour, finit par s'ennuyer. Et quand le jour s'ennuie, s'ennuie, ça nuit au jour qui, un jour, dans son jour s'ennuie, créa la nuit pour savoir quel jour on était. Ainsi donc naquit la veille, qui vint chaque jour avant la nuit, et la nuit pour qu'on veille pendant les nuits blanches qui ne sont pas blanches mais noires comme la nuit. La nuit qui désormais tous les jours vint après le jour et avant le lendemain qui dorénavant était toujours un autre jour. La création de la nuit vit le jour parce que la nuit ne pouvait pas voir le jour qui lui ne passait jamais la nuit. La création de la nuit, dis-je, permit de nouveaux emplois dans le monde de la mythologie. Chez les Grecs, il y a eu Nitos, Morphée, Nyx et Hypnos, qui devinrent des dieux et des déesses. Chez les Égyptiens, il y eut Nephthys et Nout, ainsi que le dieu de la nuit, Nikou, qui posait cette éternelle question.
0: C'est Nikou Aliagas ?
2: Oui, Nikou.
0: Chez les Grecs.
2: Qui posait cette éternelle question à celui qui le secondait. Et là, ça va faire plaisir aux féministes, puisque celui qui le secondait était une divinité inférieure qui s'appelait Kékette. Non, mais c'est authentique. Hein.
1: C'est authentique, c'est bien sûr.
2: Et c'est d'ailleurs depuis ce jour que la nuit est devenue le symbole des nuits blanches et des nuits de noces pour les fêtards et les célibataires. Et je le souligne, chers auditeurs, chères auditrices, c'est le plus souvent les célibataires qui font la noce la nuit par rapport aux couples mariés qui, eux, ne sont pas plus à la noce après que la nuit de noces et vu le jour est passé de la nuit. Enfin, j'espère que ce que j'ai dit était clair comme le jour, car quand je ne suis pas clair, ça me nuit.
0: Oui, non.
1: Effectivement.
0: Effectivement, je ne vois pas ce que les noceurs ont à voir avec le fait que la nuit et le jour.
2: Oui, mais c'est, vous savez, la philosophie nous entraîne dans des chemins, des fois.
1: Moi, ce que j'ai compris, finalement, c'est
2: que. Ah, vous avez compris quelque chose.
1: Oui, Jésus a eu son saucisson et la nuit, sa quéquette.
2: D'ailleurs, c'est justement pourquoi que certains saucissons s'appellent des Jésus.
1: Voilà. C'était une plaisanterie.
2: Je ne parlais pas de Jésus, ce qui n'est pas un dieu égyptien de nuit.
1: Je l'ai ramené dans la discussion.
2: Oui, c'est
1: quand même le fils du Créateur.
2: Oui, mais enfin, je suis flatté que vous ayez quand même compris au moins un mot.
1: Oui. Merci, monsieur. Guédon.
0: Peut-être qu'on peut relever un peu le niveau.
1: Oui.
2: J'avoue. On aura du mal parce qu'il
0: y a assez. Moi, je vais vous parler de Ménandre.
2: Ménandre,
0: qui est un auteur grec comique, qui était disciple du philosophe Théophraste, il a dit « La nuit porte conseil », ce qui semble signifier que c'est pendant la nuit que l'on réfléchit le mieux, d'où ma question. Est-ce que c'est par nuit noire qu'on y voit clair ?
1: Eh bien, je réponds.
0: Allez-y, cher monsieur.
2: Rappelez-moi votre nom, monsieur.
1: Il faudrait que je m'en souvienne moi-même, voyez-vous. C'est très compliqué.
2: Yvon Permanent.
0: Bien sûr.
2: C'est à force de passer des nuits blanches. Hein.
1: Voilà. Eh oui. Ah, vous savez, c'est pas facile. Hein.
0: Allez-y.
1: Quand on s'appelle comme moi Yvon Permanent.
2: On n'a pas la nuit, là.
0: Parce que nous aussi, on en a un de permanent ici. À côté, on voudrait bien s'en défaire de temps en temps, mais bon. Alors, monsieur,
1: pour répondre, je dirais, pesant chacun de mes mots à tâtons dans le noir de mes idées, tout dépend de ce que l'on entend par être dans le noir. Êtes-vous en plein milieu de nulle part, tentant de vous orienter dans le noir tout en essayant de vous habituer à l'obscurité, irrité que vous êtes, après vous avoir pris ce manche de râteau en plein visage, avec cette pensée un peu confuse qui s'allume soudain dans votre cerveau, serais-je dans le jardin ? Ou encore, vous êtes-vous rétamé dans cette mare d'eau croupie juste après cette différence de niveau de terrain, ce qui fait dire à votre conjoint « tu as encore sorti les poubelles en dormant ?» Ou alors, êtes-vous confortablement installé au fond de votre bauge, qui habituellement est un gîte fangeux, notamment porcin, et qui ici représente cette couche agréable dans laquelle vous confondez réalité et fiction ? Si c'est le cas, alors Eureka, votre corps au repos laisse le loisir à votre tête de rêvasser. Et ce problème difficile à résoudre lors de la journée devient d'une étonnante élasticité enfantine lors de ce voyage nocturne. On pourrait alors se dire qu'ici, à cet endroit précis, oui, la nuit porte conseil. Ici seulement, hein. Mais faut-il encore que ce conseil, si clair dans la nuit, puisse faire l'affaire en plein jour, car la nuit étant débridée de toute règle, n'est-ce pas, conduite à tenir ou même morale, il n'est pas toujours aisé d'appliquer ses idées en plein jour. En effet, régler vos dettes avec des billets de Monopoly ne marchera que de nuit et endormi. Mm-hmm. C'est une petite précision.
0: Oui, bien sûr, c'est une bonne.
1: Oui, tout à fait. Et je dirais donc, pour conclure, pour répondre
0: une bonne métaphore,
1: à la question, oui, c'est par nuit noire qu'on y voit clair. Oui, c'est par nuit noire qu'on y voit clair. Mais quand le jour se pointe, cette clarté qu'il jalouse rend aux clartés de la nuit toute la noirceur du jour qui vient.
0: Ah oui.
2: Eh bien, c'est, alors là, cher monsieur, je tiens à dire que vous avez fait une belle dissertation philosophique parce que je n'ai rien compris. Je me suis perdu dans la bouche du cochon et après je me suis
1: remis. Voyez-vous, ça ne m'étonne pas. C'est comme moi tout à l'heure avec la quéquette. Il y a des mots comme ça qui nous fixent. Et on n'entend plus le reste, évidemment.
0: La question, c'est au début, qu'est-ce que vous faites dans le jardin, quoi?
2: Oui,
0: c'est. Pour répondre à la question,
1: vous savez.
0: Qu'est-ce que vous faites dans le jardin? Vous prenez des râteaux.
1: Voilà, donc, tout à fait. Bah, forcément, si, vous savez comment on appelle ces gens-là qui se lèvent la nuit
0: Somnambule.
1: Somnambule, voilà, ouais, je parlais exactement de cela.
0: Hein? Très bien. Non, mais sans ça, moi, j'ai tout compris. Hein.
1: Oui,
0: j'ai compris. C'est clair la nuit, et quand on se réveille, ça peut être noir.
2: J'ai du mal à me comprendre, alors ouais.
0: Donc,
2: j'essaye de...
0: Je pense que les auditeurs ont bien compris ce qu'il a dit, M. Ali Barramondier. Donc, à vous de jouer, c'est pas sûr qu'on vous comprenne.
2: Oui, non, mais moi je suis le philosophe maison, donc j'ai je dois faire comprendre. Bon, dans les religions, la nuit est souvent un symbole de la révélation spirituelle. Philosophiquement, la nuit serait le symbole de l'éveil de l'esprit, aidé en cela par les ténèbres qui nous dérobent à la débauche visuelle du jour qui parasite notre méditation intellectuelle. Le jour, par sa clarté, nous obscurcit l'esprit par le détournement de mille attentions. La nuit, tout est plus clair pour le philosophe, le poète, l'écrivain, l'artiste, qui peuvent récolter dans la lumière de leur pensée ce que le jour a semé dans leur esprit. La nuit, le bruit parasite met des patins à ses pieds, des moufles à ses mains et un bâillon devant sa voix. Quand le jour endort notre clairvoyance, la nuit... La lumière de notre esprit la rallume, car la réflexion, cher monsieur Baudricourt, la méditation sont le soleil de nos nuits. C'est par une nuit d'encre que l'écrivain écrira ce qui ne sera pas un écrivain. C'est durant les nuits de Chine, nuits d'amour, que notre sexe appile, alcaline, jusqu'au plaisir de jouir de sa lumière. C'est la nuit que les belles de nuit s'illuminent de leur beauté. Et c'est dans la lumière feutrée des boîtes de nuit que l'on peut danser sa liberté d'être soi-même. C'est la nuit que le sélénophile, autrement dit, celui qui aime regarder la lune, peut admirer le beau derrière du jour dans la lumière de l'astre. Oui, car la nuit est le derrière, enfin je veux dire le côté face du jour. Et c'est la nuit... Et oui, c'est la nuit que le sommeil apaise les passions du jour et apporte à notre esprit la lumière de la raison, la clarté d'un jugement juste. Oui, oui, la nuit, nous y voyons plus clair, car c'est la nuit dans les ténèbres que la lumière peut épanouir sa raison d'être, et ce, de toutes les manières possibles. La nuit, nous apprécions mieux la lumière pour ce qu'elle nous apporte. La lumière physique et spirituelle, qui toutes les deux nous montre le chemin à parcourir, qu'il soit bon ou mauvais. Mais là, c'est à nous-mêmes de décider si nous sommes une lumière ou une noirceur pour l'humanité. Moi-même, chers messieurs, toutes les nuits, je vois plus clair depuis qu'elle m'a quitté.
0: Voilà, il y a un blanc,
1: Alors, on a appris une chose fantastique avec M. Guédon, c'est que la nuit était le derrière du jour. Alors, ça, c'est magnifique.
0: Ça,
1: je dois dire, là, vous m'avez dépassé.
2: Oui,
1: terrassé.
2: C'est
1: Guédon.
2: C'est tout ce que vous avez retenu. La dès que ça parle de quéquette et derrière, vous
1: pensez.
2: Ça me choque. On vous invitera pour une autre émission. Hein.
1: C'est de l'horlogerie, tout ça, monsieur.
2: Ah oui,
0: c'est de la mécanique, plutôt.
1: C'est technique.
2: C'est de la mécanique.
1: La nuit, c'est le derrière du jour. Puis alors, il a dit ça avec un phrasé.
0: Bien sûr.
1: Conviction, c'est pas.
0: Il se convainc lui-même. Hein.
1: Oui, surtout. Ah bah, avant de convaincre les autres, c'est important d'être convaincu soi-même. Hein.
2: Attention, je ne suis pas un convainc.
0: Oui. C'est pas un convaincu.
1: Non, nous n'avons pas dit ça.
2: C'est d'ailleurs un pléonasme, puisque un convainc, c'est un con qui ne sert à rien. Mais un con, ça ne sert à rien.
0: Bon, oui, on fera peut-être une autre émission.
1: Oui, sur les cons.
0: Sur les cons.
1: Voilà. Hein, je serais pas mal.
0: Ça serait pas mal. Parce que les cons, ils ont beaucoup de choses à dire.
2: Mais là, on peut faire une émission de 3 heures. Là.
0: Alors, troisième question. Oui. On parle toujours de nuit blanche ou de nuit noire, évidemment. Et est-ce à dire que la nuit, on ne peut pas en avoir de toutes les couleurs?
2: Monsieur Permanent,
1: je vais répondre.
0: Hein. Ben oui, allez-y, alors, monsieur l'horloger.
1: Monsieur Baudricourt, vous m'excuserez, mais j'ai trouvé que la question était techniquement, et je dis bien techniquement, pardon, sournoise.
0: Sournoise?
1: Oui,
0: non,
1: oui.
0: Non, elle est simple,
1: oui,
0: comme
1: mais
0: toutes
1: pour,
0: les questions
1: moi,
0: que je pose. Ah oui, pour vous.
1: Depuis ma vision. Hein,
0: ouais.
1: Mais vous allez voir que, bien que je l'ai trouvée sournoise, j'y réponds avec grand plaisir.
0: Ah. Hein. Alors pourquoi sournoise?
1: Je vous explique. La question est techniquement, pour moi, sournoise et sort toute tordue d'un esprit ayant réfléchi par nuit blanche. Et quand je dis nuit blanche, je veux dire éclairée par autre chose qu'un sommeil ensoleillé de rêve. Un esprit vagabond en mouvement qui se hâte et bascule d'une métaphore à l'autre, sans en faire tomber une seule, sur le sol mouvant de cette contrée lointaine. Un jongleur de nuit sur une piste aux étoiles sans lune. Car enfin, faut-il répondre à une telle question? Et comment faut-il y répondre? Eh bien, avec plusieurs réponses et une seule question. Telle que, réponse numéro 1 à la question « La nuit, peut-on en voir de toutes les couleurs ?» Eh bien, en boîte de nuit, par exemple. Deuxièmement, en passant devant une fête foraine. Troisièmement, devant une vitrine des BHV à Noël. Quatrièmement, dans la nuit crépinoise où chaque réverbère nous rappelle ce cerf ébloui par le chasseur. Ou bien encore, cinquièmement, en travail de nuit à l'usine de surproduction des choses inutiles qui emplissent nos vies de vide et d'absolu, sur des lendemains qui ne chantent plus. En voir de toutes les couleurs n'est donc pas significatif de bon ou de mauvais, mais plutôt d'orientation subjective et directrice de la pensée. Alors, je vais développer. Hein,
2: développer, mais pas trop parce que.
0: Pas trop parce que l'émission va se terminer.
2: Monsieur
0: Alibert n'aura pas le temps de répondre.
2: Je vais prendre le temps.
1: Quand la nuit, je ne dors pas, je veille. Et je veille sur quoi? Eh bien, les couleurs de la vie, qui, selon les cas, peuvent m'en faire voir des vertes et des pas mûres. Il faut alors être blanc comme neige pour ne pas broyer du noir. Ne pas voir rouge pour ne pas rire jaune, car tout l'or du monde n'atténuera pas vos peurs bleues. Il vous faudra bien au contraire avoir la main verte sur vos rêves pour en avoir tout le rose de la vie. Il n'est pas donné à chaque esprit terrestre de rêver du même rêve chaque nuit. C'est en plein jour que cela se produit, en plein jour que d'un commun accord discursif, nous effaçons l'arc-en-ciel au-dessus de nos têtes. Que nos imaginations agitées par trop d'images extrinsèques ne fondent les couleurs que dans de pauvres drapeaux flottant çà et là sur le monde, un monde de propriétaires terriens, un monde de bornes et de frontières. Mon pays n'est pas une couleur, monsieur Baudricourt. Mon pays est une palette douée pour le mélange sur la toile de l'existence. Alors permettez-moi cette petite, oui, oh, toute petite question pour finir. Qui sait parmi vous ici d'où part et où atterrit l'arc-en-ciel quand il vient nous dire après la pluie toute la puissance du rêve?
2: Bah, très bien, je me précipite bien, parce qu'on n'a plus beaucoup de temps pour l'émission.
0: Bien.
2: Vous phagocytez mon temps, cher monsieur.
0: Le seul problème, c'est que j'ai jamais vu d'arc-en-ciel la nuit.
2: Oui,
0: c'est un peu le paradoxe.
1: Eh bien, détrompez-vous. Détrompez-vous.
0: Eh bien, je veux bien me détromper.
1: Il y a des aurores boréales qui les remplacent.
0: Il y a
1: de jolies couleurs.
0: Ah ben, fallait plutôt dire des aurores boréales. On aurait compris, j'aurais bien compris.
1: Je vois que vous y arrivez à la compréhension. Je vois que ça prend du temps.
2: Je peux.
0: Monsieur, allez-y, monsieur Alibert, vous avez plus que 2 minutes.
2: Excusez-moi, cher auditeur, je vais faire vite.
0: Je vous donne 2 minutes.
2: Je dirais que cette question, cher
0: monsieur, mais parlez normalement quand même.
2: Judicieusement la suite logique de la question précédente.
0: Allez-y.
2: Car la nuit, dans la noirceur des ténèbres, lorsque la lumière choix, qu'elle soit artificielle ou lunaire, nos yeux apportent plus d'attention à ce que l'on voit. Dans la journée, les couleurs de la vie autour de nous se diluent, se confondent et se perdent dans la multitude des coloris, des teintes et des nuances qui nous deviennent une formalité d'habitude, voire une abstraction dans le mouvement machinal de nos us, de nos servitudes sociales, de la routine du quotidien. Mais la nuit, dans la lumière invitée, les couleurs existent à nos yeux. Elle vibre de ce que l'existence n'a de cesse, malgré nous, de nous apporter. Elle vibre de la beauté de la vie qui vit autour de nous pour peu que blasés que nous sommes, l'on sache prendre le temps de la regarder. Dans la vraie lumière de la nuit, la lumière lunaire, les couleurs de la journée vivent une autre vie. Par exemple, la nuit, nous voyons que tous les rouges ne sont pas blanc-bleu. La nuit, parfois, le rouge passion devient rouge sang, rouge cerise noire sur le gâteau des malfaisances. Le vermillon, qui est un vert assez rouge, devient vert kaki, voire caca.
1: Il a dû avoir des mauvaises notes à l'école, hein, ce monsieur.
2: Le vert de rouge devient vert bouteille, voire vert de vessie, et quelquefois un vert bien malachite. Mais tout le monde sait que bien malachite ne profite jamais. La nuit, le bleu ciel devient bleu nuit, et c'est normal. Mais ce n'est pas sien. À l'extrême droite du nuancier, le bleu clair de la liberté peut devenir bleu marine et sombrer dans la nuit noire ténèbre. La nuit, le petit jaune tombe dans le vert. La nuit, le bouton d'or, et c'est normal, devient cacadois, mais pas le contraire, ce qui sentirait mauvais. Et parfois, dans des nuits noires, quand on est gris, les éléphants sont roses. Mais la nuit, comme le jour d'ailleurs, les couleurs de la vie ne sont pas que la perception de l'énergie des longueurs d'onde que la lumière apporte à nos yeux, souvent désabusés. Elles sont aussi le fait de nos actes et de ce qui en découle. Elles sont les couleurs de nos sentiments et de nos inclinations, de nos ambitions. Des couleurs pleines de nuances que seuls nos esprits peuvent voir dans leur authentique tonalité, dans leur véritable éclat. Et comme si la nuit était un manteau sombre, nous cachant de nos semblables, nous permet de les exhaler au grand jour. Mais les couleurs du bonheur ou du malheur que nous dispensons n'attendent pas après le jour et la nuit pour exister, cher monsieur. Les couleurs ne sont pas racistes, qu'ils fassent blanc ou noir, jour ou nuit. Toutes les couleurs de nos vies se dispensent au gré de nos instincts, de nos dispositions à être ou ne pas être. Alors, je finirai par ça, quelles que soient les ambitions que l'on donne à notre vie, le but à atteindre que l'on donne à notre existence, qu'il fasse jour ou qu'il fasse nuit, pour atteindre ses desseins, il faudra en voir de toutes les couleurs, avant que d'en voir la couleur.
0: Ah, c'était bien de finir par ça, comme il a dit.
2: Oui,
0: hein, parce qu'on en avait assez.
2: Oui, je finis toujours bien, moi.
0: Oui, je
2: finis.
0: Oui, parce que sur la nuit, vous avez plutôt les idées noires.
2: Oui.
0: Alors que monsieur Permanent est plutôt des idées blanches, quoi.
2: Oui, non, mais je n'ai pas que des idées noires. J'ai des idées arc-en-ciel, moi, dans ma tête.
1: Vous avez mélangé les couleurs dans ce dernier texte de façon très libre.
2: Faites attention,
0: parce que si vous mélangez le blanc avec les couleurs...
1: Après, le bleu de Klein, nous avons le noir de Guédon.
2: Le noir n'est pas une couleur.
1: Après, le blanc de Meudon.
2: Le noir est une absence de lumière. Et la nuit,
1: Vous n'avez pas écouté ce que je viens de dire, monsieur.
2: Qu'est-ce que vous avez dit après
1: le bleu de Klein, nous avons le noir de Guédon.
2: Oui.
0: Et
1: le blanc de Meudon. J'ai pensé que c'est un trait d'esprit qui vous ferait rire, mais non, pas du tout. Vous avez continué dans votre dithyrambique.
2: J'ai perdu le sens de l'humour depuis qu'on invite des philosophes à chaque émission.
0: Le noir, c'est... Je suis désolé, mais le noir, c'est soulage. C'est pas...
2: Ah bah moi, c'est pas le noir qui me soulage.
0: C'est pas Guédon, hein.
2: Ce serait plutôt le petit jaune, moi.
0: Non, je suis désolé de vous dire ça, mais...
1: Vous êtes satisfait, monsieur Baudricourt. Vous avez eu ce que vous vouliez.
0: Entendu de toutes les couleurs.
2: Monsieur
0: le principal, les auditeurs
2: a des idées fixes.
0: Vont être contents.
2: Il a la tête dans le Guédon.
0: La fée clochette me fait signe. Allez, c'est l'heure de conclure. On se retrouve le mois prochain. On aura encore, évidemment, à Libérer mon Guédon. J'essaierai de faire venir quelqu'un d'intéressant quand même.
2: Oui, parce qu'il n'était pas très intéressant aujourd'hui. Voilà.
0: Justement, c'est difficile.
2: Pour un horloger, il n'avait pas le temps passé. Il n'a pas vu le temps passer.
0: Allez, bonne soirée.
1: Vous prenez pas mal de temps, monsieur.
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